0: le sommet ne connaît pas le soleil. Il y a toujours de la neige, toujours de la fraîcheur au sommet de cette montagne. Même dans une période de soleil, la neige est toujours là. 12 mois sur 12 mois, il y a la neige. On ne voit même pas le sommet, la terre. On ne voit que la neige. C'est pourquoi le psalmiste il dit la bénédiction des frères quand ils sont ensemble est comme la rosée de l'Hermon. Quand il commence à faire un peu chaud, la neige fond et descend et alimente le lac de Génézareth, dans le lac de Galilée. Donc, si vous avez déjà appris qu'en Israël, il y a un cours d'eau qu'on appelle le Jourdain, qui ne tarit jamais, quelle que soit la période, la neige qui fond vient alimenter le lac. Le lac alimente le Jourdain, et puis il y a toujours de l'eau en Israël. Les pays autour manquent d'eau, mais à cause de l'Hermon, Israël ne manque jamais d'eau. À cause de l'Hermon, le lac de Génézareth, c'est un vaste lac. Toute la neige qu'ils font là-bas est recueillie. Ça fait un grand lac, toujours plein de poissons depuis le temps de Jésus. Alléluia. Donc, c'est grâce à cette montagne-là que Israël ne manque pas d'eau. C'est la montagne où on ne connaît ni chaleur, ni sécheresse. C'est la montagne dont les flancs sont toujours couverts de verdure. Puisque c'est toujours humide là-bas. En période sèche, la neige qui fond rend humide les flancs. Et toujours, il y a des arbres, comme le cyprès, comme le sapin. Et puis, les cultivateurs, ils font toujours des vignes dont les parois sont toujours, j'allais dire, les flancs sont toujours verdoyants. Et c'est pourquoi le verset dit, c'est là que l'Éternel envoie la bénédiction et la vie pour l'éternité. C'est la montagne de la vie. C'est la montagne où il y a toujours la vie. Mesdames, frères et sœurs, marche chrétienne, dans notre marche conjugale, dans notre marche professionnelle, dans notre vie, il y a beaucoup de choses qui peuvent créer notre dessèchement, qui peuvent altérer notre vie, qui peuvent nous mettre à plat. De manière symbolique, Dieu nous a parlé d'une montagne de 2800 mètres de haut où il y a toujours la neige. Pour te dire que quand tu prends des hauteurs avec Dieu, même en période de sécheresse, tu ne connaîtras pas la chaleur. En période de famine, côtés seront toujours verts. C'est toi qui seras une source de bénédiction pour les autres montagnes. Regardez bien le texte qu'on a lu. C'est comme la rosée de l'Hermon qui descend sur les montagnes de Sion. Sur les autres montagnes, la rosée de l'Hermon arrose les autres montagnes. montagne des Sion. Ça dit, c'est la montagne de l'élévation. La montagne qui est au-dessus des autres montagnes. La montagne qui rafraîchit les autres montagnes. Dieu peut faire de toi cette montagne. Dieu veut que tu sois une source de bénédiction pour les nations. Dieu t'a appelé en tant que fille d'Abraham pour être une source de bénédiction pour les autres. Dieu t'a appelé pour que, quelle que soit la sécheresse, ton feuillage soit toujours vert. Si tu te nourris de la parole de Dieu, si tu te nourris de Jésus-Christ, si la vie de Christ coule en toi, ton sommet sera toujours blanc. Tu seras la montagne de la vie. Ton feuillage sera toujours vert. Et puis, les vignes qui sont autour de toi vont produire contre saison. Parce que les vignobles de la montagne de l'Hermon n'attendent pas les saisons favorables. La saison est toujours favorable. Dieu veut faire de toi un homme des saisons et un homme des contre-saisons. Une femme des saisons et une femme des contre-saisons. Un chrétien au feuillage vert. Un chrétien dont les bénédictions coulent dans le lac de Génézareth, de Galilée. Pour que les Galiléens, les pêcheurs de Galilée aient du poisson. C'est toi qui vas ravitailler tout le monde. Mais est-ce que tu es prêt à aller jusqu'à 2800 km? 2800 mètres. Si tu n'es pas prêt à prendre la hauteur, tu seras juste une montagne ordinaire de Sion. Ce que Dieu veut. Il veut que tu sois la montagne de l'air. C'est quoi il dit? Voici, oh, qu'il est agréable, qu'il est doux pour des frères de demeurer ensemble. Parce que les eaux de ruissellement de l'Hermon viennent ensemble dans le lac de Génézareth. C'est comme l'huile précieuse répandue sur la tête. Et puis c'est comme la rue de l'Hermon qui descend sur le mont, la montagne de Sion. C'est là que l'Éternel envoie la bénédiction. Et c'est là qu'il envoie la vie pour l'éternité. Or, la vie éternelle, c'est qui? C'est Jésus. Qu'est-ce que je veux te faire comprendre? Plus tu prends de l'élévation avec le Seigneur Jésus, plus tu seras comme la montagne de l'Hermon. C'est Dieu même qui t'arrose directement de la neige à ton sommet. Et toi, tu arroses les autres. Et grâce à toi, les autres vont vivre. C'est possible. Jésus recevait la vie du Père et la répandait sur nous. Soyons comme la montagne de l'Hermon, mais il faut accepter d'aller jusqu'à 2800 mètres au-dessus du niveau de la terre, au-dessus du niveau de l'eau. Ce n'est pas facile. C'est pourquoi les gens comme ça sont rares, mais tu peux être un. Que Dieu nous aide ensemble. Allons ensemble à l'Hermon avec notre rafraîchissement. Apporte la vie aux autres. Que Dieu nous bénisse par Jésus-Christ. Amen.
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Bonjour à tous et à toutes, fidèles compagnons. On est très heureux de vous retrouver encore en cette période de la Pentecôte, pentatonique, pentatonique musicalement parlant, Pentecôte, donc 5-50, donc 50 jours donc après la Pâque. Et dans cet intervalle, donc la résurrection de notre Seigneur Jésus, l'ascension qu'on vient de fêter, et maintenant nous sommes donc dans la Pentecôte. Et la Pentecôte, donc, vous suivez avec nous Jésus en musique. Nous sommes très heureux d'être en votre compagnie. Vous aussi, vous êtes en notre compagnie. Voilà, nous sommes ensemble pour ce temps de célébration, pour ce temps de fête. Et là, nous parlons donc de la Pentecôte. Oui, le Saint-Esprit se manifestant, le Saint-Esprit agissant. Et nous nous installons donc avec David J. Pentecôte, on écoute.

rappeler à tous les auditeurs et auditrices que vous êtes avec nous dans le cadre de Jésus en musique. Il y a le Mondial, Edouard Yao, tout le Yao donc qui assure la réalisation de cette émission et votre serviteur à ce microphone. Voilà. Maintenant que David Jay nous encourage, dit que le Saint-Esprit doit se mouvoir, doit se manifester, doit agir, doit faire son œuvre, il faut que nous réalisons que le Saint-Esprit est bel et bien là. Le Saint-Esprit, le pasteur Ndedi Paul David. C'est parti.

Ah oui, il est là, le Saint-Esprit est là, et c'est la vérité. Il est toujours là, à nos côtés, pour nous guider, pour se manifester. Et lorsqu'il arrive, lorsqu'il est là, notre vie change. On sent une certaine transformation, une certaine métamorphose. Nous ne sommes plus la même personne. Bernard Sissa.

Effectivement, il est là, il apporte le changement. Et donc, c'est important que nous puissions donc aspirer, nous puissions donc, eh bien, lui demander de se manifester. Seigneur, envoie ton esprit, exauce éclat.

0: Je rappelle que, auditeur, si tu viens de nous prendre en marche, tu fais bien d'être avec nous dans le cadre de Jésus en musique. Et nous sommes donc dans la mouvance de la Pentecôte. Et la Pentecôte, c'est bel et bien le Saint-Esprit. Le Saint-Esprit à l'œuvre. Nous allons donc aller encore en profondeur. Le Saint-Esprit. Je voudrais que nous puissions nous mettre dans une attitude de révérence, dans une attitude de respect, dans une attitude d'adoration à l'Éternel. Dena Mona, Saint-Esprit.
1: Et quand l'Esprit de vérité sera venu, il vous conduira dans la vérité tout entière, car il ne parlera pas de lui-même, mais tout ce qu'il aura entendu, il le dira. Il vous annoncera les choses à venir. Il manifestera ma gloire, car il puisera dans ce qui est en moi et vous l'annoncera. Ainsi la gloire du Père se révèle par l'Esprit. La gloire et la puissance de Jésus se révèlent par son Esprit. Ainsi quelqu'un qui a cru le verra

quand il est là, les sourds entendent, les aveugles voient, les paralytiques marchent. Parce que il y a transfert entre ciel et terre, il y a un mouvement qui se produit. Adena Mouna, merci beaucoup. Nous allons encore réitérer notre demande pour que le Saint-Esprit fasse son travail, que le Saint-Esprit vienne pour nous embraser, pour nous prendre, pour nous façonner. Voilà, le feu, la flamme, l'onction. Bruno Kossou, on écoute Bruno Kossou.

C'est pour cela, Esprit de Dieu, embrase-nous par ton feu. Embrase-nous par ta flamme, par ton esprit, par ton onction.

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1: Nous allons donc, auditeurs, mettre fin à cette émission en vous sent très très très content d'être en notre compagnie, n'est-ce pas? Eh bien, c'est ce que nous dit Samuel Ezores, Saint-Esprit, on écoute.

En tout cas, mesdames et messieurs, c'était Jésus en musique. On a eu beaucoup de plaisir à vous avoir servi. Merci et nous vous souhaitons une très belle fête de Pentecôte. En tout cas, bonne fête à tous et à toutes. On va terminer avec nos amis de la chorale Horeb qui nous dit « Saint-Esprit descend, descend, Esprit de Dieu ». Merci de nous avoir suivis. Dieu nous bénisse. Au revoir.

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4: Ce matin,
5: les sept dimensions prophétiques de la Pentecôte. C'est le thème de l'enseignement que nous propose le pasteur Bangoré Dominique. Bonne écoute.
4: C'est la fête des pentecôtistes. C'est notre fête. Après la Pâque, c'est cette fête qui est la fête des pentecôtistes. À travers cette fête, les pentecôtistes, notre différence se fait sentir. Une église qui dit qu'elle est pentecôtiste, et puis elle n'accorde pas la place à la Pentecôte. Elle a une église pentecôtiste de nom. Elle a une église religieuse. Que Dieu nous aide à redevenir des pentecôtistes. Amen. J'aimerais vous inviter à prendre votre Bible dans le livre des Actes des Apôtres. Actes des Apôtres, chapitre 2, versets 1 à 10. Mais avant le chapitre 2, on prend le chapitre 1, verset 8. Disons même à partir du verset 5. Il dit, car Jean a baptisé d'eau, mais vous, dans peu de jours, vous serez baptisés du Saint-Esprit. Alors les apôtres réunis lui demandèrent, Seigneur, est-ce en ce temps que tu rétabliras le royaume d'Israël? Il leur répondit, ce n'est pas à vous de connaître les temps ou les moments que le Père a fixés de sa propre autorité, mais vous recevrez une puissance. Le Saint-Esprit survenant sur vous, et vous serez mes témoins, où? À Jérusalem, ensuite dans toute la Judée, par la suite dans la Samarie, et enfin jusqu'aux extrémités de la terre. Le jour de la Pentecôte, ils étaient tous ensemble dans le même lieu. Tout à coup, il vint du ciel un bruit comme celui d'un vent impétueux, et il remplit toute la maison où ils étaient assis. Des langues semblables à des langues de feu leur apparurent, séparées les unes des autres, et se posèrent sur chacun d'eux. Et ils furent tous remplis du Saint-Esprit et se mirent à parler en d'autres langues, selon que l'Esprit leur donnait de s'exprimer. Or, il y avait en ce jour à Jérusalem des Juifs, hommes pieux de toutes les nations qui sont sous le ciel. Au bruit qu'il y eut, la multitude accourut et elle fut confondue parce que chacun les entendait parler dans sa propre langue. Ils étaient tous dans l'étonnement et la surprise. Et ils se dirent les uns aux autres, voici ces gens qui parlent, ne sont-ils pas tous des Galiléens? Et comment les entendons-nous dans notre propre langue, à chacun dans notre langue maternelle? Parthes, Mèdes, Élamites, ceux qui habitent la Mésopotamie, la Judée, la Cappadoce, le Pont, l'Asie, la Phrygie, la Pamphylie, l'Égypte, le territoire de la Libye, voisine des Cyrènes, et ceux qui sont venus de Rome. Juifs et prosélytes. Amen. Veuillez vous asseoir. Notre Dieu et notre Père, nous voulons te célébrer. Nous voulons d'abord te dire merci. Et ensuite, nous voulons une nouvelle visitation. Nous voulons une nouvelle Pentecôte. Parle à chacun de nous au nom de Jésus. Amen. Le thème que j'aimerais donner à ce message est le suivant. Les sept dimensions prophétiques de la Pentecôte. Je voudrais brièvement, dans un message synthétique de synthèse, parler des sept dimensions prophétiques de la Pentecôte. Quel est le but Le but de cet enseignement, c'est d'amener le peuple à expérimenter un renouvellement spirituel, une nouvelle Pentecôte, sous plusieurs angles. Angle spirituel, angle moral, angle physique et angle économique. Quels sont nos objectifs? Pour arriver à ce but, nous sommes visés les objectifs suivants. 1. Amener le peuple à découvrir les aspects cachés de la Pentecôte, ce que j'ai appelé les aspects codés, les aspects ignorés de la Pentecôte. 2e objectif, découvrir que la Pentecôte était une fête spirituelle, religieuse, mais d'abord agricole, donc économique. Dans la Bible, quand on parle de Pentecôte, ça n'a rien à voir avec parler en langue. C'est de ça que je vais vous parler d'abord. Puis on va atterrir ici, parler en langue. Est-ce que tu es prêt? Demande à ton voisin s'il est prêt. 3e objectif, nous allons étudier les 7 implications prophétiques de la Pentecôte. Quand on parle de Pentecôte, ça implique quoi? Ça fait penser à quoi? Et enfin, amener le peuple à adopter une nouvelle attitude, un nouveau comportement vis-à-vis de la Pentecôte. Mon plan va s'articuler autour de 2 chapitres. Dans le 1er chapitre, nous allons parler des 5 dimensions ignorées de la Pentecôte. Ce que beaucoup de pentecôtistes ignorent, ce que beaucoup de chrétiens ignorent. Et dans le chapitre 3, dans le chapitre 2 du moins, nous allons voir les 2 nouvelles dimensions de la Pentecôte. Les dimensions qui sont connues. Les dimensions dont les pentecôtistes parlent le plus. Les dimensions dont les pasteurs pentecôtistes parlent le plus. Le Seigneur vous bénisse. Il est écrit le jour de la Pentecôte. Le jour de la Pentecôte. Il n'est pas dit un jour de la Pentecôte. Le jour de la Pentecôte implique que c'était un jour connu d'avance selon un calendrier religieux juif en rapport avec les fêtes des Juifs. Cette fête a une histoire. Cette fête était liée à un événement important dans l'Ancien Testament, le don de la loi. Le jour où Moïse est monté sur la montagne, le mont Horeb, et il a reçu les 2 tables de la loi. La Pentecôte est en rapport avec cette date. Mais nous allons voir aussi que la Pentecôte, en plus de la loi, est en rapport avec une fête, ce qu'on appelle la fête de la moisson. La Pentecôte fait partie des 3 grandes fêtes sur les 7 fêtes des Juifs. La Pentecôte, elle fait partie des 3 grandes fêtes. La Pâque, c'est la première grande fête. La Pentecôte et la fête des Tabernacles. Il y a 7 fêtes juives, mais sur les 7, les 3 grandes, on a 1, la Pâque, 2 et 3, la fête des Tabernacles. Nous allons voir ce qu'est la Pentecôte. Nous allons partir de l'Ancien Testament, on va voyager et on va atterrir dans le Nouveau Testament, dans Actes des Apôtres. Dans le 1er chapitre, je vais analyser avec vous les 5 dimensions de la Pentecôte qui sont ignorées, sur lesquelles on ne met pas beaucoup l'accent, parce que beaucoup pensent que c'est dépassé. Alors, dans ce 1er chapitre, le 1er point, la première dimension de la Pentecôte, une fête religieuse. Une fête religieuse de l'Ancien Testament. Nous allons voir 5 implications rapidement. 5 implications. La première implication, c'est que la Pentecôte est une fête annuelle fixée selon un calendrier bien planifié qui est actualisé chaque année. Vous savez, chez les Juifs, leur calendrier, c'est en fonction de la lune. Donc la Pentecôte, aujourd'hui, peut tomber dans le mois de mai. Dans quelques années, Pentecôte va tomber vers le mois de juin. Vous voyez, ce n'est pas le calendrier grégorien 30 ou 31 jours, mais c'est un calendrier lunaire. Leur année ne fait pas 365 jours ou 366 jours. Chez eux, l'année, comme c'est lunaire, l'année, c'est 360 jours. Donc vous voyez, il y a 4 jours ou 5 jours qui manquent. Donc c'est pourquoi leur fête varie. Est-ce que vous comprenez? Est-ce que vous comprenez? Voilà. Donc, c'est une fête qui était fixée sur un calendrier. On ne peut pas célébrer la Pentecôte, par exemple, en février. C'est pas possible. On ne peut pas célébrer la Pentecôte en décembre. C'est pas possible. Un calendrier bien fixé. Cela nous enseigne quoi? Première loi que cela nous enseigne comme application spirituelle. Dieu répète plusieurs actions dans le chronos avant de réaliser un jour une autre action dans ton kairos. Puisque c'est une fête qui avait lieu chaque année, plus ou moins à la même période. Pour nous, ça change légèrement de quelques jours. Mais pour eux, c'était presque dans la même période. Vivre la Pentecôte de Dieu, c'est savoir agir selon le calendrier ordinaire. Dieu a un calendrier ordinaire et il a un calendrier qui sort de l'ordinaire. Toi qui m'écoutes ce matin, Tu dois savoir que le Dieu qui évolue dans le calendrier ordinaire, c'est le même Dieu qui change de calendrier quand il veut atteindre un but spécifique. Est-ce que vous me comprenez? Ne dis pas, ça a toujours été comme ça, donc ce sera encore toujours comme ça. Non! Du calendrier ordinaire, Dieu peut créer un calendrier extraordinaire. C'est ça le Dieu que nous servons. Il change. Que ceux qui répètent dans la routine les mêmes actions demandées par la loi de Dieu, par la parole de Dieu, sachent qu'ils auront un jour une visitation spéciale et extraordinaire de la part de Dieu. Dieu est le Dieu des visitations. Est-ce que tu t'attends à une visitation ce matin? Dieu ne change pas par rapport à son éthique. Dieu ne change pas par rapport à sa pureté. Il demeure toujours le Dieu de la sainteté. Mais au niveau des stratégies, Dieu change. Et à ce culte, Dieu s'apprête à changer quelque chose dans ton calendrier. Le jour prévu d'avance, selon l'Ancien Testament, quand on arrive en acte, ce jour est devenu un jour spécial, un jour extraordinaire. Attends-toi à un jour extraordinaire. Voilà ce qu'il faut retenir sur la première dimension. Un calendrier prévu, planifié, un temps ordinaire, un chronos ordinaire. Mais dans le Nouveau Testament, ça va donner un temps kairos, c'est-à-dire un jour spécial de visitation de Dieu. Deuxième dimension, la Pentecôte dans l'Ancien Testament était une fête annuelle liée au don de la loi. C'est une fête qui rappelle une date inoubliable et mémorable de la loi de Dieu qui a été donnée au peuple d'Israël. La première fois, Moïse est descendu avec la loi, les deux tables de loi, et ces deux tables de loi ont été brisées à cause du péché. Et Dieu dit à Moïse, « Va encore !» Viens devant ma présence, je vais te donner. Mais cette fois-ci, c'est pas moi Dieu qui va tailler les tables de la loi, c'est toi, Moïse. Quand nous ratons les occasions que Dieu nous donne, ça nous demande notre participation. Il dit la deuxième fois le don de la loi et c'est à partir de cela que la Pentecôte va être célébrée. Donc, quand les Juifs célèbrent la Pentecôte, ce n'est pas par rapport à la venue du Saint-Esprit, c'est par rapport au don de la loi. Application spirituelle. Un vrai pentecôtiste doit connaître d'abord la loi de Dieu, la parole de Dieu. Car c'est à cette date du don de la loi de Dieu que plus tard la Pentecôte a été instituée dans l'Ancien Testament. Mais moi je ne comprends pas quelque chose aujourd'hui. Les pentecôtistes, ils parlent beaucoup de l'onction, mais pas très peu de la connaissance de la parole. Et ça, c'est pas bon. Si tu n'as pas un fondement de la parole de Dieu que tu rends dans le prophétique, dans les choses pentecôtistes, tu peux te perdre tout en étant sincère. Ceux qui disent on n'a pas besoin de formation théologique. L'onction fait la différence. L'onction fait la différence. Quand l'onction a fait la différence, et puis après c'est la différence qui te fait. La Pentecôte, le pentecôtiste doit connaître la parole. Et je ne sais pas pourquoi les pentecôtistes n'aiment pas étudier la parole de Dieu. Oh, c'est la parole qui juge la prophétie. Mais si tu n'es pas assis dans la parole, les prophètes vont te manipuler. C'est pourquoi dans les dons spirituels, il y a le don de la parole de connaissance qui donne une information de façon surnaturelle. Et il y a le don de la parole de sagesse qui va t'orienter et interpréter la parole de connaissance. Frères et sœurs, faisons beaucoup attention aux prophéties. Un prophète père sincère, il voit et il dit. Aujourd'hui, beaucoup de prophètes qui sont sincères induisent beaucoup le peuple en erreur. Je dis, les prophètes sont sincères, mais ils induisent le peuple en erreur. Pourquoi? Parce qu'ils ne font pas la différence, bibliquement parlant, entre le don de la parole de connaissance qui donne une information de façon surnaturelle et le don de la parole de sagesse qui va te dire comment cette information doit être utilisée. Est-ce que vous comprenez? Quand un prophète vous dit quelque chose, il vous a aidé, mais vous-même, prenez votre destinée en main. Mettez-vous devant le Seigneur. Voilà ce que l'homme de Dieu a dit. Voici ce que la femme de Dieu a dit. Seigneur, tu dis quoi? Le Seigneur va te dire, non, c'est une information que te donne. Dans cette information, je ne suis pas dedans. Ou bien ce que tu veux faire de cette information, je ne suis pas dedans. Voilà comment tu dois exploiter cette information. Ou bien, le canal prophétique a dévoilé l'état de ton cœur. Mais ça ne veut pas dire que tu dois faire ce que ton cœur veut faire. C'est ça un peuple mature. Je ne dis pas de discuter avec nous, les hommes de Dieu. Ce n'est pas ce que je suis en train de dire. Mais je veux dire, même moi-même, quand je vous donnerai une parole prophétique analysée, dis Seigneur, donne le don de la parole de sagesse à Padre pour qu'il puisse interpréter l'information surnaturelle qu'il me donne. Parce que l'information qu'il me donne, sans Dieu, il ne peut pas savoir. Donc, il faut connaître la parole de Dieu. La Pentecôte doit aller de pair avec la connaissance de la loi, la parole de Dieu. Un pentecôtiste, c'est celui qui est déjà passé de l'esclavage de l'Égypte à Canaan. Vive la Pentecôte! C'est d'abord expérimenter la Pâque, très important. On en parlera un peu loin devant. La Pentecôte était une fête ordonnée dans le désert selon la loi de Dieu pour apprendre à Israël que l'homme ne vivra pas de pain seulement, mais qu'il vivra de toute parole qui sort de la bouche de Dieu. Il leur donne la loi. Un vrai pentecôtiste, c'est celui qui sait mettre la parole de Dieu en priorité en toutes circonstances. Aujourd'hui, vous le peuple, vous voulez nous amener à mettre la prophétie devant et la parole de Dieu derrière. Vous n'aimez pas étudier la parole de Dieu. Mais comment vous pouvez grandir? Mais je comprends pourquoi vous êtes tous devenus des chrétiens dépendants. Hein? Padre, tu n'as rien vu pour moi. Madre, tu n'as rien vu pour moi. Hein? Fils de prophète, tu n'as rien vu pour moi. Dieu dit quoi? Est-ce que Dieu ne connaît pas ton cellulaire? Dieu connaît ton cellulaire? Pourquoi pour t'appeler, il doit passer par le Padre d'abord? Je ne sais pas. Pourquoi? Le sacerdoce royal, c'est un sacerdoce univers. Mon rêve, c'est de faire de El Kabot une église de pasteurs, de prophètes, de docteurs, d'évangélistes, d'apôtres et quoi encore? Apôtres, prophètes, évangélistes, pasteurs et docteurs. Toujours c'est ta tête, les gens sont en train de masser. On crache sur toi. Tu n'as pas honte? Quand on est nouveau converti, un an, maximum 2 ans, tu peux passer à la délivrance. Après 2 ans, tu as fini avec délivrance. Vous n'aimez pas la parole, mais vous voulez manger le fruit de la parole qui est le prophétique. Mais les gens vont vous manipuler. Quel homme qui n'aime pas jouer au prophète? C'est fort. Ça vous aimez, non? Mais on va vous mystifier. On va vous mystifier. Non, soyez mûrs. Ça, c'est dans ça. C'est par la parole que Jésus a discerné et a rejeté les œuvres de Satan. C'est pas par la prophétie. Il n'a pas dit, je sens. Père, tu dis quoi? Où est le prophète? Hein? Seigneur, tu dis quoi? Comme s'il parlait à Dieu, menteur. Oui, Seigneur, toi je dois dire ça? Ah bon? Les prophètes sont devenus des mystificateurs, des marmailleurs, des chroniqueurs, des humoristes. C'est fort. Il y a un qui prend ça pour se moquer de nous. Mais ce qu'il dit là, c'est vrai? Et ça, c'est pas ce que vous faites. Il prêche jusqu'à un et puis il change son visage. C'est fort. Oui, ma soeur, chaussures que tu portes là, tu as pris ça à crédit. Est-ce que ça, c'est prophétie? Vous poussez les prophètes à devenir des prophètes hérétiques et des faux prophètes. Parce que vous voulez qu'on vous dise ce que vous voulez qu'on vous dise. C'est pas bon. Dis à ton voisin, vois, arrête ça. Deviens mature. Est-ce que je parle à quelqu'un? Est-ce que ça vous fait du bien? Vivre la Pentecôte, c'est se laisser guider par la parole de Dieu en priorité avant de manifester les dons spirituels. Jésus a dit, il n'a pas dit le Seigneur m'a dit, il n'a pas dit je viens de recevoir, il dit il était, c'est rien écrit, ça ne sera pas écrit, ça ne vient pas de descendre. Maintenant la nouvelle expression chez les prophètes, ça vient de descendre. Ça, c'est une révélation. Et ça vient de descendre. C'est maintenant qu'il reçoit ça. Aucun prophète n'a reçu ça avant lui. Ça vient de descendre, c'est frais. On va où avec tout ça? Mais quand on dit ça, ah non, le prophète, le ouin, ce qu'il dit là, c'est pas révélation qu'il a reçue hier, hein, mais ça vient de descendre. C'est frais. Et ça vous emballe. Que Dieu nous aide. Il est écrit. Il n'a pas dit. Je viens de recevoir. Il n'a pas dit je sens. Il n'a pas dit je vois. Il dit il était C'est il est écrit qui a donné la victoire à Jésus. Ce n'est pas prophétie, révélation qui lui a donné la victoire. Il faut que les pentecôtistes changent leur mentalité et changent leur herméneutique et changent leur exégèse. Il n'y a pas de vrai pentecôte sans la loi de Dieu, sans les écritures. Si tu n'aimes pas la parole de Dieu, tu n'es pas un bon pentecôtiste. C'est dans le désert, sans l'existence de terres cultivables, encore moins la possibilité de moissonner, que la promesse de la Pentecôte a été faite dans la perspective de la Pentecôte quand ils allaient rentrer en Canaan. Écoutez-moi très bien, je vais dire quelque chose de très fort. Dans le désert, il n'y a pas de terre cultivable. C'est pourquoi Dieu lui-même, il cultive au ciel et puis il fabrique le pain et il fait descendre. Il fait élevage au ciel quand les cailles et les oiseaux sont bien mûrs. Et puis il envoie un vent, il donne l'ordre à un ange sous forme de vent qui le propice à terre. Quand Dieu sait que tu es dans l'incapacité de produire, Dieu se charge de ta production. Je dis quoi? Quand Dieu lui-même sait que tu es dans l'incapacité de produire, lui-même il se charge de ta production et de ta productivité. Un homme qui est malade, qui est paralysé, Dieu ne va jamais le laisser mourir. Sur ton lit de malade, il enverra chaque jour quelqu'un qui viendra avec la nourriture. Mais dès l'instant que tu es guéri, que tu peux reprendre le travail, le miracle cesse. Or, là où nous les hommes, on veut téléguider Dieu, le miracle qui est circonstanciel, nous on veut en faire un miracle ordinaire, non circonstanciel. C'est à ce niveau-là que le bas blesse. Dieu n'a jamais abandonné une veuve. Mais dès l'instant que la veuve se marie, la source d'approvisionnement cesse parce qu'elle a maintenant une nouvelle source d'approvisionnement permanent. Ne demande pas miracle là où Dieu n'a pas besoin de miracle. Travail. Travail. Dans le désert, il n'y avait pas de terre cultivable. Dieu s'est occupé. Je déclare à quelqu'un qui est là. Dieu sait que tu n'as aucune source d'approvisionnement. Alors Dieu va se charger de t'approvisionner jusqu'à ce que une nouvelle source d'approvisionnement naturel de dimension ordinaire arrive. Quand cela arrive, Dieu arrête le miracle. Nous ne vivons pas des miracles, mais nous vivons de la parole de Dieu. L'homme ne vivra pas de pain seulement, mais l'homme vivra de toute parole qui sort de la bouche de Dieu. C'est ça la vraie Pentecôte. L'entrée en Canaan, la terre promise pour la moisson est présente. Alors les données vont changer. Je dis quoi? Les données vont. L'entrée en Canaan, la terre promise pour la moisson dans le futur, est toujours précédée de la promesse dans un sol non cultivable appelé désert. C'est dans le désert que Dieu te fait des promesses de ce que tu ne peux pas trouver dans le désert, mais que tu vas trouver demain quand tu seras hors du désert. Dans quel désert te trouves-tu? Je t'annonce la part de Dieu. En tant qu'un pentecôtiste équilibré, fondé sur les écritures et ouvert sur les charismes, que c'est dans le désert que Dieu va te parler du futur. Dans le désert, Dieu ne te parle pas du désert. Dieu se charge du désert. Dans le désert, Dieu ne te parle pas du désert. Il te parle du futur. Et dans le désert, Dieu se charge du désert. Ça veut dire quoi? Quand tu traverses le désert, ne passe pas tout ton temps à murmurer de ce que tu traverses un désert. Dieu sait que tu traverses le désert avant lui. Et c'est lui-même qui a créé le désert pour que tu le traverses. Toi, occupe-toi du futur. Et le futur fait que tu as de l'espérance. Le futur fait que tu peux vivre. Là où les autres meurent, là où les autres dépriment, là où les autres deviennent fous, là où les autres deviennent folles, toi, tu as l'espérance parce que tu fais la différence. La Pentecôte, voilà ce que c'est. Dieu prépare ton futur aujourd'hui dans les difficultés du désert. J'ai dit quoi? Dieu prépare aujourd'hui ton futur dans les difficultés du désert. Vivre la Pentecôte de Dieu, c'est croire sans voir. Un vrai pentecôtiste, c'est celui qui croit sans voir. Quand on est dans le désert, on ne se préoccupe pas du désert, on se préoccupe du... Et c'est ça qui fait croire aux gens que quelque chose ne va pas, qu'on a perdu le réseau. Ce que tu seras demain n'est pas encore manifeste. Aujourd'hui, on ne voit que le désert. Dans le désert, il n'y a pas de terre cultivable. Même si tu es le grand cultivateur, dans le désert, tu ne peux rien faire. Ton futur est plus beau. Ton futur est plus grand. Ton futur est sublime. Ton futur est extraordinaire. Ton futur est sensationnel. Commencez à préparer l'avenir de vos enfants, de vos petits-enfants. On n'a pas besoin d'être millionnaire pour faire de son petit-enfant, de son enfant un millionnaire. J'ai dit quoi ? On n'a pas besoin d'être millionnaire pour faire de son enfant ou de son petit-enfant un millionnaire. Vos petits-enfants doivent être des millionnaires. À 6 ans, 7 ans, maximum 10 ans, vos enfants doivent être des millionnaires. Ne regardez pas à votre désert. Regardez à votre futur. J'ai dit quoi ? Ne regardez pas à votre désert. Regardez à votre futur. Une femme qui est dans l'attente d'un enfant, une femme stérile, dite stérile, ne regarde pas sa stérilité, mais elle se projette dans le futur de sa fécondité. Elle avait posé des actes, les gens vont la prendre pour une femme débile. Oui, dans le désert, quand tu es dans le désert, on te prend pour une débile, on te prend pour un débile, on te prend pour quelqu'un qui est anormal. Parce que tu n'es pas en phase avec la réalité ordinaire. Tu dis quoi? Quand tu traverses le désert, tu n'es pas en phase avec la réalité ordinaire. Je suis anormal. Je suis anormal parce que je marche dans la pensée de Dieu. Je suis anormal parce que les choses qui devaient me faire pleurer, je refuse qu'elles me fassent pleurer. C'est ça on dit un homme anormal. C'est ça on dit une femme anormale. Tu n'as pas 5 francs, mais quand le matin tu sors, on pense que tu es un DG. Ça, c'est être anormal. Je proclame, je prophétise sur vous. Vous tous qui êtes anormaux, je déclare que la puissance du Saint-Esprit vous saisit. Votre destinée, votre futur fera de vous des hommes extraordinaires, des femmes extraordinaires. Vive la Pentecôte de Dieu. C'est voir dans le futur par la foi, en obéissant aux ordonnances et aux prescriptions de Dieu dans le désert. Le présent désertique ne définit pas ton futur. Quand Dieu créa la terre et les cieux à partir de rien, ton désert dit qu'il n'y a rien. Et c'est à partir de rien que Dieu va créer. Quelqu'un a dit, à partir de zéro, Dieu fait des héros. Je suis d'accord avec cette personne. Vive la Pentecôte de Dieu, c'est vivre déjà d'avance la moisson dans le futur, sans avoir ni terre cultivable, ni semences dans le présent, ni eau. Tu n'as pas de terre, tu n'as pas de semences, tu n'as pas d'eau. Mais vois dans le futur ce que Dieu fera de toi. Frères et sœurs, quelles que soient les circonstances que vous traversez, qu'elles soient normales ou anormales, voyez au-delà de ces circonstances. Tu pleures aujourd'hui. Tes pleurs sont des semences de la moisson de demain. Tes pleurs sont la moisson de la semence de demain. Si tu cesses de croire, tu arrêtes le processus de la germination prophétique de ta semence. Continue de croire. Tu dois te dire, tu dois chanter ce chant sans cesse. Il est hors de question que tu passes sans me toucher. Il est hors de question que tu passes sans changer mon désert en un verger demain. Troisième dimension. La fête de Pentecôte dans l'Ancien Testament a eu lieu sur un sommet, le mont Sinaï, appelé encore Horeb. La Pentecôte a été donnée. Le concept de Pentecôte est lié à la montagne. Ce don de la loi a eu lieu sur la montagne. La Pentecôte a donc sa source dans le ciel et non sur la terre. Et dans le Nouveau Testament, la Pentecôte du Nouveau Testament va encore avoir lieu sur un sommet, sur la chambre haute. Vous voyez la similitude? La prophétie est expliquée par la parole. Si vous ne connaissez pas la parole, vous ne pouvez pas faire le rapprochement, l'analogie entre la Pentecôte de l'Ancien Testament et la Pentecôte du Nouveau Testament. Ça veut dire que c'est un prolongement. Tout se fait dans la hauteur. Mais la hauteur parle de quoi? La hauteur parle de l'altitude. Si tu n'élèves pas ton niveau de vie spirituelle, tu es un pentecôtiste de la vallée. Si ta vie n'est pas vécue dans les hauteurs spirituelles pour recevoir de Dieu, tu seras toujours dépendant des autres. Dis, je refuse d'être dépendant des autres. Ne sois pas comme les pays du tiers monde, déclarés pays indépendants, mais qui n'ont jamais été indépendants, qui dépendent toujours de l'Occident. Ils sont indépendants sur papier, mais dans la réalité, ils n'ont jamais été indépendants. Vous voulez être comme ces États-là? L'indépendance spirituelle s'acquiert dans l'altitude. Quand un chrétien a une communion avec Dieu, l'homme de Dieu le respecte. Il y a des gens, quand ils veulent voir le pasteur, on dit c'est tel chrétien, c'est telle chrétienne. Sa journée est gâtée. Sa journée est gâtée. Mais quand on dit tel chrétien veut voir le pasteur, même s'il n'y a pas de temps dans son programme, il dit faites la rentrée, faites la rentrée. Pourquoi? Pourquoi? Altitude. Dis altitude. Il nous faut monter en altitude. Il nous faut monter en altitude. Ce n'est pas une question d'argent. Ça fait qu'il y a des gens qui s'aiment pour l'œuvre de Dieu. Je mets ça de côté. Mais je vais parler de la teneur spirituelle. Ce n'est pas des chrétiens qui vont venir tout le temps prier pour moi, padre, padre, madre, padre, fils de prophète, fils de prophète. Quand est toi si tu vas devenir fils de prophète? Quand est toi si tu vas devenir fille de prophète? Quand est toi si tu vas devenir un petit padrillon? Quand est toi si tu vas devenir une petite madriette? Si vous n'avez pas d'attitude, les gens ne vont pas vous respecter. Pourquoi l'Occident respecte les pays qui ont une attitude financière, qui ont une attitude intellectuelle? Pourquoi ils les respectent? Parce que ces pays-là ont le cerveau. Et puis ces pays-là, leur sous-sol est riche. Toi, quand tu vas aller à la présidente, tu dis, je vais voir son excellent monsieur, mon président. Tu penses qu'on va te recevoir? On dit, garde, exécution. Mais quand tu vas venir, tu vas décliner ce que tu es, ton titre, tes diplômes, ce que tu fais, et le projet que tu as pour ton pays, que tu veux soumettre au gouvernement, pour qu'on puisse découvrir encore 5 autres gisements de pétrole. On dit, est-ce qu'il est normal? Quand on regarde ton CV, on dit, oui, il est normal. Le président va dire, son chef de cabinet, s'il te plaît, trouve un temps, ce monsieur, cet enfant, il faut que je le reçoive. Il m'intéresse et il est important pour notre nation. C'est des gens comme ça dont on a besoin. Mais il y en a quand ils viennent, papa donne-moi l'argent. On n'a plus besoin de ça. C'est la même chose hein, qu'on fait. Quand vous venez là, si on sait que vous êtes sous de problèmes, on est gêné. Mais quand vous êtes sous de solutions, quand il n'y a pas le temps, on trouve le temps pour vous. Mais normalement, on est pour tout le monde. Même ceux qui sont gênants, on doit les recevoir. Mais il ne faut pas qu'ils nous prennent trop de temps. Quand j'étais à Cocody, il y a une chrétienne. Hey, si tu t'es

0: La vraie Pentecôte de Dieu ne s'obtient pas dans la vallée, mais sur les hauteurs spirituelles. La vraie Pentecôte de Dieu ne s'obtient pas dans la vallée, mais sur les hauteurs spirituelles. Et c'est ce que beaucoup de jeunes prophètes de ce monde, de notre temps, n'ont pas compris. Ils pensent que pour avoir la Pentecôte, il faut passer par des moyens, par des raccourcis, des marcoussis. Allez voir quelqu'un, mais si cet homme-là, lui, peut me donner la puissance que Dieu ne me donne pas. Mais pourquoi tu ne vas pas l'adorer? C'est ce que c'est que son Dieu, son diable, il est fort. Mais pourquoi tu t'en prends quelque chose chez le diable pour venir nous mystifier comme si ça venait de Dieu? Dit horreur, dit déviation. La vraie Pentecôte, c'est sur les hauteurs. Pas dans la vallée, pas dans la facilité. La révélation de Dieu ne vient pas par le manger et le boire, le m'as-tu vu, mais c'est en se détachant des velléités de la chair pour monter au sommet. Aujourd'hui, tout est devenu facile, instantané. Micro-ondes, fast-food. Et on pense qu'avec Dieu, c'est fast-food. Non, avec Dieu, c'est le temps. C'est le chronos qui crée le kairos. C'est pas le kairos qui crée le chronos. Tout est devenu facile. Les chrétiens ne veulent plus faire d'efforts. Mais quand ils apprennent qu'il y a un prophète, un puissant évangéliste de guérison, de miracles, un spécialiste de prospérité, les plateformes sont remplies. Bon, je ne vous condamne pas trop, hein, mais je vous condamne un peu. Ne cherchez pas miracle. Cherchez la connaissance de la parole de Dieu. Et vous-même, vous allez devenir des faiseurs de miracles. C'est ça. C'est la parole que nous avons étudiée. C'est la parole. Il y a des choses que je connais que je n'ai pas appris à l'institut. Mais quand tu es trop dans l'intimité de Dieu, Dieu te parle et Dieu te révèle des choses même que des théologiens n'ont pas découvertes. La parole. La parole. Si les cailloux me blessent un peu, je ne me laisserai pas arrêter par les cailloux. Quand il parle de cailloux, c'est quoi? À notre temps avant, quand on priait là, on ne reste pas dans le fauteuil moelleux pour prier. On se mettait à genoux. Vous comprenez? On se mettait à genoux. Si aujourd'hui un pasteur à ce 21e siècle, il dit aux chrétiens, mettez-vous à genoux pour prier, on dit, oh, voilà un hérétique. Il veut nous ramener dans l'Ancien Testament. Il prêche la loi. À genoux. Jacques, l'apôtre Jacques, on dit tellement il priait que ses genoux étaient devenus comme des genoux de chameau. C'est à genoux que la révélation fraîche descend. C'est à genoux que Dieu nous révèle ce qu'on n'a pas compris. Pourquoi notre fondement ancien dure encore? C'est à genoux. Pourquoi malgré toutes les prières, les révélations qui ont été faites, mon fondement ancien ne peut pas être brisé? C'est à genoux. Ce n'est pas un théologien qui va te révéler ça par A plus B. Le prophète peut t'aider, mais ce n'est pas lui qui va révéler tout. C'est à genoux. À genoux. À genoux, la Pentecôte, c'est ça.
1: C'était le pasteur Bangoré Dominique qui nous entretenait sur le thème « Les sept dimensions prophétiques de la Pentecôte ». Bonne suite du programme.

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1: Les relations sexuelles au sein du mariage n'ont jamais été motif de déshonneur ni de condamnation. Cependant, il y a encore de nombreux couples dans lesquels, en général, l'épouse les supporte passivement parce qu'elle suppose qu'il s'agit d'un péché ou d'une activité qu'il faut subir sans en jouir. Il est certain que la personne qui entretient pareille croyance ne retire aucun plaisir du contact intime avec son conjoint et par son attitude, elle ne contribue ni à l'unité ni au bonheur du mariage. Chers amis auditeurs, certainement que vous avez deviné ce dont il s'agit aujourd'hui. Notre thème de ce jour ne parle du mariage et de la sexualité. Et nous en parlerons plus avec le pasteur Tano qui est encore une fois avec nous. Si nous en parlons, c'est pour que cela puisse servir de guide ou encore mieux de leçon à beaucoup qui, pendant des années, ont souffert à cause de leur concept peu clair concernant la sexualité. Bienvenue à vous, chers fidèles amis de Bonheur chez soi. Bienvenue également au pasteur Tano.
2: Merci, Charline.
1: C'est un réel plaisir pour nous de vous recevoir chaque fois dans ce studio, pasteur.
2: Le plaisir est doublement partagé.
1: Ok. Comme je le disais tantôt, les relations sexuelles au sein du mariage n'ont jamais été motif de déshonneur, encore moins de condamnation. Cependant, lors de mes recherches sur ce thème, je suis tombée sur un document dans lequel j'ai lu ceci. Beaucoup de personnes pensent encore que la Bible n'aborde la sensualité et la sexualité qu'avec censure et austérité, que tout ce qui est lié au sexe serait mauvais et que l'amour serait éloigné de toute caresse et de tout plaisir. Alors, pasteur, qu'est-ce que la sexualité d'abord?
2: Merci de me passer la parole. La sexualité, c'est tout ce qui concerne le genre humain, la femme et l'homme. Dans notre constitution physique, la morphologie, lorsqu'on parle de sexualité, c'est tout ce qui concerne la vie sexuelle de l'homme. La femme dans sa croissance, la puberté, ce qui se passe à l'âge de 12 ans, la poussée des seins, la poussée des poils sur certaines parties du corps. Pour l'homme, la voix qui devient rock à un certain moment donné et la jeune fille à un certain moment de sa vie va connaître ce qu'on appelle la période de menstruation, etc. Mais pour notre sujet, c'est un autre aspect de la sexualité, le côté intime, cette intimité qui existe, qui demeure ou qui doit demeurer entre l'homme et la femme, qui les rapproche parce qu'ils sont mari et femme et cela doit se jouer entre eux. Et nous allons développer un peu plus cela lorsque nous allons évoluer dans notre émission.
1: Ok. Alors, pasteur, êtes-vous du même avis de ceux qui affirment que Dieu n'aurait créé la sexualité que pour la procréation?
2: Je ne vais pas être trop extrémiste pour dire je rejette carrément avec le revers de la main, mais je ne suis pas d'accord avec cela. Parce que lorsqu'on dit c'est seulement pour la procréation que Dieu a donné, j'aimerais poser la question à ceux qui sont de cet avis-là. Dans la procréation, il n'y a pas de plaisir qu'il tire, même avant que la procréation n'arrive. Donc déjà, on se contredit, parce que même avant qu'il y ait procréation, la procréation c'est ce qui vient après. Mais avant, pendant l'acte, tout ce qui se passe autour, quand je vois mon épouse, je vois mon homme, tout ce qui se fait, il n'y a pas de sensualité, il n'y a pas de plaisir qu'on en tire. Mais revenons à la création. Dans Genèse chapitre 2, versets 23 à 25, qu'est-ce que Dieu dit? Et l'homme dit, voici cette fois celle qui est os de mes os et chair de ma chair, on l'appellera femme parce qu'elle a été prise de l'homme. C'est pourquoi l'homme quittera son père et sa mère et s'attachera à sa femme et ils deviendront une seule chair. L'homme et sa femme étaient nus, tous deux nus, et ils n'en avaient point honte. Déjà, c'est de l'intimité ici que Dieu est en train de parler. Donc la procréation, dans Genèse chapitre 1, verset 29, n'est que la bénédiction que Dieu a ajoutée à cette intimité, à cette sensualité qu'il a donnée à l'homme et à la femme. C'est pourquoi il dit, il bénit l'homme et la femme, il a dit, soyez féconds. Donc, la procréation est après.
1: Mm-hmm.
2: Mais la sensualité, le plaisir, c'est avant.
1: Ok. Mm-hmm. Alors, de ce fait-là, on peut dire ainsi que un mariage ne peut fonctionner sans sexe.
2: Le sexe n'est pas le mariage, mais le sexe fait partie du mariage. Parce que si j'ai dit le mariage, c'est le sexe, c'est que monsieur et madame, on se réveille matin, c'est de ça seulement que nous vivons.
1: Mm-hmm.
2: Mais le sexe est un élément important, voire la sexualité entre monsieur et madame est un aspect important dans le foyer.
1: Mm-hmm.
2: Et si on manque ce devoir, nous allons échouer lamentablement dans notre union.
1: Mm-hmm.
2: Et c'est ce que nous trouvons dans le livre de Cantique des Cantiques,
1: mm-hmm.
2: où le roi Salomon en a longuement parlé sous l'inspiration du Saint-Esprit.
1: Mm-hmm.
2: Nous n'allons pas être aimés. Si nous prenons les 8 chapitres de Cantique des Cantiques, nous voyons qu'on ne fait que parler de l'amour,
1: mm-hmm.
2: de la sensualité,
1: mm-hmm.
2: de cette intimité qui règne entre l'homme et la femme.
1: Mm-hmm.
2: Voilà.
1: Alors, pasteur, ces passages bibliques dont vous parlez et d'autres semblables nous permettent de croire que les relations sexuelles conjugales sont une expression indésirable et répugnante à la nature humaine et que par conséquent, il faudrait les éviter ou bien encore les accepter avec la plus grande indifférence pour terminer le plus vite possible.
2: Non, il faut dire que le sexe entre monsieur et madame,
1: mm-hmm.
2: c'est la partie, c'est la dernière partie, du moins c'est la conclusion même de la sexualité.
1: Mm-hmm.
2: C'est ce qui vient consolider. C'est comme si j'ai construit ma maison et j'y viens maintenant mettre le toit fini pour qu'elle soit habitable.
1: Mm-hmm.
2: C'est pour dire quoi? La sexualité, c'est ce qui se passe chaque jour.
1: Mm-hmm.
2: Les paroles d'amour, les paroles d'affection,
1: mm-hmm.
2: les soins, et on termine dans la chambre à deux. Donc c'est pour consolider cela. Donc ce n'est pas quelque chose qu'on fait à la va-vite et puis on s'en va.
1: Mm-hmm.
2: Nous avons cela dans 1 Corinthiens,
1: mm-hmm.
2: chapitre 7, hein, qui parle un peu de cela.
1: Mm-hmm.
2: Et nous allons lire ensemble.
1: Mm-hmm.
2: Parce que à un moment donné,
1: mm-hmm.
2: dans l'église de Corinthe, les gens ont commencé à avoir les mêmes attitudes comme ceux qui disent que le sexe est une mauvaise chose.
1: Mm-hmm.
2: Et c'est pourquoi Paul a écrit pour leur répondre, pour dire, pour éviter l'impudicité,
1: mm-hmm.
2: que chacun ait sa femme et que chaque femme ait son mari. 1 Corinthiens chapitre 7. Que le mari rende à sa femme ce qu'il lui doit,
1: mm-hmm.
2: et que la femme agisse de même envers son mari.
1: Mm-hmm.
2: Paul ne parle pas d'habillement ici.
1: Mm-hmm.
2: Paul ne parle pas de préparer la nourriture.
1: Non, non.
2: Il dit, la femme n'a pas autorité sur son propre corps. Ça veut dire quoi? La femme ne doit pas refuser cela à son mari.
1: À son mari.
2: Le mari n'a pas aussi autorité sur son propre corps, mais c'est la femme. Ne vous privez point l'un de l'autre, si ce n'est d'un commun accord. C'est-à-dire la seule fois où monsieur peut refuser de satisfaire intimement sa femme ou bien mmh. sa femme, c'est lorsque vous vous entendez parce que vous voulez avoir un moment spécial avec Dieu.
1: Mmh. Mais ce passage explique clairement le devoir de chaque conjoint touchant à des relations maritales, pasteur.
2: Oui. La Bible explique bien cela.
1: Mm-hmm.
2: Quand la parole de Dieu dit « la femme n'a pas autorité sur son corps », il peut arriver que le désir d'être ensemble
1: mm-hmm.
2: ne soit pas bilatéral, c'est-à-dire partagé. C'est peut-être la femme
1: mm-hmm.
2: qui se joue là, a vraiment très envie de son homme.
1: Mm-hmm.
2: Comme la Bible dit, l'homme n'a pas autorité sur son corps, c'est pour dire « mon corps appartient à ma femme
1: mm-hmm. ».
2: C'est pourquoi on dit dans le mariage, on cherche à faire le bonheur de l'autre.
1: Mm-hmm.
2: On ne cherche pas son bonheur.
1: Mm-hmm.
2: Donc, puisque la femme a autorité sur mon corps, le jour elle en demande, je dois faire quoi?
1: Je dois
2: répondre.
1: Oui, oui.
2: Moi aussi, le jour j'en ai besoin,
1: mm-hmm.
2: puisque l'autorité du corps de la femme me revient,
1: mm-hmm.
2: la femme ne doit pas me refuser.
1: Mm-hmm.
2: Mais tout doit se faire dans un climat d'amour,
1: mm-hmm.
2: dans la joie,
1: mm-hmm.
2: dans l'harmonie. Donc, parce que l'amour, on parle de sensualité.
1: Mm-hmm.
2: On ne se jette pas sur la personne comme on voit les animaux le faire à gauche et à droite. Non, il y a une certaine préparation, il y a beaucoup de choses qui rentrent en compte.
1: Mm-hmm.
2: Peut-être, vous me donnerez peut-être une autre occasion de parler peut-être même davantage de ça, ou bien peut-être dans l'évolution de notre émission,
1: oui.
2: comment est-ce que la sexualité doit réellement se vivre entre monsieur et madame.
1: Ok. Alors, pasteur, puisque nous parlons maintenant de la sexualité au sein du couple, Tout à l'heure, vous nous disiez que c'est un devoir pour chaque conjoint de satisfaire son autre conjoint.
2: C'est ça.
1: Alors, bien souvent dans des couples, lors des rapports sexuels, on constate que c'est l'homme qui a tendance à satisfaire ses besoins. Et une fois que l'acte est terminé, il ne se soucie même pas du fait que sa femme l'ait été aussi ou pas. Lorsque les couples ne sont pas d'accord à propos de leur vie sexuelle, cela peut engendrer des problèmes, n'est-ce pas?
2: Et évidemment, Charline, aujourd'hui, dans nos rapports d'intimité, nous sommes souvent égoïstes. Et surtout les hommes, on pense uniquement à nous. Parce que la satisfaction sexuelle de l'homme est externe. Mais la satisfaction sexuelle de la femme est interne. C'est-à-dire pour que la femme atteigne l'orgasme, c'est un processus. L'homme, tout ce qu'on fait autour, c'est lorsqu'il va atteindre l'extase qu'il atteint son paroxysme. Mais la femme, depuis le début, c'est-à-dire les paroles même que je prononce déjà, apporte déjà de la satisfaction à la femme. Tout ce que j'ai fait, les préliminaires, les choses, tout ça. Donc, il faut tenir compte. Il faut connaître son partenaire. Donc, en amour, il faut connaître son partenaire. Et qu'est-ce qui peut faire plaisir à mon épouse ou à mon époux? Qu'est-ce qui peut l'amener à être satisfait? Parce que il arrive que l'homme, à un moment donné, soit satisfait, mais la femme est encore très loin dans le voyage. Donc, puisque la femme parcourt une longue distance plus que l'homme dans l'intimité sexuelle, l'homme doit l'accompagner à un certain nombre de kilomètres. Et lorsque elle est presque arrivée à distance, et l'homme, puisque pour lui ne prend pas trop de temps, les deux arrivent au thème du voyage. Je m'explique, il faut les préliminaires. Il faut les petits câlins, les petits mots doux, il faut préparer la femme psychologiquement, moralement. Et non que la femme est en pleine cuisine, elle rentre dans la chambre, on se jette sur elle pour dire « j'ai envie de toi » et puis on commence.
1: Non.
2: Parce que il faut préparer la femme physiquement. Parce que physiquement, si la femme n'est pas préparée, elle ne ressentira pas du plaisir, mais plus de douleur. Ça aussi.
1: Le thème d'aujourd'hui est très intéressant, chers amis auditeurs. Mais pour nous permettre de souffler un peu, nous allons tout de suite en musique et revenons

0: disiez que c'était égoïste pour l'homme de satisfaire à lui seul ses besoins sans toutefois se soucier de sa femme. Mais est-ce que on peut parler réellement d'égoïsme si la femme ne fait pas savoir à son mari qu'elle n'a pas atteint d'orgasme? Comment est-ce qu'il peut savoir qu'elle n'a pas atteint?
1: Merci. L'une des choses les plus importantes dans le mariage, c'est la communication. Mm. C'est à travers ou par la communication qu'on peut apprendre à se connaître. Et ce que Madame X recherche pour être satisfaite dans les rapports intimes n'est pas ce que Madame Y cherche. Il faut connaître son partenaire. Parce que même quand on parle de l'homme, il y a des parties aussi de l'homme. Il faut connaître les parties érogènes de son partenaire. Qu'est-ce qui, chez mon homme, l'amène dans le jargon des autres, on parlera du septième ciel, etc. Qu'est-ce qui, chez l'homme, peut l'amener à atteindre l'orgasme, la satisfaction? Qu'est-ce qui, chez la femme, peut l'amener? Il faut échanger. C'est pourquoi j'ai dit, l'amour, les rapports sexuels, ce n'est pas quelque chose où on se réveille et on commence à faire la route. C'est des choses qui se préparent. En amour, il n'y a pas de honte, il n'y a pas de gêne. Je dois être capable de dire à mon homme, moi, voici ce que j'aime qu'on me fasse. Et quand tu touches ta partenaire, je ne veux pas que les auditeurs me comprennent mal. Quand tu touches ta partenaire, dans les contacts, tu peux déjà savoir qu'est-ce qui touche ta partenaire par sa réaction. Parce qu'il y a des parties, tu touches, elle reste insensible. Mais il y a des parties, quand tu touches, ça éveille ses sens. Tu dois savoir que c'est des choses quelque part où tu dois insister pour aider ta partenaire. Et comme j'ai dit physiquement, la femme doit être préparée. Parce que la partie génitale de la femme est constituée différemment de l'homme. Donc il faut beaucoup de choses pour qu'elle puisse sentir. Comme j'ai dit, si la femme n'est pas bien préparée, pendant les rapports, elle ne sentira pas de plaisir, mais c'est des douleurs qu'elle va ressentir. Et c'est ce qui fait que souvent certaines femmes ont été marquées dans leur vie. Et ça fait qu'aujourd'hui, elles prennent les rapports comme quelque chose de douloureux ou bien de mauvais en ce sens. Parce que leur première expérience n'a pas été bonne. Donc, l'homme peut être aussi, rester aussi sur sa faim dans les rapports. Donc, je dis vice-versa, qu'on apprenons à connaître nos partenaires et cherchons à les satisfaire. Donc, dans les rapports, ce n'est pas se retrouver seulement au lit, mais il y a beaucoup de choses qu'il faut faire.
0: Revenons un peu sur la gêne dont vous avez parlé tout à l'heure. Par le passé, les femmes vivant dans un couple n'osaient approcher leur époux pour manifester leur désir, encore moins de parler de leur insatisfaction. Alors qu'aujourd'hui, avec cette société moderne dans laquelle nous vivons, c'est tout à fait le contraire. Les femmes n'éprouvent aucune honte à faire part de leur insatisfaction ou de leurs quelques problèmes rencontrés au sein du couple à leur mari. Alors, pasteur, est-ce qu'on peut parler de ce fait-là d'acte pudique? Est-ce qu'on peut dire, pour être plus clair, que les femmes d'aujourd'hui ne sont pas pudiques ou qu'elles ne prouvent pas de honte?
1: Merci. Merci de nous aider à lever cet équivoque. Ça a toujours été la même chose. Ce n'est pas le modernisme qui nous a apporté cela. Mais il faut dire que le modernisme n'a fait qu'enlever peut-être la toile d'araignée qui était sous nos yeux et qui nous empêchait de voir. Sinon, depuis la création, c'est ce que Dieu a toujours fait. Quand Salomon écrivait Cantique des Cantiques, il n'y avait pas l'Internet.
0: Non.
1: Mais c'est dans les Cantiques qu'on voit la sensualité, tout ce dont il parle. Toute cette poésie qu'il met autour de l'intimité entre l'homme et la femme. Donc c'est pour dire que depuis la création, la chose a toujours été, la chose est. Mais en grandissant dans certaines cultures, on a perdu de vue ce côté. Le modernisme n'est venu que ouvrir nos yeux pour qu'on puisse mieux voir. Sinon, c'est la même chose. Donc, les femmes d'aujourd'hui ne sont pas moins pudiques que nos mamans, que nos grandes-mères. La seule différence qui pouvait nous dire qu'elles ne sont pas pudiques, c'est s'arrêter sur tous les toits pour dire non, moi, mon homme n'arrive pas à me satisfaire. Là, on sort du contexte. Mais être dans la chambre avec son mari et lui dire, chérie, voici ce que j'aimerais que tu me fasses pour que ça me fasse plus plaisir. Ce n'est pas manqué de pudeur. C'est au contraire parce qu'on veut être heureux dans le foyer. Parce que ne pas échanger, au dehors, je vais aller trouver la satisfaction. Si l'homme aussi n'arrive pas à échanger avec sa femme, pour dire, madame, voici ce que j'aimerais que tu me fasses. Il ira chercher la meilleure expérience dehors.
0: Nous reviendrons tout à l'heure là-dessus. Alors, je puis vous demander le rôle véritable des relations sexuelles dans le mariage.
1: Les rapports sexuels dans le mariage, c'est le lieu où nous témoignons véritablement l'amour que nous avons pour l'autre. Mmh. Quand nous revenons à Genèse chapitre 2, la Bible dit « L'homme et la femme étaient nus et ils n'en avaient point honte. Mmh. » Quand la femme est nue devant une personne étrangère, elle a honte. Regardez quand une femme est mal assise et que quelqu'un rentre, elle cherche à faire quoi ? À s'ajuster.
0: Tout à fait.
1: L'homme aussi, pareillement. Non, c'est pour dire que il n'y a pas de honte à cela. Mais c'est une chose que Dieu a créée pour le bien-être. Donc, quand j'ai des rapports avec mon épouse, mon conjoint, c'est l'intimité. Parce que la Bible dit ils seront une seule chair. À quel moment deviennent une seule chair? Les scientifiques disent que quand nous avons des rapports avec quelqu'un, c'est des choses qu'on n'oublie jamais. C'est-à-dire l'image. Regardez quand une femme a eu des rapports avec quelqu'un par le passé, même si c'était au secondaire qu'ils ont eu cela, cette image reste gravée dans l'esprit de la femme pour toujours, et même de l'homme. Parce que dans les rapports sexuels, on échange la vie, on échange l'être, on partage, on devient un. Voilà. Donc, les rapports sexuels, c'est pour consolider. Quand j'ai dit « je t'aime, j'ai fait tout », c'est pourquoi j'ai dit « les rapports sexuels ne sont que la conclusion de ce qu'on a commencé ». C'est là qu'on se témoigne mutuellement l'amour qu'on a l'un pour l'autre.
0: Ok. Merci beaucoup, pasteur, pour ces précisions. Nous tendons allègrement vers la fin de notre émission, mais avant, quelques dernières questions pour terminer. Qu'est-ce qui peut engendrer ou occasionner des relations extra-conjugales? Parce que vous en avez fait mention tout à l'heure.
1: Oui. Mais si, lorsqu'on manque son devoir de mari et de femme, ce qui amène des relations extra-conjugales, il y a plusieurs raisons. Mais malheureusement, Charline, le temps que nous avons ne nous suffirait pas pour développer cela. C'est la peine que j'ai pour cette émission. Mais je veux en quelques mots dire, quand nous cessons de nous témoigner les belles paroles du début, je te donne par exemple, je vais dire quelque chose d'ironique, juste pour nous aider à comprendre. Il arrive que mon épouse et moi, on se taquine un peu. Et elle me dit, mais ça fait quelques jours, tu ne m'envoies pas au glacier, tu ne me fais pas ceci. Mais ma réponse, c'est de quoi? J'ai dit, chérie, tu sais, avant, on était en compétition. C'est-à-dire, il y avait plusieurs prétendants. Maintenant que j'ai pris la palme d'or, je n'ai plus de raison de t'inviter au restaurant. Ça, c'est quand on veut rire. Mais dans un sens, c'est profond. Quand on se fréquente, on veut se marier, les invitations, les sorties, les soirées, on ne manque pas, les appels téléphoniques. Hein? Il m'arrivait souvent, lorsque je faisais d'appeler au moins mon épouse actuelle 10 fois dans la journée. Mais souvent, bon, Dieu merci, on continue de le faire. Même si souvent, il dit, mais il faut travailler, il faut cesser de penser à moi juste pour la taquiner. Aujourd'hui, combien de fois on appelle nos épouses, bien nos époux? Dès qu'on quitte la maison, on attend qu'ils rentrent à la maison. On perd de vue tous ces détails. La femme qui aimait se faire coquette, monsieur quitte au travail, elle a un pagne attaché sur la poitrine, les cheveux en vrac, la transpiration de la cuisine par-ci, par-là. Elle n'est plus coquette. Or, quand le monsieur sort, il a des collègues, il a des gens, ils prennent le taxi avec des gens. Ils voient beaucoup de choses. Pour finir, il perd de vue cela. La femme aussi, qui recevait des mots tendres, l'affection, on perd de vue tout cela. Et chacun recherche cela au dehors. Voici en quelques mots certaines des raisons. Lorsqu'on perd de vue l'essentiel, la romance disparaît. Il y a des gens qui sont mariés depuis 10 ans, la même direction du lit est toujours là. La décoration de la maison n'a jamais changé. Depuis 20 ans, c'est le même rideau. Il faut...
0: Il n'y a pas d'innovation.
1: Voilà, c'est comme le jardin. Ayez des fleurs et faites un mois sans arroser les fleurs. Ces fleurs vont se faner. Et pour finir, vont se dessécher, mourir. C'est la même chose pour l'amour. Il faut arroser chaque jour. Et si on arrose, on n'aura pas de relation extra-conjugale.
0: Ce qui est encore plus grave dans ces relations extra-conjugales, c'est que parfois, il en est des enfants.
1: Ça, c'est la conséquence douloureuse de ces relations extra-conjugales. Parce que lorsqu'un enfant sort de cette relation, le monsieur ou la femme est marqué à vie. Parce que chaque fois qu'on verra cet enfant, on se souviendra du jour où cela s'est passé. Or, si peut-être n'avait pas eu d'enfant, Le pardon allait être plus facile. Mmh. L'oubli même allait passer facilement. Mmh. Mais l'enfant est le souvenir, mmh. rappelle toujours. Mmh. Donc c'est pourquoi nous invitons monsieur et madame mmh. à toujours échanger. Mmh. Parce que aller chercher à satisfaire ce qui me manque au dehors mmh. n'est pas la solution. C'est de s'asseoir et de parler pour dire, chérie, depuis quelque temps, j'ai vu que tu te négliges. Mmh. J'ai vu que tu ne prends plus soin de toi. Mmh. Maintenant, si c'est moi qui ne donne plus l'argent pour aller au salon de coiffure, mmh. je dois corriger cela. Exactement. Si c'est madame aussi qui ne le fait pas, elle doit corriger cela.
0: Exactement.
1: Si c'est monsieur qui ne m'adresse plus de belles paroles, mmh. il n'y a plus de sortie, mmh. il faut revenir à notre premier amour.
0: Okay.
1: Et si on le fait, même si on a 50 ans de mariage, mm-hmm. c'est comme si on s'était marié aujourd'hui.
0: Ok. Merci beaucoup à vous, pasteur, parce que c'est un thème très intéressant dont nous parlons maintenant. Pasteur, nous sommes malheureusement au terme de cette émission. Alors, un dernier mot à l'endroit de tous ces couples qui nous écoutent afin de leur prodiguer des conseils.
1: Je dirais deux choses. Mm-hmm. Que l'homme ne se dérobe pas de son devoir vis-à-vis de sa femme mm-hmm. et la femme de même.
0: Mm-hmm.
1: Et même si on avait des petits problèmes, qu'on s'asseye et qu'on en parle.
0: Mm-hmm.
1: Et enfin, 1 Corinthiens chapitre 7, mm-hmm. verset 27 à 28 nous dit,
0: mm-hmm.
1: vous avez appris qu'il a été dit, tu ne commettras point d'adultère.
0: Mm-hmm.
1: Mais moi, je vous dis que quiconque regarde une femme pour la convoiter a déjà commis un adultère avec elle dans son cœur.
0: Mm-hmm.
1: Pour dire quoi? La relation extra-conjugale est condamné par Dieu,
0: mm-hmm.
1: ce n'est pas la solution
0: mm-hmm.
1: à ce que nous connaissons à la maison.
0: Mm-hmm.
1: Mais c'est de corriger en s'asseyant et en reprenant nos bonnes habitudes.
0: Mm-hmm. Merci beaucoup à vos pasteurs pour tout ce développement qui nous a permis de prendre conscience, entre autres, des dangers que nous courons lorsque nous allons hors de nos mariages. La collaboration intelligente et dévouée des deux époux peut transformer la vie sexuelle en un vrai délice, au lieu qu'elle soit une source d'anxiété et de frustration. C'est ici que prend fin cette émission. Nous avons été très heureux d'être avec vous. À la technique, vous avez Nassis Badé. Au micro, vous avez Charline Yoboué et le pasteur Tano Salomon pour la Radio Mondiale Adventiste. Je vous souhaite de passer une très bonne suite de programmes.
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1: Nous voulons honorer la présence de Dieu.
2: Yes.
1: Car bien aimé, le Seigneur, il est présent partout, car la Bible dit qu'il est omniprésent, mais il se manifeste là où il est honoré. Il se manifeste là où il est apprécié, là où il est attendu, là où il est désiré. Alors là où tu es, commence à désirer la présence de Dieu, la présence manifeste de Dieu par son esprit.

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0: continuer dans la deuxième partie.
1: Shalom. Comme tous les lundis, je vous rappelle la devise de Kanguka. Il s'agit de trois points que nous devons appliquer. Le premier point, c'est qu'il faut accepter la volonté de Dieu, même lorsqu'elle est différente de la nôtre. Le deuxième point, c'est qu'il faut prier tous les jours. Et le troisième point, c'est qu'il est interdit de se lamenter, mais il faut rendre grâce à Dieu en toutes choses. Aujourd'hui, je vais parler du deuxième point qui nous dit qu'il faut prier tous les jours. Celui qui prie chaque jour, qui consacre du temps à la prière et qui ne peut pas quitter sa maison sans avoir prié, ne peut pas rester le même. Lorsque tu pries, il y a une chose qui est accomplie dans le monde spirituel pour toi. Il y a une connexion qui est établie entre toi et Dieu grâce à la prière. Dans tout ce que Dieu fait, il recherche la prière. Tu peux dire qu'il y a des choses que tu as obtenues dans ta vie alors que tu n'avais pas prié. Mais parfois, un parent, un membre de la famille, un ami ou une connaissance a prié pour toi pour telle ou telle autre chose. Le réveil que nous sommes en train de vivre aujourd'hui ne vient pas comme ça. Il y a des gens qui ont intercédé, il y a des gens qui ont prié pour qu'il y ait le réveil. Dieu utilise en ta faveur la prière et en faveur des autres aussi. Il y a une puissance extraordinaire qui est manifestée dans la prière lorsque tu persévères. Je vous invite à lire dans Luc chapitre 18 du verset 1 au verset 7. On ne va pas lire tous les versets, mais on va juste lire le premier, le septième verset. Le premier verset dit « Jésus leur adressa une parabole pour montrer qu'il faut toujours prier et ne point se relâcher ». Beaucoup commencent la prière et abandonnent par la suite à cause des obligations familiales, professionnelles ou autres. D'autres abandonnent parce qu'il manque la persévérance ou parce que rien ne se passe. J'aimerais encourager une personne qui m'écoute et qui n'arrive plus à prier. Lève-toi et continue encore. Fais-toi un programme que tu devras respecter chaque jour. Même si tu as l'impression que rien ne change dans ta vie concernant tes sujets de prière, persévère. Jésus dit dans le premier verset qu'on doit continuer à prier. Il arrive qu'on se dise « je vais prier en fonction de mes disponibilités ». Mais le diable ne te laissera jamais avoir du temps. Il fera en sorte que tu sois constamment occupé. Même s'il ne t'induit pas dans le péché, il te donnera toujours quelque chose à faire pour que tu n'aies pas le temps de prier. Mais si tu établis un programme de prière, une heure fixe pour prier, cela va t'aider à être constant, discipliné et fidèle dans ta communion avec Dieu, peu importe les circonstances et les occupations de la journée. Vous pouvez lire chez vous les versets suivants. Il s'agit d'une veuve qui cherchait justice face à son adversaire. Elle alla constamment voir le juge qui ne craignait pas Dieu et qui ne respectait personne. Au début, ce juge refusait de l'aider. Mais la veuve revenait sans cesse auprès de lui pour demander justice. À force d'insistance, à force de persévérance, le juge finit par céder, non pas parce qu'il était juste ou compatissant, mais simplement parce qu'il était fatigué d'être constamment sollicité par cette veuve. Le verset 7 est intéressant. Jésus dit « Et Dieu ne fera-t-il pas justice à ses élus qui crient à lui jour et nuit, et tardera-t-il à leur égard ? » En d'autres termes, si ce juge qui ne craignait pas Dieu et qui ne respectait personne a pu rendre justice à cette veuve parce qu'elle persévérait, à combien plus forte raison Dieu nous rendra justice, nous qui sommes ses enfants et qui crions à lui jour et nuit ? Si tu pries pour une chose et que tu as obtenu la confirmation de la part de Dieu que tu as obtenu cette chose, commence à rendre grâce à Dieu même sans l'avoir vu. Mais si par contre tu n'as pas eu la confirmation, continue à frapper à la porte, car Dieu t'écoutera et n'ignorera pas tes prières.

rapport à Tite. Vendredi dernier, nous parlions des conditions nécessaires pour devenir un dirigeant dans l'Église, c'est-à-dire les anciens qui sont considérés aujourd'hui comme des pasteurs.

Crète. Nous avons vu, titre 1er chapitre, verset 6. Il a dit, si se trouve quelque homme irréprochable, mari d'une seule femme. J'ai donné de la lumière sur la partie qui dit mari d'une seule femme. La condition, ce n'est pas que l'ancien ou le pasteur doit être marié. C'était pas ça la condition. La condition était que si tu es marié, que tu sois marié à une seule femme. Autrement dit, il était interdit d'être un dirigeant, un pasteur, un ancien, un diacre, si tu étais polygame. La polygamie ne te permettait pas d'être un dirigeant dans l'église. Et on dit qu'il faut aussi qu'il ait des enfants fidèles. Et si on voit bien qu'on insiste sur la qualité des enfants. Aujourd'hui, on ne considère pas ça, mais c'était très important. On ne regardait pas seulement l'appel, la passion, le feu du Saint-Esprit. On regardait aussi si tu es en ordre. On regardait aussi tes enfants, si tu as des enfants. La condition, ce n'était pas d'avoir des enfants, mais si tu avais des enfants, on observait des enfants, l'éducation des enfants, si les enfants sont obéissants. Ça, c'était très important. On dit que les enfants ne doivent pas être accusés de débauche ou de rébellion. Cela ne veut pas dire que le serviteur de Dieu, une fois ordonné, les enfants ne peuvent pas dérouter. Mais quand il fallait consacrer le serviteur de Dieu, le pasteur, l'ancien, on observait d'abord sa famille, sa femme et ses enfants. Voilà pourquoi il faut prier pour les serviteurs de Dieu. Je vous ai dit qu'il y a beaucoup de passages dans la Bible où Paul insiste et supplie même en demandant de prier pour lui. On a vu ça dans Romains 15, le verset 38, il dit « Je vous exhorte à combattre avec moi en adressant à Dieu des prières en ma faveur. » On voit bien qu'il insiste.

0: Il demande qu'on prie pour lui, pour que lorsqu'il ouvre la bouche, qu'il soit capable de faire connaître hardiment et librement le mystère de l'évangile. L'essentiel, ce n'est pas d'avoir un don ou d'avoir la parole, mais il faut être capable d'être libre spirituellement, d'annoncer l'évangile avec assurance. Il dit, il faut que j'en parle avec assurance, comme je dois en parler. Quand il écrivait aux Thessaloniciens, il demandait de prier pour eux afin que la parole du Seigneur soit répandue et soit glorifiée. Même aux Romains, quand il écrivait aux Romains, il a beaucoup insisté, il demandait aux Romains à combattre avec lui en adressant à Dieu des prières en sa faveur. Maintenant, je veux qu'on lise dans Tite, le premier chapitre, verset 7. Il parle de l'évêque ou des pasteurs, il dit qu'il faut qu'il soit irréprochable. Ça, c'est très important. Autrement dit, pour être pasteur ou ancien, ton témoignage comptait beaucoup. Et deuxième chose qui est très importante, au verset 7, il dit qu'il faut qu'il soit économe de Dieu. Autrement dit, il faut qu'il soit quelqu'un qui soit capable de gérer les finances de l'œuvre de Dieu et qui ne soit ni arrogant, ni colère, ni adonné au vin, ni violent, ni porté à un gain déshonnête. Alors maintenant, on voit que c'est très important qu'on parle de l'arrogance parce qu'il faut qu'il soit humble et il faut qu'il ait la maîtrise de soi, qu'il ne soit pas colérique. Mais quelque chose de très important ici que j'aimerais souligner, il dit qu'il ne soit pas adonné au vin. Ici, on ne parle pas de l'ivrognerie, on parle de consommer de l'alcool. En anglais, on a dit « not given to wine ». Donc, ce n'est pas quelqu'un qui est ivrogne, mais il ne faut même pas qu'il soit quelqu'un qui consomme l'alcool. Ici, c'est clair, parce que je sais qu'il y a eu beaucoup de débats sur l'alcool. Certains disent on peut boire, on ne peut pas boire, mais ici, on dit que l'évêque, le pasteur, il ne doit pas être adonné au vin. Autrement dit, il ne doit pas consommer l'alcool. La deuxième chose qui est très importante, il a dit qu'il ne soit pas porté à un gain déshonnête. En anglais, on a dit « not greedy for money ». Autrement dit, il ne faut pas qu'il soit cupide. Un pasteur, un ancien de l'église, un évêque ne doit pas être cupide. Ça, c'est très important. Si je suis le veux, demain, je vais encore une fois en parler. Passez une excellente journée.
1: 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Romains 10, 17 déclare « La foi vient de ce qu'on entend, et ce qu'on entend vient de la parole de Christ. »
2: Juges, chapitre 4. Les enfants d'Israël firent encore ce qui déplaît à l'Éternel, après qu'Éhud fut mort. Et l'Éternel les vendit entre les mains de Jabin, roi de Canaan, qui régnait à Hatsor. Le chef de son armée était Sisera, et habitait à Haroshet Goïm. Les enfants d'Israël crièrent à l'Éternel, car Jabin avait 900 chars de fer, et il opprimait avec violence les enfants d'Israël depuis 20 ans. Dans ce temps-là, Déborah, prophétesse, femme de Lapidot, était juge en Israël. Elle siégeait sous le palmier de Déborah, entre Rama et Bethel, dans la montagne d'Éphraïm. Et les enfants d'Israël montaient vers elle pour être jugés. Elle envoya appeler Barak, fils d'Abinoam, de Kedesh Nephtali, et elle lui dit « N'est-ce pas l'ordre qu'a donné l'Éternel, le Dieu d'Israël ? Va, dirige-toi sur le mont Tabor, et prends avec toi 10 000 hommes des enfants de Nephtali et des enfants de Zabulon. J'attirerai vers toi, au torrent de Kizon, Sisra, chef de l'armée de Jabin, avec ses chars et ses troupes, et je le livrerai entre tes mains. » Barak lui dit, « Si tu viens avec moi, j'irai. Mais si tu ne viens pas avec moi, je n'irai pas. » Elle répondit, « J'irai bien avec toi, mais tu n'auras point de gloire sur la voie où tu marches, car l'Éternel livrera Sisera entre les mains d'une femme. » Et Déborah se leva, et elle se rendit avec Barak à Kedesh. Barak convoqua Zabulon et Nephtali à Kedesh. 10 000 hommes marchèrent à sa suite, et Déborah partit avec lui. Héber, le Kénien, s'était séparé des Kéniens, des fils de Hobab, beau-père de Moïse, et il avait dressé sa tente jusqu'aux chênes de Tsahanaïm, près de Kedesh. On informa Sisera que Barak, fils d'Abinoam, s'était dirigé sur le mont Tabor. Et, depuis Haroshet Goïm, Sisera rassembla vers le torrent de Kizon tous ses chars, 900 chars de fer, et tout le peuple qui était avec lui. Alors Déborah dit à Barak, « Lève-toi, car voici le jour où l'Éternel livre à Sisera entre tes mains. L'Éternel ne marche-t-il pas devant toi ? » Et Barak est descendu du mont Tabor, ayant 10 000 hommes à sa suite. L'Éternel mit en déroute devant Barak, par le tranchant de l'épée, Sisera, tous ses chars et tout le camp. Sisera descendit de son char et s'enfuit à pied. Barak poursuivit les chars et l'armée jusqu'à Haroshet Goïm. Et toute l'armée de Sisera tomba sous le tranchant de l'épée, sans qu'il en restât un seul homme. Sisera se réfugia à pied dans la tente de Jaël, femme de Héber, le Kénien. Car il y avait paix entre Jabin, roi de Hatsor, et la maison de Héber, le Kénien. Jaël sortit au devant de Sisera et lui dit « Entre, mon seigneur, entre chez moi, ne crains point. » Il entra chez elle dans la tente et elle le cacha sous une couverture. Il lui dit « Donne-moi, je te prie, un peu d'eau à boire, car j'ai soif. » Elle ouvrit l'outre du lait, lui donna à boire et le couvrit. Il lui dit encore « Tiens-toi à l'entrée de la tente, et si l'on vient t'interroger en disant « Y a-t-il ici quelqu'un ?» Tu répondras « Non. » Jaël, femme de Héber, saisit un pieu de la tente, prit en main le marteau, s'approcha de lui doucement et lui enfonça dans la tempe le pieu qui pénétra en terre. Il était profondément endormi et accablé de fatigue, et il mourut. Comme Barak poursuivait Sisera, Jaël sortit à sa rencontre et lui dit « Viens, et je te montrerai l'homme que tu cherches. » Il entra chez elle, et voici, Sisera était étendu mort, le pieu dans la tempe. En ce jour, Dieu humilia Jabin, roi de Canaan, devant les enfants d'Israël. Et la main des enfants d'Israël s'appesantit de plus en plus sur Jabin, roi de Canaan, jusqu'à ce qu'ils eussent exterminé Jabin, roi de Canaan.
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0: Transition aucune, nous allons écouter le message du jour qui va nous introduire dans le grand combat spirituel de ce matin. Prier, c'est envahir l'impossible. Shalom.
1: La méditation de ce matin va nous conduire dans le livre de 2 Corinthiens au chapitre 3, le verset 6. Avec votre permission, nous allons faire la lecture. Il nous a aussi rendu capables d'être ministres d'une nouvelle alliance, non de la lettre, mais de l'esprit. Car la lettre tue, mais l'esprit vivifie.
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0: Il veut te délivrer de toi-même.
1: Nous sommes reconnaissants, Seigneur, pour tous ceux qui viennent de nous rejoindre à ce temps de prière, de combat spirituel, de méditation et d'action prophétique. Nous venons juste de lire dans le livre de 2 Corinthiens au chapitre 3, le verset 6. Je reprends la lecture avec votre permission. Il nous a aussi rendu capable d'être ministre d'une nouvelle alliance, non de la lettre, mais de l'esprit. Car la lettre tue, mais l'esprit vivifie. Bien-aimés, frères et sœurs, dans la foi, la méditation de ce matin aura pour thème « Disqualifié par la loi, mais repêché par la grâce ». Être disqualifié, c'est perdre tout crédit. C'est être déshonoré. Et qu'est-ce que j'appelle ici la loi? C'est une prescription établie par l'autorité souveraine de l'État, applicable à tous et définissant les droits et les devoirs de chacun. Et la grâce ici, c'est une faveur imméritée. Est-ce que quelqu'un peut dire de là où il est, je suis fils de la grâce et non de la loi? Car la loi condamne, elle tue, mais l'esprit, la grâce vivifie. Alléluia. Bien-aimés dans la foi, lisons ensemble encore dans le livre de Galates au chapitre 3, les versets 24 et 25. Ainsi la loi a été comme un pédagogue pour nous conduire à Christ, afin que nous fussions justifiés par la foi. La foi étant venue, nous ne sommes plus sous ce pédagogue. La loi était là pour un temps. Mais depuis que le Christ Jésus est apparu sur cette terre, nous sommes passés sous la grâce, bien-aimés dans la foi.

toi au nom puissant de Jésus-Christ de Nazareth. Bien-aimés, nous allons voir l'histoire de certaines personnes dans la Bible qui ont bénéficié de la grâce infiniment variée de Dieu. La première histoire, c'est celle de Rachel dans le livre de la Genèse au chapitre 29, les versets 25 et 27. Le lendemain matin, voilà que c'était Léa. Alors Jacob dit à Laban, « Qu'est-ce que tu m'as fait? N'est-ce pas pour Rachel que j'ai servi chez toi? Pourquoi m'as-tu trompé ?» Laban dit, « Ce n'est point la coutume dans ce lieu de donner la cadette avant l'aîné. Achève la semaine avec celle-ci et nous te donnerons aussi l'autre pour le service que tu feras encore chez moi pendant cette nouvelle année. » Il dit la loi ici là, on ne peut pas marier la petite sœur avant la grande sœur. Donc la loi déjà disqualifiait Rachel parce qu'elle était la cadette. Elle ne pouvait pas être mariée avant sa grande sœur Léa. Mais la Bible dit la grâce l'a repêchée. Jacob a travaillé encore 7 ans pour pouvoir acquérir Rachel. Si on était quelqu'un d'autre, il pouvait être découragé. Il pouvait partir. Il pouvait trouver que Laban était un faux type. Quelqu'un qui n'est pas recommandable. Et puis partir. Mais la grâce a fait que Jacob a vu 7 ans comme étant quelques jours. Il a travaillé pendant 7 ans pour repêcher Rachel par la grâce. Alléluia. La deuxième histoire, c'est l'histoire de Joseph dans le livre de la Genèse au chapitre 39, le verset 9. « Il n'est pas plus grand que moi dans cette maison. » Ça, c'est Joseph qui parle. « Et il ne m'a rien interdit, excepté toi, parce que tu es sa femme. » Comment ferais-je un aussi grand mal et pécheresse contre Dieu? Mon maître m'a établi dans sa maison. Il m'a confié tout ce qui est dans sa maison. Mais toi seul, tu es l'exception. Parce que tu es sa femme. Je n'ai pas le droit. La loi m'interdit de te toucher. Je ne peux pas te toucher. C'est ça la loi. On obéit à la loi. Mais la Bible dit quoi? Cette femme va faire quelque chose pour mettre, pour induire, et même pas pour induire, mais elle va faire une mise en scène pour que Joseph soit accusé et jeté en prison. Donc la loi l'a jeté en prison parce qu'elle a dit, il a voulu coucher avec moi. Le maître a vu que dans son esprit, Joseph a enfreint cette loi. Il a voulu coucher avec sa femme. Et c'est sur cette base qu'il a jugé et il a jeté en prison. Mais la grâce était en prison pour faire sortir Joseph de cette prison-là. Et la Bible dit plus tard qu'on l'a retrouvé comme étant le premier ministre là-bas en Égypte. Bien-aimé, là où la loi te condamne, la grâce te justifie. La grâce dit, il n'est pas coupable, il n'est pas coupable. Là où la loi te disqualifie, la grâce vient te repêcher dans le nom puissant de Jésus-Christ de Nazareth. Voici encore l'histoire de Daniel, dans le livre de Daniel au chapitre 6, le verset 7. Tous les chefs du royaume, les intendants, les satrapes, les conseillers et les gouverneurs sont d'avis qu'il soit publié un édit royal avec une défense sévère, portant que quiconque dans l'espace de 30 jours adressera des prières à quelque dieu ou à quelque homme, excepté à toi, ô roi, sera jeté dans la fosse au lion. Voici une loi. Tu dis que si quelqu'un se met à adorer notre Dieu, on doit le jeter dans la fosse au lion. C'est ça la loi, elle condamne. La loi condamne. La loi ne se pose pas trop de questions. Tu as un enfreint à la loi, tu dois être jugé, tu dois être condamné. Et la Bible dit, quand Daniel a allé prier, ces gens-là qui ont fait cette loi l'ont surpris et ils ont dit au roi, la loi dit il doit être jeté dans la fosse au lion. Mais ce qu'ils oubliaient, c'est que la grâce était dans la fosse au lion et la grâce attendait Daniel. Alléluia. Là où la loi te condamne, la grâce te repêche au nom puissant de Jésus-Christ de Nazareth. Bien-aimés, le dernier cas que nous allons voir se trouve dans le livre d'Esther au chapitre 4. Le verset 11. Tous les serviteurs du roi et le peuple des provinces du roi savent qu'il existe une loi portant peine de mort contre quiconque, homme ou femme, entre chez le roi dans la cour intérieure sans avoir été appelé. Celui-là seul a la vie sauve à qui le roi tend le sceptre d'or
Et moi, je n'ai pas été appelé auprès du roi depuis 30 jours. Ça, c'est Esther qui parle. Mais lisons le chapitre 5, le verset 1 et 2. Le troisième jour, Esther mit ses vêtements royaux et se présenta dans la cour intérieure de la maison du roi, devant la maison du roi. Le roi était assis sur son trône royal, dans la maison royale, en face de l'entrée de la maison. Lorsque le roi vit la reine Esther debout dans la cour, elle trouva grâce à ses yeux. Et le roi tendit à Esther le sceptre d'or qu'il tenait à la main. Esther s'approcha et toucha le bout du sceptre. En principe, le fait qu'elle se présente dans la cour du roi sans y avoir été invitée par le roi, elle mérite la mort. La loi dit qu'elle doit être tuée. Ce n'est plus la peine. C'est la loi. On obéit à la loi. Mais dans cette loi, il y avait une exception. Oh, alléluia. Il y avait une exception. La loi dit, si le roi te tend le sceptre d'or, tu es gracié. C'est fini. La mort passe outre. Donc ta vie dépend de ce que le roi va faire. Et Esther s'est présentée dans la cour royale sans y être invitée. Et la Bible dit, quand le roi a vu la magnificence d'Esther, il a vu sa beauté, il a vu, Dieu a touché son cœur, il s'est levé et il a tendu le sceptre d'or à Esther. La loi dit que tu devais mourir, mais moi, en te tendant le sceptre d'or, je te fais grâce de la vie. La grâce a racheté Esther de la mort. Celle qui méritait la mort a eu la vie par la grâce. Alléluia. C'est simple, bien-aimé. Je ne sais pas sous quelle loi tu es dans ta famille. Il y a des lois, comme on vient de lire le cas de Rachel. Il y a des lois qui disent que telle personne ne peut pas se marier avant le. Et ces lois-là sont en train de peser sur toi. Des lois bizarres, des us et coutumes bizarres qui n'arrangent pas les hommes. Et tu es sous le joug de cette loi-là. Mais je prie ce matin pour que la grâce de Dieu vienne te repêcher. La grâce de Dieu vienne te repêcher au nom puissant de Jésus. Si tu passes un examen cette année, écoute-moi bien, toi qui es en train d'examen, à cause de toi, ils vont faire une autre délibération parce que tu vas être repêché au nom de Jésus-Christ de Nazareth. Si tu crois, dis amen de là où tu es. Et il en serait ici et pas autrement dans le nom puissant de Jésus-Christ de Nazareth. Nous avons aussi le cas de Ruth qui est une Moabite mais qui a été mariée à Boaz. Or, la loi dit, voici celui qui a droit de rachat là, voici, il doit aussi hériter de telle ou de telle chose. Et il a dit, moi je ne veux pas. Et Boaz s'est proposé. Il a marié Ruth, qui est devenue aujourd'hui l'ancêtre de Jésus-Christ de Nazareth. Il y a des lois qui existent partout. Sache aussi que la grâce existe. Et cette grâce-là est applicable à ta vie ce matin, dans le nom puissant de Jésus-Christ de Nazareth. Que Dieu bénisse sa parole, que Dieu bénisse ton écoute. De là où tu es, dis amen. Amen.

0: Shalom, bien-aimé dans la foi. Je sais que tu es déjà prêt parce que habitué à ce temps de prière, de combat spirituel et d'action prophétique. Nous sommes encore là ce matin dans ce studio avec le prophète Gouda Stéphane qui va bien sûr nous aider dans nos différents sujets de prière. Nous commençons en même temps avec 2 Corinthiens au chapitre 3, le verset 6. Souvenez-vous du thème, disqualifié par la loi, mais repêché par la grâce. Il nous a aussi rendu capables d'être ministres d'une nouvelle alliance, non de la lettre, mais de l'esprit, car la lettre tue, mais l'esprit vivifie. Bien-aimé, en cette fin d'année, je ne sais pas quelle lettre qui a été écrite à ton sujet pour t'empêcher d'entrer dans la nouvelle année. Mais ce matin, tu vas dire, je ne suis pas sous la loi, je ne suis pas sous la lettre, mais je suis sous la grâce, sous l'esprit. Dis avec moi, au nom de Jésus.
1: Au nom de Jésus.
0: Je proclame.
1: Dans cette fin d'année.
0: L'esprit de la loi.
1: Dans ma vie.
0: Est brisé.
1: Au nom de Jésus.
0: Je refuse.
1: Toute condamnation.
0: Issue.
1: D'une loi.
0: D'une lettre.
1: Dans le nom de Jésus.
0: Je ne suis pas sous la loi.
1: Je ne suis pas sous la loi.
0: Mais sous la grâce.
1: Au nom de Jésus.
0: Au nom de Jésus.
1: Prions.

Là où la loi m'avait rejeté, opprimé, humilié, la grâce bien aimée, le péché, je le proclame sur ma vie, ce matin, dans le nom puissant de Jésus.

0: de Jésus,
1: au nom de Jésus
0: de Nazareth. Amen.
1: Je déclare au nom de Jésus de Nazareth que tout fardeau, que tout poids de malédiction qui pesait sur ta vie, rattaché ou lié à une loi, détruit ce matin au nom de Jésus. Par la grâce.

0: avec l'histoire, bien sûr, de Rachel dans le livre de Genèse au chapitre 29. Je vais lire le verset 25. Le lendemain matin, voilà que c'était Léa. Alors Jacob dit à Laban, « Qu'est-ce que tu m'as fait? N'est-ce pas pour Rachel que j'ai servi sur toi? Pourquoi m'as-tu trompé ?» Laban dit, « Ce n'est point la coutume, c'est-à-dire ce n'est pas la loi ici, dans ce lieu de donner la plus petite avant l'aîné, la cadette avant l'aîné. Je ne sais pas quelle loi de ta famille qui t'empêche de te marier. Quelle loi de ta famille qui t'empêche de travailler, d'aller de l'avant, de te suffire, de réaliser ton avenir et ton devenir. Je ne sais pas c'est quelle loi, mais la Bible dit la grâce a repêché Rachel. Jacob a travaillé encore 7 ans pour Rachel. Elle n'est pas restée sous le joug de cette loi-là, mais elle a été repêchée par la grâce. Je proclame ce matin que toi aussi, tu seras repêché par la grâce
1: Jésus.
0: Au nom de Jésus. Dis avec moi, au nom de Jésus.
1: Au nom de Jésus.
0: Seigneur.
1: Toute loi.
0: Dans la maison de mon père.
1: Dans la maison de mon père.
0: Dans la maison de ma mère.
1: Dans la maison de ma mère.
0: Qui m'empêche.
1: De me réaliser.
0: De me marier.
1: De travailler.
0: De réussir.
1: D'entreprendre.
0: Que cette loi.

0: nom de Jésus-Christ. Amen.
1: Amen. Je lis pour le troisième sujet, Genèse 39, le verset 9. Il n'est pas plus grand que moi dans cette maison, c'est Joseph qui parle. Et il ne m'a rien interdit, excepté toi. Tu as une loi. Et la loi dans cette maison dit, je ne dois pas te toucher parce que tu es sa femme. Comment ferai-je un aussi grand mal et pécherai-je contre Dieu? Mais la femme a utilisé cette loi-là contre Joseph. Elle a dit à son mari, il a voulu coucher avec moi. Et grâce à cette loi, ils l'ont jeté en prison. Mais quelques temps après, la grâce a fait qu'il a été établi premier ministre. Alléluia. Je ne sais pas si tu as été injustement accusé par une loi. Mm-hmm. Tu as été corrompu par une loi injuste. Mm-hmm. Quelqu'un t'a spolié tes biens. Et grâce à ses connaissances, il te fait corrompre sous cette loi-là. Mais la Bible dit, la grâce va te repêcher.
0: Au nom de
1: la
0: Jésus.
1: La grâce va te repêcher.
0: Au nom de
1: dans
0: Jésus.
1: Le nom puissant de Jésus. Dis avec moi, au nom de Jésus.
0: Au nom de Jésus,
1: Seigneur, en cette fin d'année, fais intervenir
0: ta grâce
1: dans ma vie,
0: au nom de Jésus.
1: Au nom de Jésus. Pire.

0: Amen.
1: Amen. Bien-aimés dans la foi, nous allons poursuivre avec Esther au chapitre 5, le verset 2. Lorsque le roi vit la reine Esther debout dans la cour, elle trouva grâce à ses yeux.
0: Alléluia.
1: Et le roi tendit à Esther le sceptre d'or qu'il tenait à la main. Esther s'approcha et toucha le bout du sceptre. Vous savez qu'il y avait une loi qui dit que tant que le roi t'a pas appelé, si tu arrives dans la cour extérieure, tu dois mourir. Mais la Bible dit, elle trouva grâce aux yeux du roi. Elle trouva grâce à ses yeux. Je ne sais pas qu'est-ce que tu es en train de traverser. Mais la Bible dit, tu vas trouver grâce aux yeux de
0: Au nom de Jésus.
1: Tu vas trouver grâce aux yeux
0: de Jésus. Au nom de Jésus. Alléluia.
1: Pensez à toi.
0: Au nom de Jésus.
1: Au nom puissant de

0: que je vois
1: Tabro, Chebere Ketebre, Le Ketebre, Le Boro Kotobro, Yabara Katabro, au nom puissant de Jésus-Christ, Rakatabro, au nom de Jésus-Christ, merci.

0: Amen. Poursuivons avec le cinquième sujet de prière dans le livre de Daniel au chapitre 3, le verset 12. Or, il y a des Juifs à qui tu as remis l'intendance de la province de Babylone, Shadrach, Meshach et Abednego, hommes qui ne tiennent aucun compte de toi, ô roi. Ils ne servent pas tes dieux et ils n'adorent point la statue d'or que tu as élevée. Alléluia. Vous savez qu'il y avait une loi qui disait que quand on va entendre le son de la flûte, du tambourin, de la cornemuse, du psalterion, tout le monde devait adorer la statue d'or que Nebuchadnezzar avait élevée. C'était la loi. Celui qui ne fait pas doit être jeté dans la fournaise ardente. Et ce fut le cas de Shadrach, de Meshach et Abednego. Ils ont été jetés dans la fournaise ardente. Mais là-bas, la grâce les attendait.
1: Au nom de Jésus.
0: Paix du quatrième homme dans la fournaise. Je ne sais pas sous quelle loi tu es en train de croupir, mais la grâce est en train de te localiser maintenant.
1: Au nom de Jésus.
0: La grâce est en train de te localiser maintenant.
1: Au nom de Jésus.
0: Le quatrième homme est là.
1: Au nom de Jésus.
0: C'est le premier homme parce qu'il était déjà là pour changer l'atmosphère du feu. Pour que Shadrach, Meshach et Abednego ne soient jetés dedans. Il a changé, il a manipulé l'atmosphère du feu. Il les a rendus favorables à ses enfants.
1: Au nom de Jésus.
0: Pour que le feu puisse avoir un impact dans leur vie.
1: Au nom de Jésus.
0: Au nom de Jésus.
1: Au nom de Jésus.
0: Seigneur,
1: en cette fin d'année,
0: tous ceux
1: qui vont se lever
0: par une loi
1: pour me condamner.
0: Que ta grâce me justifie.
1: Quand il est écrit,
0: toute langue.

0: ta journée au Seigneur. Prions ça.
1: Merci Seigneur.
0: Notre Dieu,
1: sois béni et glorifié.
0: Nous accorde maintenant
1: louange à toi. Merci parce que c'est une journée favorable.
0: Quoi que ce soit,
1: merci Seigneur.
0: C'est ta grâce qui est en
1: nous. Merci ô Dieu.
0: Nous te disons merci
1: Seigneur.
0: Merci
1: Dieu. Louange à toi.
0: Qui va encore nous conduire.
1: Gloire, honneur te soit donné.
0: Cette journée.
1: Shabala katabro.
0: Et nous allons revenir avec dans nos
1: mains.
0: Nous allons revenir avec des témoignages.
1: Ragadabro.
0: Nous avons
1: les bolobori katabro.
0: Shabala
1: balaba.
0: Moi m'embauche.
1: Les bolos koto.

0: prime
1: au nom puissant de Jésus.
0: La grâce qui te loue
1: Ragadabro.
0: Au nom puissant de Jésus.
1: Shabalaba.
0: Amen.
1: Merci Seigneur. Amen.
0: Lève les mains de là où tu es. Que l'Éternel t'exauce au jour de la détresse.
1: Amen.
0: Que le nom du Dieu de Jacob te protège.
1: Amen.
0: Que du sanctuaire il t'envoie du secours.
1: Amen.
0: Que le Sion il te soutient.
1: Amen.
0: Qu'il se souvienne de toutes tes offrandes.
1: Amen.
0: Qu'il agrée tes holocaustes.
1: Amen.
0: Qu'il te donne ce que ton cœur désire.
1: Amen.
0: Et qu'il accomplisse tous tes desseins.
1: Amen.
0: Au nom du Père, au nom du Fils, au nom du Saint-Esprit, qu'il en soit ainsi et pas autrement. Au nom de Jésus. Amen.
1: Amen.
0: Demain, même heure, même fréquence, 89.4, pour un autre temps de prière, de combat spirituel et de méditation. Shalom.
1: Shalom. Shalom.

ta parole est une lampe à mes pieds et une lumière sur mon sentier. Psaume 119, verset 105.

0: C'est avec beaucoup de plaisir que nous vous retrouvons sur les ondes. Merci de méditer les textes que propose le lecteur de la Bible à votre temps de dévotion matinale. Aujourd'hui, lundi 25 mai 2026, le lecteur nous propose 2 Samuel chapitre 1, les versets 1 à 16. 2 Samuel chapitre 1, les versets 1 à 16. 2 Samuel s'ouvre sur le transfert de la royauté à David, consécutif à la mort de Saül et de Jonathan, son fils. Il se referme en soulignant que la souveraineté de Dieu dans la conduite des affaires d'Israël et dans le développement de son histoire est une affaire pratiquement divine. Pour l'essentiel, le livre montre comment David organise l'Empire et fait de Jérusalem sa capitale. Pour nous aider à la compréhension de ce texte liminaire de 2 Samuel, est avec nous en studio l'évangéliste Jean-Marc Agnero. L'évangéliste Jean-Marc Agnero va nous accompagner tout au long de cette semaine. Bonjour évangéliste.
1: Bonjour mon bien-aimé Adombi.
0: L'évangéliste Jean-Marc Agnero est le leader de Objectif Bonheur Conjugal. Alors, c'est le texte liminaire de 2 Samuel que nous lisons, évangéliste. 2 Samuel chapitre 1, les versets 1 à 16. Quel regard portez-vous sur ce passage?
1: Ce texte montre qu'on ne peut pas manipuler Dieu, ni profiter de la mort de ses oints sans en payer vraiment le prix. En méditant ce test-là, on va voir que David est un modèle rare d'intégrité. Un homme qui pleure un ennemi et refuse même de se réjouir d'une mort qui lui ouvre pourtant le chemin du trône.
0: L'émission est mise en onde par Emmanuel Yao. À ce microphone, votre serviteur Alex Adombi, Pacom. Le texte sera lu entièrement tout à l'heure, mais avant, prions avec l'évangéliste.
1: Béni sois-tu, Père, au nom de Yeshua. Nous voulons te confier ces instants de méditation et appeler ton esprit à nous guider pour que ces mots puissent être en bénédiction à une âme qui nous écoute ce matin. Au nom suprême de Yeshua, j'ai prié. Amen.
0: Amen.

Merci de lire le texte avec nous de Samuel chapitre 1, les versets 1 à 16. Nous lisons ce texte dans la Bible, version Louis II. Verset 1. Après la mort de Saül, David, qui avait battu les Amalécites, était depuis 2 jours revenu de Siclac. Le 3e jour, un homme arriva du camp de Saül, les vêtements déchirés et la tête couverte de terre. Lorsqu'il fut en présence de David, il se jeta par terre, se prosterna. David lui dit, « D'où viens-tu ? » Il lui répondit, « Je me suis sauvé du camp d'Israël. » David lui dit, « Que s'est-il passé ? Dis-moi donc. » Il répondit, « Le peuple s'est enfui du champ de bataille et un grand nombre d'hommes sont tombés en péril. Saül même et Jonathan, son fils, sont morts. »

0: J'ai enlevé le diadème qui était sur sa tête et le bracelet qu'il avait au bras et je les apporte ici à mon Seigneur. Verset 11. David saisit ses vêtements et les déchira. Tous les hommes qui étaient auprès de lui firent de même. Il fut dans le deuil, pleurant et jeûnait jusqu'au soir à cause de Saül, de Jonathan, son fils, du peuple de l'Éternel et de la maison d'Israël parce qu'ils étaient tombés par l'épée. David dit au jeune homme qui lui avait apporté ces nouvelles, d'où es-tu? Et il répondit, je suis le fils d'un étranger, d'un Amalécite. David lui dit, comment n'as-tu pas craint de porter la main sur loin de l'Éternel et de lui donner la mort? Versets 15 et 16, pour mettre fin à notre lecture, et David appela l'un de ses gens et dit, approche et tue-le. Et l'homme frappa l'Amalécite qui mourut. Et David lui dit, que ton sang retombe sur ta tête, car ta bouche a déposé contre toi, puisque tu as dit, j'ai donné la mort à loin de l'Éternel. Amen.
1: Amen.

0: Dieu vous bénisse, amis auditeurs. Merci de nous rejoindre pour ceux qui viennent de le faire. Nous sommes en début de semaine et le texte que nous fait lire le lecteur est bien 2 Samuel chapitre 1, les versets 1 à 16. L'introduction à 2 Samuel se trouve à la page 67 dans le lecteur de la Bible. Il faut le lire avant d'entamer, avant de commencer les méditations dans ce deuxième livre de Samuel. L'évangéliste Macagnero est déjà dans les studios de la radio. Bonjour évangéliste.
1: Shalom à toi.
0: On va commencer donc par le contexte dans lequel s'inscrit ce texte de 2 Samuel.
1: Alors, Saül vient de mourir au combat, le combat qu'il menait dans la guerre contre les Philistins sur le mont Gilboa avec ses fils, dont Jonathan. Et David, lui, revenait victorieux de son combat contre les Amalécites à Tsilag. Un messager, dans ces circonstances-là, le rejoint avec la couronne et le bracelet de Saül, pensant recevoir, faisant cela, une récompense. Et c'est là qu'il va réaliser à ses dépens que c'est pas le cas. Mmh. Il va tomber sur un fort caractère de David.
0: D'accord, le texte est bien. 2 Samuel chapitre 1, les versets 1 à 16, de quoi parle-t-il exactement?
1: Ici, un Amalécite annonce la mort de Saül à David, en prétendant l'avoir tué d'ailleurs, espérant recevoir une récompense. Et nous allons voir dans ce texte-là David tomber dans les pleurs et dans le jeûne, et finir par exécuter le messager porteur de mauvaise nouvelle, surtout ayant posé la main sur le oint.
0: D'accord. Un Amalécite donc prétend avoir tué Saül.
1: Oui.
0: Et le rapporte à David qui, à son tour, le fait mettre à mort. Vous nous proposez trois mouvements à ce texte liminaire de 2 Samuel, chapitre 1. Première partie, les versets 1 à 4, une mauvaise nouvelle. Deuxième partie, les versets 5 à 10, un mensonge coupable. Et puis la dernière partie, le jugement de David, les versets 11 à 16. Commençons par les quatre premiers versets, une mauvaise nouvelle. Pourquoi donc une mauvaise nouvelle, puisque Saül est mort? Cela ouvre la voie à la royauté de David.
1: Oui, mais la conception des choses selon le cœur de David n'était en rien une bonne nouvelle. Mmh. Lui, c'est vrai qu'il revient victorieux d'un combat qu'il a mené.
0: Oui.
1: Mais cette visite-là vient lui annoncer la mort d'une personne qu'il a aimée de tout son cœur,
0: oui.
1: Jonathan.
0: Mmh.
1: Même si le roi Saül était un roi assez compliqué, mais David aimait beaucoup Jonathan.
0: Oui.
1: Et David avait aussi la considération forte sur la personne du roi Saül.
0: Mmh.
1: C'est vrai qu'il n'a pas été un très bon roi, mais David sait que c'est Dieu qui l'a placé à cet endroit.
0: Exactement.
1: Par conséquent, cette nouvelle ne pouvait pas être une bonne nouvelle. Mmh. Et donc, quand la nouvelle tombe, eh bien, David prend le soin de poser des questions précises. Il écoute attentivement.
0: Mmh.
1: Et sa première réaction face à cette mauvaise nouvelle-là, on le constate, hein, ce n'est même pas une émotion. Au contraire, c'est un raisonnement. Il était en train de questionner. Il écoutait pour questionner l'Amalécite, dans le but certainement de bien comprendre tout ce qui s'est passé.
0: D'accord. Deuxième partie de notre passage, les versets 5 à 10. Un mensonge coupable, interrogé donc par David. Ce fils d'Amalécite va répondre.
1: Oui, l'Amalécite fabrique une histoire héroïque selon lui. Il prétend avoir achevé Saül à sa demande.
0: Hmm.
1: Mais, à la vérité, Saül, on le dirait ainsi, il s'est suicidé.
0: Oui.
1: 1 Samuel, je crois, chapitre 31, nous le dit clairement, il s'est pratiquement suicidé. Donc c'est un mensonge calculé pour plaire à David, pour obtenir les faveurs de David, obtenir une certaine récompense. Et là, il projette sur David sa propre mentalité opportuniste. De même que lui, il a saisi cette opportunité, on le voit qu'il veut... C'est dit que David certainement soupire après le trône, selon les promesses que Dieu lui a

0: fait. Donc, voici l'opportunité. Il se voyait comme celui qui amenait une opportunité à David. Et c'est là que, en fait, il a fait une grosse erreur de jugement.
1: D'accord. La dernière partie s'articule autour des versets 11 à 16, le jugement de David.
0: David déchire, après avoir écouté le récit de ce dernier-là, déchire ses vêtements, il se met en pleurs, il entre en jeûne, et tout ça pour Saül, pour Jonathan et pour Israël. Puis il condamne la Amalécite par ses propres paroles. Il dit « Ta bouche a témoigné contre toi ». Donc il ne fait que accomplir la conséquence de l'acte ou des paroles de ce dernier-là. Donc il applique le principe qu'il a tenu toute sa vie à la vérité. On ne touche pas à loin de l'Éternel. Parce que David lui-même, il était à mesure de porter le coup fatal à Saül, mais il ne l'a jamais fait à cause de cette vérité selon laquelle le oin de Dieu appartient à Dieu. Et la seule personne qui a le droit de toucher le oin, c'est celui qui l'a oin. Donc David s'est levé, même s'il a été persécuté, il s'est levé pour mettre à mort l'Amalécite à cause de ce qu'il a dit.
1: D'accord, merci de suivre. Méditons ensemble, amis auditeurs, que la grâce du Seigneur Jésus-Christ soit votre partage. 2 Samuel chapitre 1, les versets 1 à 16, c'est le passage liminaire que nous lisons dans cette émission. L'évangéliste Jean Macagnero nous accompagne pour la dévotion matinale. On va maintenant s'intéresser à l'étape d'interprétation à deux questions. Est-ce qu'il y a des exemples à suivre, à ne pas suivre dans ce passage?
0: Il y a des exemples à suivre, à ne pas suivre. L'exemple à suivre est celui de David. David écoute avant de réagir. Et même quand on lui annonce cette nouvelle-là, je l'ai dit dès le départ, il n'est pas entré d'abord dans les émotions.
1: Oui.
0: Il a écouté, il a analysé et il a compris. Et ça, c'est l'expression d'un véritable leader. Quand tu reçois une nouvelle, peu importe la nouvelle, prends le soin d'écouter avant de poser les actes qui correspondent à la situation. C'est vrai, il a pleuré sincèrement, même si c'est son ennemi, il a pleuré, parce qu'à la vérité, il a appliqué ses convictions. Quand bien même rien ne l'y obligeait, il pouvait rire, il pouvait se réjouir, parce que c'est un gars qui l'a persécuté, mais il ne l'a pas fait. Il a écouté, il a réagi, mais il a réagi de la bonne des manières, en pleurant le oin de Dieu qui est mort. C'est tellement une belle action à suivre, parce qu'aujourd'hui, force est de constater qu'il suffit que quelqu'un tombe, on dit non, l'ennemi est tombé, et on voit des gens qui se réjouissent parce qu'un certain ennemi serait tombé. C'est pas le cœur de David, et ce n'est certainement pas le cœur de Dieu. Et donc, c'est un bel exemple à suivre. L'exemple à ne pas suivre, c'est celui de la Amalécite.
1: Oui.
0: La Amalécite a cherché à mentir, ou a menti d'ailleurs, pour obtenir une faveur. Voilà. Il a menti pour obtenir une faveur. Et puis l'autre chose qu'il a faite, c'est que il a projeté ses propres pensées sur David. C'est-à-dire que la manière dont lui se voyait là, il pense que tout le monde est comme ça. Donc comme lui c'est un opportuniste, il pensait que David aussi était opportuniste. Donc vos pensées ne sont pas forcément... la manière dont vous pensez n'est pas la manière dont les autres pensent. Donc n'attribuez pas vos pensées aux gens. Parce que ce faisant, vous risquez de faire des choses qui vont vous nuire et qui vont vous détruire. Voilà, ce qui vous arrange n'arrange pas forcément les autres. Donc gardez-vous de mentir, de ce mensonge calculé dans le but d'obtenir des faveurs.
1: D'accord, on va passer directement aux vérités de ce passage de Samuel chapitre 1, versets 1 à 16. Quelles sont les vérités qu'on peut énumérer et partager avec les auditeurs?
0: La première vérité est en rapport avec les paroles de David qui dit qu'il a touché le oin de Dieu. Et donc la vérité que je tire de cette portion-là, c'est que l'oin de Dieu est sous la protection de Dieu, même après sa mort. Même après sa mort. Donc toucher à quelqu'un que Dieu a oint, à quelqu'un que Dieu a établi, a des conséquences. A des conséquences. C'était vrai hier, ça l'est encore aujourd'hui. C'est vrai que la notion de oin de Dieu prend une autre définition, je vais dire ça comme ça, parce que le oin de Dieu, c'est celui qui aujourd'hui appartient à Dieu. Celui que Dieu a établi dans ses fonctions, celui que Dieu a appelé. Et nous sommes des appelés de Dieu à quelque niveau que ce soit. Celui qui a reçu le Saint-Esprit, qui a été oin de sa puissance, est une personne, j'ai envie de dire, sur qui il faut beaucoup faire attention. Voilà. Ce n'est pas une raison de faire tout et n'importe quoi, mais c'est une vérité en rapport avec la conscience que l'Esprit du Seigneur repose sur une personne. La deuxième vérité, c'est que le mensonge calculé condamne celui qui le prononce. Nous avons vu que la Amalécite est mort par ses propres paroles. Et donc, ta bouche peut devenir ton meilleur avocat ou ton pire accusateur. Faisons donc attention à tout ce qu'on dit, surtout quand c'est un mensonge. Le mensonge n'est pas pour nous faire du bien. Peut-être que dans l'immédiat, mais ce n'est pas évident. Ici, dans le cas de la Amalécite, son mensonge lui a coûté la mort. Faisons attention parce que le fruit du mensonge, c'est la mort. La troisième vérité que je veux souligner est en rapport avec la grandeur. Et je veux dire que la grandeur se révèle quand personne n'oblige. Parce qu'à la vérité, rien n'obligeait David à pleurer Saül. Et même s'il ne le pleurait pas, personne ne le réprendrait pour cela. Il l'a fait librement. Et c'est là où on voit le vrai caractère de celui qui appartient à Dieu. Parce que le caractère de David, sa véritable personne, s'est révélé quand il n'y avait personne pour le regarder ni pour le juger. Et là, il s'est mis en larmes, en pleurs, par rapport au décès des messieurs qui l'a persécuté. Mais c'est là qu'on voit tout le caractère, toute la personne de David. Et combien de fois il est un grand homme. Parce que les grands, c'est comme ça qu'ils se manifestent. La quatrième vérité que je veux mettre en lumière, c'est que Dieu prépare ses élus dans le temps. J'ai envie de dire à long terme, sans précipitation. David savait qu'il était roi. David savait qu'il serait roi. David a reçu l'onction par rapport à la royauté. Ici, Saül vient de mourir. David pleure, David jeûne. Il n'est même pas pressé pour dire « Celui qui m'empêchait de recevoir le trône, de prendre le trône, est décédé. Allons-y prendre le trône. » Non. Il sait que ce que Dieu a promis n'a pas besoin d'être arraché. Ce que Dieu a promis viendra à point nommé. Et ça, c'est important de le comprendre. Dieu prend le temps de préparer ce qui lui appartient.
1: D'accord. Que le Seigneur vous bénisse, amis auditeurs qui suivez cette émission. Nous allons atterrir et conclure cette émission avec l'étape numéro 3, qui est l'application, qui est l'enseignement retenu de 2 Samuel chapitre 1, les versets 1 à 16. Une fois de plus, on va demander à l'évangéliste Jean-Marc Agnero de nous partager ses enseignements.
0: Alors, retenons qu'il ne faut pas nous réjouir de la chute de celui qui nous a fait du mal. Parce qu'à la vérité, c'est le cœur de Dieu. David aurait pu danser, mais il pleure. Parce que la chute d'un ennemi n'est pas ta victoire. La chute d'une personne n'est en rien ta victoire. Non, le sorcier est mort, ce n'est pas une victoire pour toi. Non, celui qui faisait du mal aux gens est mort, ce n'est en rien une victoire pour toi. Voilà, c'est très important de le comprendre. Lorsque ton ennemi tombe, chute, c'est l'occasion de voir qui tu es, quel cœur tu portes vraiment. Si tu as le cœur de Dieu, tu ne te mettras pas à rire. Parce que Dieu ne se réjouit pas du malheur des gens. Même le pécheur, Dieu ne se réjouit pas de son malheur. Parce que ce que Dieu veut, c'est qu'il se convertisse et qu'il vive. La deuxième chose que j'aimerais qu'on retienne, c'est qu'il nous faut respecter ce que Dieu a établi. Même quand ça nous coûte, même quand ce n'est pas agréable. David a respecté Saül toute sa vie, malgré que Saül n'était plus respectable. À la vérité, ce n'est pas l'homme qui l'a respecté, mais c'est la fonction. Et c'est là où ça fait toute la différence. Il nous faut accorder du respect aux gens à cause de la fonction. Vous savez que quand Dieu établit quelqu'un quelque part, comme un père de famille, comme un pasteur, et qu'il est vilipendé, au-delà de l'homme vilipendé, c'est la fonction qu'il occupe. Cette fonction, qui est une fonction divine, perd de sa valeur dans le cœur et dans le regard des gens. C'est pourquoi cette fonction a besoin d'être protégée. Et comment nous protégeons cette fonction-là? En nous gardant de dire des choses qui peuvent... C'est vrai, vont salir l'individu, mais plus encore, la fonction. Et quand la fonction est salie, tous ceux qui n'ont pas fait ça, comme ce dernier-là, sont mis au même plan d'égalité parce qu'ils ont la même fonction. C'est la raison pour laquelle nous devons beaucoup faire attention avec la vie des gens que Dieu a établis sur nous, sur l'Église, à des positions de leadership partout, dans toute la société. La troisième leçon que j'aimerais qu'on retienne, c'est qu'il nous faut nous garder du mensonge. Parce que, à la vérité, le raccourci du mensonge mène toujours à une impasse dangereuse. Nous devons construire notre vie sur la vérité, même quand elle ne rapporte rien immédiatement. Parce que le prix du mensonge est plus élevé que celui de la vérité. La quatrième leçon, attends que Dieu t'installe. Si Dieu t'a fait des promesses, attends que Dieu lui-même t'installe. C'est vrai que cette attente n'est pas une attente passive, mais ce n'est pas un appel à la précipitation non plus. David avait la promesse, le temps était libre, mais il a attendu quand même. Parce que ce que Dieu a promis n'a pas besoin d'être forcé. Ce que Dieu a promis n'a pas besoin d'être forcé. Je termine avec cette parole. Ce que tu fais quand personne ne t'oblige, quand tout t'autoriserait à agir autrement, c'est ça qui dit vraiment qui tu es. Ce que tu fais quand personne ne t'y oblige, quand personne ne t'autorise à agir autrement, c'est ce qui montre qui tu es. L'Amalécite pensait apporter une bonne nouvelle, mais il apportait sa propre condamnation. Faites attention à ce que vous dites.
1: Merci à vous, évangéliste Jean-Marc Agnero. Je rappelle, vous êtes le leader du objectif bonheur conjugal de Samuel chapitre 1, le verset 1 à 16. C'est le passage que le lecteur nous a donné de méditer ce lundi 25 mai 2026. Retrouvez la page 66, la note explicative intitulée « Le roi est mort, vive le roi ». Nous allons nous retrouver demain. Que Dieu vous bénisse. Bonne suite du programme sur la radio. Shalom.

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Si l'on le fait pour Dieu, alors qu'on le fasse bien.

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suis là. Bonjour, bonjour, bonjour. Excellente journée, excellent début de semaine. Avec nous sur les antennes de la radio Fréquence Vie, on a le maître Ephraim Diadia qui s'occupe de la mise en onde de cette onde antenne. Nous allons recevoir tout à l'heure le prophète Mais Bruno. Il y aura aussi le journal qui vous sera présenté par Chrysostome. Alors nous voulons vous souhaiter déjà une bonne fête de Pentecôte. Oui, hier dimanche, c'est la fête de la Pentecôte. Et puis dans plusieurs communautés, dans plusieurs églises, on a rappelé donc cette venue-là qui a bouleversé déjà même les apôtres, ceux qui ont marché avec Christ. Ensuite, ceux qui sont venus dans ces jours-là ont été tous surpris de voir que ces personnes parler dans des langues, dans leur langue en fait quoi. Voilà. Et je sais que dimanche là, on est revenu sur ce passage. Et de lundi 25 mai, on va vous souhaiter encore une bonne fête de Pentecôte. C'est lundi, jour férié pour certains, mais nous on est là pour travailler. Il y a plusieurs aussi qui iront travailler aujourd'hui. Que Dieu vous accompagne. Et puis il y a nos petits frères, nos enfants qui doivent composer le BEPC demain aussi, hein, mardi donc, à partir de demain, mardi là. Et aujourd'hui, lundi, c'est peut-être le, on va pas dire le dernier jour de la bosse, ils l'ont bossé encore aujourd'hui. Et nous pensons donc à ces enfants-là. Good morning, Boaké. Good morning, Yamoussoukro. Good morning, Bangourou. Good morning, Abidjan.

rediffusion de Méditant Ensemble à 7h30. À 8h, le premier numéro de jouer et gagner. On vit le dernier lundi de ce mois de mai ensemble. On le passe ensemble. Merci pour nos enfants, merci pour ces auditeurs.

regarde, regarde. Bon, pardon, c'est mieux de dire, écoute, maître Diana, écoute. Par moment, Satan veut t'amener à t'appuyer sur ce qui n'a pas marché dans ta vie. Il veut t'amener la tristesse, il te présente quelque chose qui n'a pas marché dans ta vie. T'encourage à t'appuyer sur ce qui a marché dans ta vie. Même si c'est petit, il y a forcément une raison, tous une raison de dire merci à Dieu. Je suis vieille au début, je ne suis pas encore mariée. Regarde, il y a des personnes qui ont ton âge mais qui sont mortes. Donc, de t'appuyer sur je ne suis pas encore mariée.

Satan te donne cette mauvaise pensée, tu commences à devenir triste. Dis-toi, il y a des femmes, des hommes qui ont mon âge et qui ne sont pas encore mariés. Donc je vais dire merci à Dieu pour le mariage, tu vois. Satan peut te présenter de mauvaises images, prends les bonnes images et dis merci à Dieu.

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0: Et à 6h30, on va s'écouter Kanguka. 6h45, la bonne séance. 7h, le journal. 7h30, la rediffusion des Médites Ensemble. À 8h, jouer et gagner le premier numéro de cette semaine. À 8h30, nous irons à l'école du Seigneur. On parlera des alliances avec le révérend Blé Basile Améleur. Et à 8h45, il y aura le quart d'heure de jour. On va se séparer à 9h pour céder l'antenne à François Delormas. Merci, merci de m'être présent. On va arrêter la musique. Alors, je le disais, il y a un verset. Quand on parle de la Pentecôte, il y a un verset. Ce n'est pas dans toutes les églises qu'on utilise ce verset-là. Mais ce verset revient tout le temps lorsque nous parlons de la Pentecôte dans Actes des Apôtres, le chapitre 2. À partir du verset 2, tout à coup, il vint du ciel un bruit comme celui d'un vent impétueux. Bon, tu vas jusqu'au verset 5. Non, bon, jusqu'au verset 4. Et ils furent tous remplis. Je passe au verset 4 en même temps. Et ils furent tous remplis du Saint-Esprit et se mirent à parler en d'autres langues selon que l'Esprit leur donnait de s'exprimer. Voilà, le jour de la Pentecôte, le Saint-Esprit est descendu. Tu as fêté la Pentecôte, la venue du Saint-Esprit. Waouh, alléluia, amen. Oui, ma question ce matin à toi, mon frère, est-ce que tu as reçu le baptême du Saint-Esprit? Est-ce que tu as reçu la puissance là? Est-ce que tu l'as reçu? Est-ce que tu l'as reçu? Parce que dans Actes des Apôtres, le chapitre 1er, Jésus leur a intimé l'ordre d'attendre. Tu vois, attendez. Bon, je vais dire ça dans le jargon, il va rien dire. Attendez. La puissance là, hein? Est-ce que je peux retrouver le verset? Je vais voir. Voilà. Je crois que. Ouais, je l'ai. Ah. Il dit: il leur recommanda de ne pas s'éloigner de Jérusalem, mais d'attendre ce que le Père avait promis. Il leur a recommandé de ne pas s'éloigner. Alors, bon, je vais peut-être aller rapidement, mais plusieurs peut-être donneront l'enseignement de façon plus large et plus en détail. Une vie chrétienne, mon frère. Ma sœur, sans le baptême du Saint-Esprit, là, c'est chaud, hein, c'est chaud, c'est vraiment chaud. Certains pourraient te dire même c'est impossible. D'autres vont te dire c'est ta foi, là, ta vie de prière, mais sera bizarre. Tu vois pourquoi? On peut t'arnaquer facilement, tu te promènes partout, on t'arnaque, tu n'as pas le discernement. Parce que tu n'as pas reçu, en fait, cette puissance-là. Quand tu reçois le Saint-Esprit, là, tu n'y vas pas partout, en fait. On peut pas facilement, parce que l'Esprit Saint vient avec les dons spirituels. Il y a le discernement parmi les dons spirituels. On va venir te tromper, te blaguer, parce que tu n'as pas, en fait. Regarde pourquoi tu déranges tes voisins en train de crier dans la maison, en train de prier, tu cries, là. Parce que tu ne sais pas que tu as la puissance en toi. Non, t'as pas besoin, en fait. Tout le temps, je le dis, on n'a pas besoin. Pourquoi? Parce que il y a la puissance en toi. Tu sais pourquoi tu cries sur les salamandres, les reptiles dans la maison? Parce que tu n'as pas la puissance là en toi, c'est clair. Je vais te dire la vérité, tu n'as pas cette puissance là. Parce que quand tu sais que tu as la puissance qui est en toi, frère, tu arrives dans ton village, tu dors tranquillement, en fait. Tu arrives quelque part, tu dors tranquillement parce que tu sais que tu as vécu l'expérience du baptême du Saint-Esprit. La puissance est descendue, a rempli ta vie. Quand elle a rempli, peu importe où je me trouve, je suis tranquille. Parce que je sais que celui qui est en moi est plus puissant. Je sais que j'ai la puissance. Est-ce que tu as reçu le baptême du Saint-Esprit? Est-ce que tu as cette puissance-là en toi, mon frère, ma sœur? Je ne parle pas de ce que les autres vont te dire. Moi, je te dis, Jésus lui-même, qui a marché avec les apôtres, là. Et quand il est ressuscité, il a soufflé l'esprit. La Bible dit, il a soufflé l'esprit. L'esprit est entré en eux. Mais il leur a dit, attendez la puissance avant d'être mes témoins. Pour être témoin même de Christ, là. Tu as besoin de cette puissance. C'est bon de fêter la Pentecôte. Tout ça, c'est joli. Mais ce matin, ma question, je te la pose. Regarde ta vie, es-tu sûr que tu as reçu le baptême du Saint-Esprit? Si tu ne l'as pas reçu, si tu as envie, ce n'est pas tard. Tu peux encore prier et demander à Dieu de... Voilà, c'est une promesse. Depuis l'Ancien Testament, il a déjà dit, hein, les derniers temps, les fils, voilà. Donc c'est une promesse, dit Père. Cette promesse-là, tu l'as dit, Jean 14, verset 20, Jésus dit, quand l'Esprit Saint que Christ, que le Père enverra en mon nom, vous enseignera toutes choses. Et vous rappelez, tu vois, c'est important, hein, c'est important en tout cas. Et donc, en ce lundi 25 mai, dernier lundi de ce mois de mai, je veux t'encourager, t'inviter, mon frère, ma sœur, ouvre ta Bible. Dis au Seigneur, cette promesse-là, je la veux aussi. Je veux recevoir la puissance pour être témoin de Christ. Sinon, La Bible te dit, Jésus dit, on te gire sur ta joue droite, faut tendre la joue gauche. Toi, tu penses que c'est facile, hein? Si tu n'as pas la puissance, tu penses que c'est facile. Une vie chrétienne sans cette puissance-là, mon frère. Et c'est dans cette église, comme le disent les jeunes dans le jargon, là. Voilà mon conseil pour toi, c'est lundi 25 mai. Et on va recevoir maintenant notre invité DCM, le prophète Mai Bruno.
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0: Il est avec nous comme tous les lundis à partir de 6h. Il vient même par moment, il vient avant moi. Attends, le père, c'est moi qui dois venir avant toi. Mais il est toujours, voilà, il a toujours le zèle, hein, comme voilà, il fait jour, il le dit, hein, il fait jour. Donc pendant qu'il fait jour, il faut travailler pour le royaume des cieux. Bonjour prophète Mai Bruno.
2: Bonjour Tao, que Dieu te bénisse abondamment. Bonne fête de la Pentecôte.
0: Oui.
2: Sois rempli de l'onction du Saint-Esprit.
0: Amen, amen. Mais attends, hier c'était bon aussi.
2: Waouh, oui. Voilà. Hier j'ai enseigné, tout le monde était content du waouh, waouh. Mais quand on est arrivé à la maison, mon épouse dit, mais chérie, tu as prêché vraiment, vraiment.
0: Amen.
2: C'est-à-dire, j'ai dit aux gens, le thème qui passait dans l'espoir,
0: si.
2: Qu'as-tu fait avec
0: ta foi. J'ai entendu la voix off, le spot publicitaire, et j'ai dit, attends, c'est vrai. Bon, on fait quoi même avec notre foi à l'âme?
2: Et quand j'ai commencé, il dit, t'es tellement content, dit papa, vraiment ce que tu dis est vrai. Mais j'ai fait un exemple terre à terre.
0: D'accord.
2: Il dit à l'un des anciens, un chef de la foi, celui pour mettre à l'autel. Il a soulevé, déposé, mais est-ce que le chef de la paix partie? Il dit non.
0: Non.
2: Il dit, mais Dieu a tout magasiné. On doit prendre notre foi. Mais qu'est-ce que tu fais à ta foi? Mariage, par la foi.
0: Oui.
2: Voyage, par la foi. Enfantement, tout c'est la par la foi.
0: Oui.
2: Il a été tellement crédit, comme le gars de s'élever. Vous dites à cette montagne, s'élever à tomber dans la mer.
0: Oui.
2: Mais est-ce que ta grand-mère plus forte que la montagne?
0: Non.
2: Le marabout est plus fort que la montagne? Là. Mais vous tremblez devant ces personnes. Qu'est-ce que tu fais à ta foi? Parce que le physique, ça valait qu'on prend pour aller tuer les gibiers. Mais t'as pas tiré le fusil, tu peux tirer tout seul pour aller tuer la panthère.
0: Non, c'est impossible.
2: Quand tu vois une panthère qui vient vers toi, tu prends ton fusil, tu tires sur lui. C'est ça la foi. On tire sur les démons, les sorciers, le célibat, comment on appelle
0: la maladie.
2: Le blocage ou la maladie. Mais vous pensez que quand je dis c'est déjà fait, les gens donnent d'eau. C'est fait avec quoi? La foi.
0: Amen.
2: Et les gens croient à moi, vous ferez plus que moi.
0: Oui. Ouais.
2: Et dit, voici les médias, comment ceux qui auront cru. Il parle de la foi là. Je sais en qui j'ai cru, et j'ai ma confiance. Comment il peut dire aux gens, regardez le terrain qui est là-bas là. On va aller là-bas, c'est désormais là-bas, on va faire le culte. Dans le petit temps. Ils m'ont dit non, est-ce que c'est impossible? Mais tu vas donner payer les deux lots à 7 000. Aujourd'hui, c'est là-bas, on fait le culte.
0: Okay.
2: Quand tu fais ta foi. Or, la Bible dit, la foi sans les œuvres est une foi morte.
0: Oui. Ouais.
2: Montre-moi les œuvres de ta foi, ce que tu as donné à travers ta foi. Au lieu d'embrouiller les gens, 4h du matin, tu, mon ami, on n'est pas là pour crier. Nous sommes dans le moment des âmes.
0: Oui.
2: Tu as fait quoi à ta foi? Début de combien ta foi t'a apporté quoi? T'a donné quoi? Quand je viens de le dire, Jésus a dit quoi? Jésus dit, restez à Jérusalem. Ne bougez pas. J'ai reçu le Saint-Esprit, non? Et lui-même, Jésus, il n'a rien opéré pendant 30 ans. C'est quand c'est descendu sur lui qu'il a commencé à voir un exemple palpable. Il est le fils de Dieu. Tout est magasiné à lui. Mais il a attendu que les gens le baptisent et que c'est le descend sur lui d'abord avant de commencer l'œuvre.
0: Effectivement.
2: Aujourd'hui, les gens se l'ont dit, Dieu m'a appelé. C'est pour distribuer des mots aux gens. C'est pour fatiguer les gens.
0: Trop.
2: Oui, parce que si un aveugle connaît son ami aveugle, les deux tombent dans le même trou.
0: C'est clair.
2: Quand un bébé peut mettre un bébé au dos, un bossu peut mettre un bossu au dos. Comment on avait conduit son ami aveugle? J'ai reçu cet esprit depuis 1979.
0: Waouh! Ça fait
2: longtemps. Dieu est mon témoin.
0: Amen.
2: Il dit 1979, que je suis rempli, que je n'ai pas la langue.
0: Yes.
2: Mais à quelle année j'ai commencé le ministère?
0: Il
2: a fallu jusqu'à 87.
0: Oui, ah, c'est pas le même jour.
2: Okay. C'est pas le même jour, non. Il faut que ça. Il doit s'asseoir en toi, rempli.
0: Okay.
2: T'es monté. C'est-à-dire, j'ai dit, oh, quelqu'un danse. Il s'en va passer auto-école. On l'apprend à conduire aujourd'hui, demain, il apprend le véhicule. Il va faire des dégâts.
0: Ouais.
2: Souvent, on recrute ceux qui ont leur permis ancien. Oui, parce que c'est un ancien, il connaît la route.
0: L'expérience.
2: Donc, c'est pour dire à mes frères et sœurs, pour vivre cette là, faut obligatoirement avoir le Saint. Il y a deux esprits dans le monde. Esprit de Dieu et esprit du monde.
0: Oui.
2: Tu possèdes laquelle?
0: Question.
2: Pour vivre, faut avoir les deux.
0: Oui.
2: Mais pour Jésus, pour Dieu, est plus puissant.
0: Amen.
2: Tu es converti depuis son corps. Est-ce que ta Saint-Esprit en toi? Tout d'abord, s'il est en toi, il ne va pas se cacher en toi. Il va faire des œuvres, oui.
0: Des œuvres.
2: Et on saura que tu as Saint-Esprit. Pour débrouiller les gens dans le quartier. Comme tu l'as dit, tu apprends Saint-Esprit pour chasser Salama. Salama, il fait quoi? C'est pas Dieu qui a créé Salama aussi. Kafa, la Kafa fait quoi? Dieu qui a créé Kafa. Kafa, quand tu mets le feu de Dieu, il y a des peuples qui mangent ça. Il y a des peuples qui mangent cafard là.
0: Ouais.
2: Donc ça vous dit, mes frères et sœurs, que Dieu vous bénisse ce matin au nom de Jésus.
0: Amen. Nous sommes avec le premier responsable du centre de prière de délivrance et de guérison Bethesda, le prophète Mim Bruno. Il est là pour nous apporter cette bonne nouvelle, mais aussi nous délivrer ce message-là. C'est vrai qu'il reçoit les mercredis du côté d'Abidjan à partir de 7h, de 7h à 11h, donc après demain. Dimanche, pour ceux qui sont occupés aujourd'hui samedi, là, ils peuvent venir dimanche de 7h à 11h. Et du côté de Yamoussoukro, il a dit... c'est cette semaine on ouvre Bouaké aussi, non?
2: Jeudi passé.
0: Ah, jeudi dernier, d'accord.
2: Jeudi dernier. Donc, je suis parti recevoir les certaines personnes Bouaké. À Bouaké.
0: Voilà. Il vous dit, voici quelque chose de très très important. Il vous faut venir avec la foi. Tel qu'il fait des déclarations, c'est sur la base de la foi. Mais toi aussi qui viens, tu dois avoir la foi. C'est ça.
2: Mais si on peut aller à la boutique sans l'argent dans ta main, puis Galo va te servir.
0: Non.
2: Non, non, tu ne peux pas vivre sans la foi. Non, non, non. Ça dit, c'est nécessaire pour quelqu'un d'avoir la foi.
0: Ah oui, quelqu'un me disait,
2: en fait, les démons ont peur de toi.
0: Quelqu'un me disait, oui, vous allez renseigner, quelqu'un me disait que même quand tu pars à l'hôpital rencontrer un médecin, là, pour que tu reçoives la guérison, tu crois que les comprimés, l'ordonnance qu'il te donne là, va te soigner. Il y a cette croyance.
2: Tout d'abord, quand tu vas à la porte de l'hôpital là, tu es content? Quand tu vas au docteur en blanc là,
0: en
2: tu es content?
0: Oui.
2: Moi, t'as donné un paracétamol, tu seras guéri. Mais quand tu dis, ici là, je serai guéri. Mon ami, tu ne seras pas guéri, c'est Corbia qui t'attend. C'est ça la foi.
0: Alors, vous avez ouvert donc Bouaké, mais on va d'abord parler à ceux qui sont à Abidjan. Et puis
2: d'accord. On commence à la base d'abord. C'est pour dire à mes frères et sœurs, tous les lundis ou mercredis, jeudi, je suis ici pour vous inviter. Et ceux qui sont venus, vraiment, ils auront des grands témoignages. Ce mercredi, aujourd'hui c'est lundi, mardi, mercredi,
0: oui.
2: Je reçois à Abidjan de 7h à 11h. Dimanche, comme tu viens de le dire aussi, hier, quand on a fini, plus de 20 personnes venues s'asseoir, je les ai reçues.
0: Okay.
2: Dimanche, c'est la même chose de 7h à 11h. Yamoussoukro, ce vendredi, de 7h à 11h. Et Bouaké, ce jeudi qui vient là, de 7h à 11h.
0: Amen.
2: Et une fille qui est venue me voir de Bouaké, je l'ai reçue. Elle pleurait. Son père était malade. Vraiment. Et quand je l'ai reçu, il a pleuré. Non, ton père a chuté les grammes. Il dit, ne pleure pas. Elle coulait des larmes. Ne pleure pas. C'est déjà fait. Elle est partie. Et je l'ai rencontrée. J'ai dit, dernier à Bouaké. Il dit, papa, mon papa est complètement guéri,
0: Amen.
2: Libéré.
0: Amen.
2: Il portait des sondes.
0: Amen.
2: Mais ses filles, papa est guéri. Et papa, prophète, tu m'as dit une chose encore. Je t'ai dit que je voulais un mari, non? Toi, c'est déjà fait. Prophète, quand je suis parti rencontrer, est-ce que tu venais? Aujourd'hui, j'ai un mari. Je dis, waouh. Donc, prie pour qu'on se marie dans cette année 2026.
0: D'accord, la rencontre.
2: Elle s'est déplacée. Venez me voir. Je n'ai pas donné jeûne et prière. Je n'ai pas dit à des membres dans votre famille. Je n'ai pas dit à Blocadi, va. Tu vas rencontrer quelqu'un. Et c'est déjà fait. Toi qui me coupes, peu importe où tu te trouves. Dieu vient de décentraliser le centre de prière Bethesda. Toi, tu es à Abidjan, depuis tu m'écoutes. Il dit non, tu le dis, je le couds, je suis content. Comment on peut regarder comprimé et puis apprécier et s'envaler? Ça fait quoi dans ton corps?
0: Rien.
2: Alors, les spectateurs et les commentateurs n'avaient rien à la maison. Ils viennent commenter le match. Ils viennent regarder le match. Mais c'est ceux qui sont actifs, qui jouent, qui envoient la coupe chez eux à la maison.
0: Ouais.
2: Mon frère, tu n'as pas ta situation. Tu n'as pas comment tu es fatigué. Toi, les gens se moquent de toi. Je reçois que les chrétiens, les frères, ils ont des problèmes.
0: Tellement.
2: Rien
0: tellement.
2: Ne va. Comme d'autres pensent que quand ils viennent s'asseoir, ils disent viens, tu vas te marier, viens, tu vas voyager. Quelqu'un qui est rassasié, il rôde. Celui qui a fait, il baille. On n'a pas la même situation. Parce que tu es béni, tu as tout aujourd'hui. Quelqu'un me dit de venir, et Dieu va les bénir, ça te fait mal. Tu parles de la vie. La vie est très saine à qui? Hein.
0: Si.
2: La vie était saine, mais avant d'aller au ciel, on doit manger.
0: Je suis en terre, oui.
2: On paye une maison, on paye courant, on paye l'eau. Parce que comme tu es chrétien, ne paye pas mon loyer, ne paye pas l'eau, ne paye pas courant. Venez, mes frères, ne les écoutez pas. Ils ont déjà tout.
0: Mm-hmm.
2: C'est toi qui souffres oui. dans l'église. Toi qui fais tout. Tu n'as rien. Mon père me dit, c'est ton côté qui te demande que tu dois gratter.
0: Yes.
2: Venez me voir. Ce mercredi à Bobo Avocaté. Avec une seule parole, va changer ta situation.
0: Amen.
2: Ton frère aussi, ta soeur, Amsoko, dis-lui de venir me voir ce vendredi à Amsoko. Une seule parole, changer sa situation. Mm-hmm. Toi aussi qui as braqué, invite tes frères et soeurs de venir. Une seule parole, va changer leur situation. Parce que le serpent se déplace à son venin.
0: Oui.
2: Elle va aller prendre le venin de Amsoko ou le venin de Braqué. Mais un venin qui t'a mis pour te mordre. Abidjan, mm-hmm. il pense à parler mort Kwadjo, parler mort Kofi et mort Akissi.
0: Mm.
2: Ça vous dit, c'est même monsieur là.
0: Amen.
2: Je me déplace avec eux. Je dis partout dans le campagne de l'amour
0: oui.
2: pour faire du bien aux gens.
0: Mm-hmm.
2: Il m'a dit, va vers eux.
0: Amen.
2: Quitter Braqué, venir à Amsoklo, c'est trop. L'élection est comme 4000 fois.
0: Oui.
2: Donc, désormais, il y a Amsoklo Braqué, écoutez-moi. C'est-à-dire, dans le mois, j'ai deux jeudis à Braqué, deux vendredis. I am so cool. Ça sera plus tous les vendredis, tous les jeudis. Ça dit dans le mois, deux, Braqué, deux, I am so cool. Parce que je dois occuper, je dois me reposer.
0: Bien sûr, c'est important.
2: Donc, j'ai besoin de me reposer.
0: Mm-hmm.
2: Donc, ce n'est pas, ça ne sera pas tous les vendredis ou tous les jeudis, I am so cool. Mais les jours sont déjà fixés.
0: Okay.
2: Mais ce jeudi, je reçois à Braqué. Et ce vendredi, je reçois Ayam Soko.
0: Ah, Braqué, c'est où, prophète Mibou?
2: Braqué, c'est à Ounyasu Château.
0: Okay.
2: Tout le monde connaît, oui. Quand je dis Ounyasu, même un bébé qui est né en guerre, yeah, il connaît Ounyasu Château.
0: Okay.
2: C'est un grand carrefour, tout le monde connaît.
0: Mm-hmm.
2: C'est tellement visible. Et c'est à côté là que je prie. À Nivila, c'est là que je prie.
0: Okay.
2: Donc, Braqué, tous les jeudis, à Ounyasu Château. Vous arrivez à vous appeler. Et Yam Soko.
0: De 7h à 11h.
2: 7h à 11h. Même voilà, ça n'a pas changé.
0: Okay.
2: Oui, la montre que tu portes là. Montre, n'importe quel pays tu arrives là. C'est même un qui sort. Et Yam Soko, c'est 220 logements à Saint-Pharmacie et Ebenezer ce vendredi de 7h à 11h.
0: Mm-hmm.
2: Mais ici, à Bobo Avocat, descend de prière Bethesda. Ce mercredi. 7h à 11h. Dimanche, 7h à 11h. Venez. Et Dieu a décanté vos situations.
0: Amen.
2: Une dame, il y a un témoignage, tu es chez nous, on prend un témoignage pour faire oreille. Non?
0: Mm-hmm.
2: Elle est venue me voir, dimanche surpassé, elle a construit sa maison, une commerçante. L'argent qu'elle a donné, le monsieur de mère, la toiture, il a bouffé, n'est pas fait.
0: Okay.
2: Elle est venue me voir dimanche surpassé, elle dit, maman, faut partir, pourquoi tu as fait ça? Va, il va faire. Elle a dit hier,
0: mm-hmm.
2: le monsieur, quand j'ai dit ça dans la même semaine, le monsieur a appelé, dit, maman, j'ai mis la toiture sur la maison, regardez. Waouh, waouh, waouh, waouh. Je parle à cause de toi. Parce que ce que tu vis là, c'est pas normal.
0: Mm-hmm, oui,
2: les gens sont quand tu n'es pas béni, le nom de Christ est bafoué dans ton quartier,
0: oui.
2: dans ta famille. Ce n'est pas normal.
0: Mm-hmm.
2: Ces personnes sont venues me voir qu'aujourd'hui, il y aura leur témoignage. Déplace-toi. Abidjan, je dis, je ne prie pas pour les gens au téléphone.
0: Mm-hmm.
2: Ça, je précise. Tu es Abidjan, viens me voir. Il y a des gens qui sont venus me voir. Il y a dimanche qui était à Bonnois. Sont venus, j'ai prié pour les gens sont venus de Abanguru, mais qui dit pas. J'ai prié pour Dieu, mon témoin. Même à Yamsokro avant-hier, malgré que j'ai dit, je suis là-bas, hein, les dames sont, même dame qui est venue à son fils, de Braqué, Yamsokro, je les ai reçus. J'étais en joie. Déplacez-vous à Bidjan. Je ne vais pas chez toi pour prier ou bien prier pour toi au téléphone. Mais et bien aller chez toi. Si je me déplace, pap, on ne paye rien.
0: Okay.
2: Tu m'appelles de venir chez toi, non? Si Dieu m'a convaincu de venir, je ne viens pas.
0: Mm-hmm.
2: Mais quand tu ne m'as pas convaincu, je ne vais pas chez toi. Ne prends pas ça mal. Hein.
0: Mm-hmm.
2: Ce n'est pas moi qui le fais, c'est Dieu qui le fait.
0: Okay.
2: Oui. Donc si Dieu me dit d'aller chez toi, je vais aller chez toi.
0: Mm-hmm.
2: Mais dis que prier pour toi au téléphone au niveau d'Abidjan, non. Il y a Amsoko, prie pas pour quelqu'un pour toi au téléphone. Parce que déjà, sans te prier, Bethesda et Amsoko.
0: Mm-hmm.
2: Braqué, c'est pareil. Mais en dehors de ces trois villes-là, il faut m'appeler. Il y a une dame qui m'a appelé hier de Boisfré. J'ai prié pour elle.
0: Okay.
2: Parce que c'est en dehors de Abidjan,
0: oui,
2: en dehors de Yam Soko. Et puis Braqué.
0: Okay.
2: C'est comme ça. Mais Abidjan, tu vas t'asseoir dans ton salon. Elle dit. Non, non. Elle dit quand tu es malade là, on s'envoie le médecin. Il va faire une injection à ton béni, à ton mari. Ça va rentrer dans ton corps ici. Elle dit tu vas le composer à la place de ton enfant. Tu vas compétir. BPC, demain là. C'est pas l'enfant qui va t'asseoir à ta table. Pourquoi que Dieu prenne tout à la légère? Prophète me prie pour quelqu'un au téléphone à Bidjan.
0: Mm-hmm.
2: Yam Soko est braqué parce que déjà, sans de prière, il est installé Boaké, Yamsoko et Abidjan. À vous de vous déplacer. Mon père me disait, celui qui a foi là, on ne monte pas le feu. Quand on voit qu'il y a un feu, lui-même va t'approcher pour se réchauffer. C'est comme ça. Donc, mes frères et sœurs, que Dieu vous bénisse.
0: D'accord.
2: Vous vont composer demain. C'est bouddhiste, c'est déjà fait. Là où j'ai prié pour plusieurs personnes, ils ont eu, comment, Atlantidium, BPC, BAP et BTS. L'année passée, je m'a appelé 200 personnes, je ne connais pas. Hein. Mais ben, écoutez, prophète, je vais passer, comment, BTS, c'est déjà fait. Il allait faire, il a eu, et après, il m'a envoyé offrande. Il dit, prophète, ça a marché. Là, c'est simple, mais toi qui es au niveau d'Abidjan, hier, j'ai déjà prié pour ceux qui vont compétir. BPC demain. Ouais. Bah, okay. Chaque année, on fait ça. Okay. On fait chaque année le résultat tellement, tellement grand.
0: Amen.
2: Mon frère, ma soeur, c'est à cause de toi que je parle. Si tu as Bigan, ce mercredi, viens me voir sans de prier Bethesda. Une seule parole, Dieu a fait que tu seras heureux. Tao, tu n'es pas heureux sur la terre là. Tu vas être heureux où? On va aller au ciel.
0: Oui.
2: Mais pour le moment là, tu prends Baka, tu manges à tiquer, tu manges poisson. Tout ça là, tu dois avoir parce que la terre là, c'est Dieu qui a créé pour nous.
0: Oui, frères et sœurs,
2: peu importe où vous êtes, choisissez. Il y a un peu de Boaké ou bien Abidjan. Je suis là pour vous recevoir une seule parole, changer ta situation. Au niveau d'Abidjan, c'est dans la grande commune de Abobo. Personnellement, Abobo Avocati, entre la gendarmerie au château. On n'arrive pas au château. Ce point de repère dit Avocati, au terre du centre. Ne cherchez pas vous-même. Donc, ça va jusqu'à PK18, jusqu'à. Oh! Arrivé au terre du sang, vous voyez, un glacier de pharmacie. Appelez-la. Mes enfants sont là tous les dimanches et mercredi de 6h30 pour vous accompagner.
0: Okay.
2: Yamsoklo, 220 logements, c'est pharmacie Ebenezer. Vous arrivez, vous appelez. Boaké, Aounyansou, Château, ce jeudi, je reçois là-bas. Et Yamsoklo, ce vendredi, je reçois là-bas. Et Abidjan. Demain mardi, mais que je reçois ici.
0: D'accord.
2: Que Dieu vous bénisse.
0: Il nous reste 30 secondes avant de donner les contacts. Un message en langue baolé pour mes parents de Boaké de Yamsoko. Et puis on va terminer par les contacts. Pour faire
2: merci, Tao Daniel. Merci de minimum. 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Au fait nous. 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Allez ma bien. 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Béo fille guanyase. Moi, ça, ça me. Abobo avocat. Tu regardes Bethesda. Aïma. 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Voici les contacts, c'est valable pour trois lieux. Prenez-moi ce numéro 07 07 66 07 73. Je reprends 07 07 66 07 73 ou 01 01 22 51 14. 01 01 22 51 14. Soyez les bienvenus à Bethesda, c'est déjà fait au nom de Jésus.
0: Amen. Merci. Nous recevions le prophète Mé Bruno, premier responsable du centre de prière de délivrance et de guérison Bethesda, situé du côté d'Abidjan à Bobo, à Vokatie, à 100 mètres de l'hôtel du centre. Il était là pour nous rappeler les rendez-vous là du côté d'Abidjan, mercredi de 7h à 11h, dimanche de 7h à 11h. Boaké, désormais de jeudi dans le mois. Et donc ce jeudi, il vous attend à partir de 7h au château hein, à Ounyansou, j'ai bien prononcé, de 7h à 11h. Et du côté de Yamsoko aussi à l'ancienne pharmacie Ebenezer, de 7h à 11h, il n'y a rien à payer, venez avec votre foi. Merci pour votre main Bruno.
2: Ça va, Yurubesi Tao.
0: Mercredi.
2: Merci.

0: Suivez la première partie avec le serviteur de Dieu Esdras Biranguza et moi je vais continuer dans la deuxième partie.
1: Shalom. Comme tous les lundis, je vous rappelle la devise de Kanguka. Il s'agit de trois points que nous devons appliquer. Le premier point, c'est qu'il faut accepter la volonté de Dieu, même lorsqu'elle est différente de la nôtre. Le deuxième point, c'est qu'il faut prier tous les jours. Et le troisième point, c'est qu'il est interdit de se lamenter, mais il faut rendre grâce à Dieu en toutes choses. Aujourd'hui, je vais parler du deuxième point qui nous dit qu'il faut prier tous les jours. Celui qui prie chaque jour, qui consacre du temps à la prière et qui ne peut pas quitter sa maison sans avoir prié, ne peut pas rester le même. Lorsque tu pries, il y a une chose qui est accomplie dans le monde spirituel pour toi. Il y a une connexion qui est établie entre toi et Dieu grâce à la prière. Dans tout ce que Dieu fait, il recherche la prière. Tu peux dire qu'il y a des choses que tu as obtenues dans ta vie alors que tu n'avais pas prié. Mais parfois, un parent, un membre de la famille, un ami ou une connaissance a prié pour toi pour telle ou telle autre chose. Le réveil que nous sommes en train de vivre aujourd'hui ne vient pas comme ça. Il y a des gens qui ont intercédé, il y a des gens qui ont prié pour qu'il y ait le réveil. Dieu utilise en ta faveur la prière et en faveur des autres aussi. Il y a une puissance extraordinaire qui est manifestée dans la prière lorsque tu persévères. Je vous invite à lire dans Luc chapitre 18 du verset 1 au verset 7. On ne va pas lire tous les versets, mais on va juste lire le premier, le septième verset. Le premier verset dit « Jésus leur adressa une parabole pour montrer qu'il faut toujours prier et ne point se relâcher ». Beaucoup commencent la prière et abandonnent par la suite à cause des obligations familiales, professionnelles ou autres. D'autres abandonnent parce qu'il manque la persévérance ou parce que rien ne se passe. J'aimerais encourager une personne qui m'écoute et qui n'arrive plus à prier. Lève-toi et continue encore. Fais-toi un programme que tu devras respecter chaque jour. Même si tu as l'impression que rien ne change dans ta vie concernant tes sujets de prière, persévère. Jésus dit dans le premier verset qu'on doit continuer à prier. Il arrive qu'on se dise « je vais prier en fonction de mes disponibilités ». Mais le diable ne te laissera jamais avoir du temps. Il fera en sorte que tu sois constamment occupé. Même s'il ne t'induit pas dans le péché, il te donnera toujours quelque chose à faire pour que tu n'aies pas le temps de prier. Mais si tu établis un programme de prière, une heure fixe pour prier, cela va t'aider à être

Le verset 7 est intéressant. Jésus dit « Et Dieu ne fera-t-il pas justice à ses élus qui crient à lui jour et nuit et tardera-t-il à leur égard ?» En d'autres termes, si ce juge qui ne craignait pas Dieu et qui ne respectait personne a pu rendre justice à cette veuve parce qu'elle persévérait, à combien plus forte raison Dieu nous rendra justice, nous qui sommes ses enfants et qui crions à lui jour et nuit ? Si tu pries pour une chose et que tu as obtenu la confirmation de la part de Dieu que tu as obtenu cette chose, commence à rendre grâce à Dieu, même sans l'avoir vu. Mais si par contre tu n'as pas eu la confirmation, continue à frapper à la porte, car Dieu t'écoutera et n'ignorera pas tes prières.

rapport à titre. Vendredi dernier, nous parlions des conditions nécessaires pour devenir un dirigeant dans l'église, c'est-à-dire les anciens qui sont considérés aujourd'hui comme des pasteurs.

Crète. Nous avons vu, titre 1er chapitre, verset 6. Il a dit, si se trouve quelque homme irréprochable, mari d'une seule femme. J'ai donné de la lumière sur la partie qui dit mari d'une seule femme. La condition, ce n'est pas que l'ancien ou le pasteur doit être marié. C'était pas ça la condition. La condition était que si tu es marié, que tu sois marié à une seule femme. Autrement dit,

dirigeant dans l'église. Et on dit qu'il faut aussi qu'il ait des enfants fidèles. Et si on voit bien qu'on insiste sur la qualité des enfants. Aujourd'hui, on ne considère pas ça, mais c'était très important. On ne regardait pas seulement l'appel, la passion, le feu du Saint-Esprit. On regardait aussi si tu es en ordre. On regardait aussi tes enfants, si tu as des enfants. La condition, ce n'était pas d'avoir des enfants, mais si tu avais des enfants, on observait des enfants, l'éducation des enfants, si les enfants sont obéissants. Ça, c'était très important. On dit que les enfants ne doivent pas être accusés de débauche ou de rébellion. Cela ne veut pas dire que le serviteur de Dieu, une fois ordonné, les enfants ne peuvent pas dérouter. Mais quand il fallait consacrer le serviteur de Dieu, le pasteur, l'ancien, on observait d'abord sa famille, sa femme et ses enfants. Voilà pourquoi il faut prier pour les serviteurs de Dieu. Je vous ai dit qu'il y a beaucoup de passages dans la Bible où Paul insiste et supplie même en demandant de prier pour lui. On a vu ça dans Romains 15, le verset 38, il dit « Je vous exhorte à combattre avec moi en adressant à Dieu des prières en ma faveur. »

Il demande qu'on prie pour lui, pour que lorsqu'il ouvre la bouche, qu'il soit capable de faire connaître hardiment et librement le mystère de l'évangile. L'essentiel, ce n'est pas d'avoir un don ou d'avoir la parole, mais il faut être capable d'être libre spirituellement, d'annoncer l'évangile avec assurance. Il dit, il faut que j'en parle avec assurance comme je dois en parler. Quand il écrivait aux Thessaloniciens, il demandait de prier pour eux afin que la parole du Seigneur soit répandue et soit glorifiée. Même aux Romains, quand il écrivait aux Romains, il a beaucoup insisté, il demandait aux Romains à combattre avec lui en adressant à Dieu des prières en sa faveur. Maintenant, je veux qu'on lise dans Tite, le premier chapitre, verset 7. Il parle de l'évêque ou des pasteurs, il dit qu'il faut qu'il soit irréprochable. Ça, c'est très important. Autrement dit, pour être pasteur ou ancien, ton témoignage comptait beaucoup. Et deuxième chose qui est très importante, au verset 7, il dit qu'il faut qu'il soit économe de Dieu. Autrement dit, il faut qu'il soit quelqu'un qui soit capable de gérer les finances de l'œuvre de Dieu et qui ne soit ni arrogant, ni colère, ni adonné au vin, ni violent, ni porté à un gain déshonnête. Alors maintenant, on voit que c'est très important qu'on parle de l'arrogance parce qu'il faut qu'il soit humble et il faut qu'il ait la maîtrise de soi, qu'il ne soit pas colère.

Très important ici que j'aimerais souligner, il dit qu'il ne soit pas adonné au vin. Ici, on ne parle pas de l'ivrognerie, on parle de consommer de l'alcool. En anglais, on a dit not given to wine. Donc, c'est pas quelqu'un qui est ivrogne, mais il faut même pas qu'il soit quelqu'un qui consomme l'alcool. Ici, c'est clair, parce que

à consommer l'alcool. La deuxième chose qui est très importante, il a dit qu'il ne soit pas porté à un gain déshonnête. En anglais, on a dit « not greedy for money ». Autrement dit, il ne faut pas qu'il soit cupide. Un pasteur, un ancien de l'église, un évêque ne doit pas être cupide. Ça, c'est très important. Si je suis le vœu, demain, je vais encore une fois en parler. Passez une excellente journée.

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2: Lundi 25 mai 2026, la bonne semence. Que votre douceur soit connue de tous les hommes. Philippiens chapitre 4, verset 5. Le fruit de l'esprit est l'amour, la joie, la paix, la patience, la bienveillance, la bonté, la fidélité, la douceur, la maîtrise de soi. Galates chapitre 5, verset 22 et 23. La douceur. La douceur se manifeste par les mots qu'on dit aux autres et le ton qu'on emploie par l'écoute, le regard, l'attention. Une personne douce ne heurte pas, ne blesse pas, ne se met pas en colère, n'insiste pas sur ses droits. Quel est notre caractère? Plutôt du genre aimable, calme, doux ou maussade et bourru? Nous laissons-nous aller au gré de nos humeurs? La Bible nous dit que notre douceur doit être connue de tous les hommes. Autrement dit, elle doit être constatée par nos amis, nos collègues, nos voisins, mais avant tout par nos proches. Si elle n'est perçue que par les personnes extérieures à notre foyer, c'est une anomalie. Bien sûr, nous avons tous tendance à nous relâcher quand nous sommes en famille, en particulier dans le ton de nos paroles. Mais l'apôtre Jacques nous dit, en parlant de notre bouche, une fontaine fait-elle jaillir par la même ouverture le doux et l'amer? Chapitre 3, verset 11. Nous ne devrions pas paraître meilleurs hors de chez nous que dans notre maison. Souvenons-nous que la douceur fait partie du fruit de l'esprit, au contraire des querelles et des colères qui sont des œuvres de la chair. Relisons Actes 5 à partir du verset 15. Amis chrétiens, reconnaissons honnêtement devant Dieu nos erreurs à ce sujet en lui demandant son aide pour manifester premièrement cette douceur dans notre espace privé, là où peu de personnes nous voient et nous entendent. Il y aura toujours une grande bénédiction pour notre foyer si nous décidons d'en faire un lieu tranquille et accueillant où tous pourront connaître la joie d'une famille heureuse et paisible.

douceur est le huitième fruit de l'Esprit Saint, en Galates 5, versets 22 et 23. C'est un caractère divin dont la présence fait toujours du bien. C'est ce qu'est Jésus lui-même, un homme débonnaire, doux et humble de cœur, Matthieu chapitre 11, verset 29. Elle est vraiment un caractère naturel qui est de Dieu, manifesté dans la vie au milieu des hommes. Ainsi, nous avons ce témoignage merveilleux rendu à l'égard de Moïse dans Nombre 12, verset 3. Et cet homme, Moïse, était très doux, plus que tous les hommes qui étaient sur la face de la terre. Raison pour laquelle la Bible nous instruit que notre douceur soit connue de tous les hommes. Telle a été la douceur de Jésus partout où il passait. Car il est dit de lui, des paroles de grâce sortaient de sa bouche. Luc 4, verset 22. Il fait toutes choses bien. Marc 7, verset 37. Jamais homme ne parla comme cet homme. Jean chapitre 7, verset 46. En vérité, nous avons tous cette part de responsabilité à vivre d'une manière humble et doux vis-à-vis de notre milieu de vie. À cela, tenons compte de l'invitation du Seigneur Jésus. Apprenez de moi. Je suis débonnaire et humble de cœur. La douceur est la manifestation de la vie divine en nous, en action pour le bien aussi des autres. Que notre prière soit ainsi. Seigneur, fais-nous toujours goûter combien c'est douce chose pour tout enfant de Dieu qui sur toi se repose, de t'aimer et de te servir. Pour moi, vivre c'est Christ, que ce soit la devise de tout est racheté, que chacun d'eux le dise et que tous sachent l'accomplir.

Lundi 25 mai 2026, le Seigneur est proche. Ce qui est dans la bonne terre, ce sont tous ceux qui, après avoir entendu la parole, la retiennent dans un cœur honnête et bon, et portent du fruit avec patience. Luc 8, verset 15. Comment recevons-nous la parole de Dieu? Dans la parabole du semeur, Luc 8, verset 5 à 15, le Seigneur décrit quatre terrains différents. La semence tombée le long du chemin, sur le roc ou au milieu des épines, n'a pas de croissance durable. Seule la semence tombée dans la bonne terre peut produire du fruit. Cette parabole est rapportée dans trois évangiles différents et il est intéressant de noter comment chacun d'eux décrit la bonne terre. La semence est appelée la parole du royaume, Matthieu 13, verset 19, et la parole de Dieu, Luc 8, verset 11. En Matthieu 13, la bonne terre représente celui qui entend cette parole et qui la comprend, verset 23. Il s'agit d'une lourde responsabilité, non seulement pour ceux qui partagent la parole, mais aussi pour ceux qui écoutent. Si nous entendons un enseignement et que nous ne le comprenons pas, sommes-nous disposés à apprendre quelque chose de nouveau pour nous ou laissons-nous la vérité nous filer entre les doigts? Nous ne pouvons pas blâmer le semeur si nous refusons de recevoir le message. Marc 4 nous apprend que la bonne terre représente celui qui reçoit ou accepte la parole. Verset 20. D'une certaine manière, il peut arriver de comprendre un message biblique sans l'accepter véritablement. Nous devons recevoir cette parole et l'accepter personnellement, telle qu'elle est véritablement. La parole de Dieu. 1 Thessaloniciens 2, verset 13. Dieu nous parle. Alors, en nous appropriant son message, nous pourrons croître spirituellement. Dans Luc 8, ceux qui entendent la parole la retiennent. Ici, le thème retenir ne met pas tant l'accent sur notre obéissance à la parole, bien que cela soit important, que sur le fait de la garder serrée dans notre cœur. Lorsque nous avons compris et accepté la vérité, nous ne devons pas la lâcher. Voir Proverbe 23, verset 23. Il s'agit d'une responsabilité active. Dans son explication de la parabole, le Seigneur a dit « Prenez donc garde à la manière dont vous entendez. » Luc 8, verset 18. Si nous ne sommes pas disposés à comprendre, à recevoir et à garder les enseignements de l'Écriture, nous ne pourrons pas porter du fruit comme croyants. Comment recevons-nous la parole de Dieu ? En effet, à cette parabole du semeur, il y a comme leçon à retenir notre part de responsabilité. Il faut écouter, recevoir et garder. C'est le seul moyen par lequel il peut sortir de bons fruits. Comme l'a dit le psalmiste, « J'ai gardé ta parole dans mon cœur afin de ne pas pécher contre toi. » Psaume 119, verset 11. Et la mise en garde de Jésus à cet égard est solennelle. Prenez donc garde à la manière dont vous entendez, Luc 8, verset 18. En réalité, si on n'est pas disposé à écouter, recevoir et garder la parole, on ne pourra pas porter du fruit comme croyant. C'est pourquoi nous devons porter une plus grande attention à ce que nous avons entendu, de peur que nous n'allions à la dérive. Hébreux 2, verset 1. Ainsi, depuis lors, cette part de responsabilité à écouter, recevoir et garder la parole de Dieu a été toujours recommandée à l'homme pour porter du fruit à la gloire de Dieu. Josué 1, verset 8, 1 Samuel 15, verset 22. Alors, chers bien-aimés, vu l'importance et la nécessité qui s'impose que la grâce de Dieu donne à chacun de nous d'être toujours disposé à l'écouter, recevoir et garder ses instructions pour porter des fruits dignes de Dieu. Certainement, sans l'instruction de la parole, on ne peut rien faire. Jean chapitre 15, verset 5. Que la parole habite en nous, source, abri, soutien de notre foi.

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0: fête de Pentecôte, mesdames, messieurs, bonjour et bienvenue dans le journal de 7h, temps universel, à la une de cette édition. Effondrement d'un immeuble a commencé à Abidjan, le bilan s'alourdit à 8 morts, les recherches se poursuivent. Église méthodiste de Côte d'Ivoire, Ekiero 2026, aujourd'hui dans quelques heures au Palais des Sports, Trècheville. Pentecôte 2026, célébré dans la faveur en Côte d'Ivoire, à l'instar des autres pays à travers le monde par les fidèles chrétiens. Vous aurez le récit d'Ebenezer Bialy dans ce journal, dans le journal de 19h30 surtout. Église IESO Côte d'Ivoire, troisième édition du colloque scientifique Roissy. Bénin, Romuald Ouadani, officiellement investi président de la République du Bénin. Et puis sport, Cannes U17, place au grand frisson des quarts. Voilà le menu principal de ce 7h, j'aime. Le drame continue de bouleverser la commune de Koumassi à Abidjan. Après l'effondrement d'un immeuble survenu dans la matinée du samedi 23 mai 2026 à Koumassi-Soweto, le bilan provisoire s'est alourdi au fil des opérations de recherche et de déblayement menées par les secours. Selon les dernières informations, 4 nouvelles victimes ont été découvertes. Sous les décombres, les opérations se poursuivent. Sans interruption, bilan provisoire, 8 morts extraits des gravats depuis le début de l'intervention des services de secours. Prudence en cette saison des pluies. À l'occasion de la célébration de la fête de Pentecôte, temps fort de nouveau et d'effusion du Saint-Esprit, l'Église méthodiste de Côte d'Ivoire a franchi une nouvelle étape dans sa mission d'impact et d'édification. Ekiero, cet événement d'envergure se déroule aujourd'hui, lundi 25 mai 2026, de 9h à 16h, au Palais des Sports de Trècheville, sous le haut patronage et la présence effective de son éminence, Bishop Séraphin Anomoundé, sans oublier la présence du Bishop honoraire Benjamin Boni. Cette édition réunira des milliers de fidèles méthodistes dans un élan de foi et de communion fraternelle. Pentecôte toujours, les chrétiens en Côte d'Ivoire ont célébré dans la ferveur la fête de Pentecôte, à l'instar des chrétiens à travers le monde, une fête religieuse marquant le 50e jour après la résurrection du Christ. Gros plan sur cette fête commémorative divine dans l'édition de 19h30 avec notre reporter Bialy Ebenezer. L'église IESO Côte d'Ivoire a tenu son traditionnel colloque scientifique Festi Clac 2026 en prélude au culte de louange et d'action de grâce à l'honneur de la descente du Saint-Esprit à la Pentecôte. Ce rendez-vous scientifique avait pour thème chant, catéchèse et thérapie a réuni des enseignants, chercheurs, théologiens, chantres et serviteurs de Dieu à l'effet de réfléchir en profondeur sur les différentes ramifications pouvant exister entre les trois expressions majeures du thème. C'était le samedi 16 mai dernier à l'université Félix Houphouët-Boigny, Abidjan-Cocody. Le professeur Kouman Kobenan Maxime, président du comité scientifique de ce colloque, nous donne l'objectif de la rencontre. On l'écoute.
1: L'objectif est de savoir comment, à travers le chant chrétien, on pourrait guérir les âmes en souffrance, les âmes surchargées, les âmes en proie à la détresse et même au suicide. Donc ici, le chant est utilisé comme un médicament, entre guillemets, pour sauver les âmes qui souffrent intérieurement. Il faut dire qu'on va à l'église, la liturgie, on chante, on sort. Mais on n'est pas toujours conscient que ces chants-là ont un effet psychologique, un effet moral et même un effet spirituel sur les fidèles, sur les invités dans l'église. C'est pour cela qu'on a organisé ce colloque, pour attirer l'attention des uns des autres, pour dire que le chant dans l'église joue un rôle très important. Il faut le prendre au sérieux et donc travailler les textes, des textes inspirés de la Bible. Ce qui va d'ailleurs faire la différence entre le chant chrétien et le chant profane. Le chant chrétien est tiré de la Bible. Le chant profane est tiré du monde. C'est deux choses différentes. Voilà un peu l'objectif succinctement de ce colloque.
0: Le président du comité scientifique du FestiClac, toujours au micro des micros de Moïse Ngueta, nous parle un peu de la particularité surtout de cette troisième édition.
1: Alors, il faut dire que nous sommes à notre troisième édition. Par le passé, les deux premières éditions, on les a faites à l'église du Yeso, en face de l'INSAC, où il y a la radio fréquence vie. Mais on a constaté que ça se faisait qu'entre fidèles. Donc, on s'est demandé pourquoi ne pas aller cette fois-ci vers les âmes perdues, les âmes qu'il faut évangéliser, puisqu'ils ne viendront pas vers nous. Donc, il faut aller vers leur territoire. Alors, le lieu est indiqué. C'est l'université qui est proche de nous pour cette édition. On verra si, pour les prochaines éditions, il faut continuer de venir à l'université ou il faut aller vers d'autres localités à l'intérieur de la ville d'Abidjan pour être plus proche des âmes à évangéliser.
0: Des panélistes à ce colloque scientifique du FestiClac 2026, mesdames et messieurs, résument leur communication.
2: Pasteur Kaya Rodrigue, pasteur principal de l'église USO de Cocody. L'église, depuis quelques années, organise un colloque scientifique dans le but de se former avec des thématiques bien choisies et qui répondent aux besoins de l'église. Parce que nous avons besoin de réflexion au niveau de l'église. Et aujourd'hui, la thématique que j'ai abordée concernait un chant à connotation chrétienne chanté par un ancien musicien congolais de la RDC qu'on appelle Verkis Kemoangana. Dans ce chant, il semble mettre Dieu sur le banc des accusés à cause des injustices constatées dans le monde. Pourquoi est-ce que tous les malheurs viennent sur les Noirs, toutes les difficultés sur les Noirs, alors que dans la Bible même, ce qui est présenté de bon et de meilleur se trouve donc attribué aux Blancs. Donc nous avons fait une lecture anthropologique et théologique pour essayer de voir un peu les questions que cela soulève. La question de l'évangélisation des Noirs, lorsque les missionnaires sont venus, avec quelle perception est-ce qu'ils sont venus en regardant le Noir.
3: Docteur Ouattara Welogo Jonathan, enseignant chercheur à l'université Félix Faure Boigny. Et ma communication a porté sur la musique et la santé mentale dans les églises en Côte d'Ivoire. À travers cette communication, j'ai pu montrer que la musique est un élément de bien-être et aussi un élément de malaise. Lorsque la musique est bien pratiquée dans l'église, elle contribue au bien-être des églises. Et nous avons procédé par une enquête de terrain. Et à travers les témoignages qui ont été recueillis, nous avons pu voir réellement que la musique est un élément d'apaisement de cœur. La musique apaise le cœur. La musique est aussi un élément de communion, communion entre frères et communion avec Dieu. La musique est aussi un élément d'édification. Donc c'était là, en substance, notre communication.
0: De Cocody, direction Abobo, l'ONG More Love, entendez plus d'amour, a tenu son programme trimestriel en présentiel. C'était le samedi 23 mai dernier, en présence des femmes leaders chrétiennes très engagées dans le sacerdoce. Objectif, s'équiper pour accomplir fidèlement l'ordre suprême au travers des actions sociales et économiques et ayant pour cible les femmes et les enfants sous l'œil vigilant de la présidente fondatrice, la révérende Akissi Victorine Kwadjo Deborah, dans l'état de Maryland aux États-Unis. L'église évangélique La Chapelle des Restaurés de la révérende Danielle Rosa Tali, coordinatrice de More Love, Plus d'amour, Côte d'Ivoire, Abobo Akekoa, Djibi Village, a servi de cadre au rendez-vous divin des femmes chrétiennes inspirantes. Toujours en Côte d'Ivoire, et plus précisément ici même à la Radio Nationale Fréquence Vie, la prestigieuse émission L'Invité de la rédaction a reçu M. Franck Moïse Poco, juriste de formation, conseiller en inversion professionnelle à l'agence Emploi Jeune, responsable au guichet Emploi Cocody, sur le thème insertion professionnelle des jeunes en Côte d'Ivoire, dispositif d'accompagnement et opportunités offerte par l'agence Emploi Jeune. C'était le samedi 9 mai 2020. 2026 au studio B de la Radio Nationale Africaine Suisse. Le conseiller en insertion professionnelle à l'agence emploi jeune, responsable au guichet emploi Cocody, M. Franck Moïse Poco, nous parle de la dite structure.
4: Ben écoutez, faut dire déjà que mon travail au quotidien, c'est d'accompagner les jeunes à trouver leur chemin dans le monde du travail. Parce que oui, je crois en chaque potentiel, je crois au potentiel de chaque jeune. Et savez-vous que plus de 60% des demandeurs d'emploi en Côte d'Ivoire sont de moins de 35 ans. Ce chiffre nous interpelle et ça devrait nous interpeller. Et la bonne nouvelle, c'est que il y a un organisme, il y a une structure qui s'appelle l'Agence Emploi Jeune qui est là pour nous accompagner avec des dispositifs concrets. Et voilà ce qui motive ma présence ici. L'Agence Emploi Jeune, c'est une structure publique placée sous tutelle du ministère de la Promotion de la Jeunesse, de l'Insertion Professionnelle et du Service Civique. Alors, l'Agence Emploi Jeune s'adresse aux jeunes de 16 à 40 ans. Alors, elle s'adresse à toutes les catégories de jeunes, diplômés ou non. Donc voilà un peu pour structurer notre contexte.
0: Quels sont donc les dispositifs d'accompagnement de l'agence emploi jeune? La réponse avec M. Franck Moïse Poco, responsable du guichet emploi jeune Cocody.
4: Faut dire que nous avons des dispositifs qui partent donc de l'emploi salarié jusqu'au permis de conduire. Pour ce qui concerne l'emploi salarié, nous avons déjà des stages, donc des stages école, des stages de qualification, ce qu'on appelle les stages immersion. Alors, stage école, c'est quoi? C'est le stage qu'on fait étant à l'école, généralement pour valider une année, pour valider un diplôme. Le cas du système BTS, par exemple, parce que le BTS, il faut le dire, c'est le diplôme qu'on obtient après validation donc d'un stage. Donc, l'agence emploi jeune soucieuse donc de cette question. Donc, à initier ce qu'on appelle les stages écoles. Alors, après ça, je parlais de stage de qualification. J'aime le dire, c'est le stage qui est le pont entre le diplômé et le monde du travail. C'est le stage qui permet de pouvoir parfaire ce qu'on a appris de manière académique. Donc, on n'a pas l'occasion forcément de tout maîtriser à l'école. On nous demande de l'expérience quand on tape aux portes du travail. L'agence emploi jeune a pensé à cela en donc initiant des stages de qualification sur une durée de 6 mois renouvelables une fois, donc 1 an. À côté de cela, on a ce qu'on appelle aujourd'hui, les stages d'immersion, en réalité, qui sont des jobs de vacances, qui permettent aux jeunes, donc de la seconde jusqu'au bac plus 5, de pouvoir se frotter au monde du travail. Alors, faut pouvoir permettre aux jeunes de comprendre qu'il existe d'autres débouchés, donc pour pouvoir se frotter à ces réalités. Alors, à côté de cela, on a aussi des placements directs en entreprise, en CDD, en CDI, parce que des entreprises nous font confiance, je l'ai dit, c'est le guichet unique de l'employabilité des jeunes en Côte d'Ivoire. On a des partenaires qui sont des entreprises privées, comme publiques, qui nous sollicitent naturellement pour pouvoir leur mettre à disposition du personnel, qu'on le fait aussi à l'agence emploi jeune. Des formations, formations de reconversion et de requalification parce qu'on ne finit pas là où on a commencé. Alors, il y a aussi ce qu'on appelle les TIMO qui sont les travaux à haute intensité de main d'œuvre. C'est pour des jeunes qui sont scolarisés ou non, donc pour leur donner de pouvoir apprendre des petits jobs et leur permettre d'économiser pour pouvoir leur donner de pouvoir se relancer, faire une activité plus tard.
0: Monsieur Franck Moïse Poco, conseiller en insertion professionnelle à l'agence emploi jeune et responsable au guichet emploi Cocody, revient ici sur la gratuité des services tout en attirant l'attention des jeunes en quête d'emploi sur les différentes formes d'ANARC.
4: Faut le dire, tous nos dispositifs, tous nos services à l'agence emploi jeune sont totalement gratuit. Alors, il n'y a aucun frais. On ne paye rien à l'agence emploi jeune. Mais je le dis et en connaissance de cause parce que aujourd'hui, nous sommes confrontés à certaines arnaques sur les questions de l'emploi parce que l'employabilité, c'est un sujet sensible. Certaines personnes reçoivent des messages, vous êtes sélectionné, passez à l'agence emploi jeune. Il faut se rapprocher des agences emploi jeune, il faut se rapprocher des guichets emploi, il faut aller à l'information. Parce qu'on en voit qui se font arnaquer, ils payent 6 000 francs en ligne, ils payent 4 000 francs. Les arnaques existe. D'accord. 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
0: Hors de nos frontières, Bénin, le nouveau président de la République du Bénin, Romuald Ouattani, a officiellement pris fonction hier, dimanche 24 mai 2026, à Cotonou, à l'issue de sa prestation, bien entendu, de serment au Palais des Congrès, au cours d'une cérémonie marquant la passation des charges entre lui et son prédécesseur, Patrice Talon. La cérémonie s'est déroulée en présence de 16 délégations étrangères, dont la Côte d'Ivoire, représentée par le vice-président Timoko Meile Kone. Allons au sport. La phase de groupe de la Total Energy CAF Coupe d'Afrique des Nations U17 au Maroc a rendu son verdict. Place désormais au match à éliminatoire direct hier dimanche, libéré de la pression de la qualification pour le mondial. Les huit nations encore en lice ne visent plus qu'une chose, la couronne continentale. Le décor est planté pour le sprint final. Le Maroc, pays hôte, la Côte d'Ivoire, le Sénégal et la Tanzanie. Tous à l'issue d'un premier tour d'une intensité folle s'avancent en favori. Voilà, c'est tout pour le journal de ce 7h. Le rappel des titres à présent. Effondrement d'un immeuble a commencé à Bujan. Le bilan s'alourdit à 8 morts. Les recherches se poursuivent. Église méthodiste de Côte d'Ivoire, Etienne 2026, aujourd'hui même, dans quelques heures, au Palais des Sports, Trècheville. Pentecôte 2026, célébré dans la faveur en Côte d'Ivoire, à l'instar des autres pays à travers le monde, par les fidèles chrétiens. Vous aurez le récit des Bénézères Biali dans le journal de 19h30. Église Yesso, Côte d'Ivoire, troisième édition du colloque scientifique réussi. Bénin, Romuald Ouadani, officiellement investi président de la République du Bénin. Et puis sport, Cannes U17, place au grand frisson des quarts. C'est ici que nous nous arrêtons pour ce matin. Ce journal a été réalisé par Ephraim Djadja. Retour imminent de l'actualité, 12h et 17h, Flash Info, 19h30, le dernier journal du soir avec Moïse Nguetta. Celui qui veille sur sa bouche garde son âme. Celui qui ouvre de grandes lèvres court à sa perte. Conseil ce matin, Proverbe 13:3. Heureux début de semaine à vous, à l'écoute de nos ondes. Que Dieu nous garde. Surtout, bonne fête de Pentecôte à vous.

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0: 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Vous êtes travailleur, chômeur, jeune, adulte, suivez cette formation pratique en élevage de hanneton. Après 30 jours, vendez vos laves de hanneton à 12 000 francs CFA le kilogramme. Cette formation est une opportunité pour les gestionnaires des associations et autres lieux de culte pour faire face aux charges quotidiennes. Lieu et date de formation, samedi 30 mai 2026 à Yopougon, durée de 8h à 15h, tarif 20 000 francs CFA, contact 05 05 90 20 60 01 41 41 82 22. La mission évangélique Le Réobot, avec à sa tête l'évangéliste Dr Paul Gwebe, organise une retraite spirituelle chaque jeudi en 15 pour tous ceux qui sont fatigués et chargés selon Matthieu 11, verset 28. Entrée jeudi à 18h, sortie dimanche à 18h. Notez bien, en venant, faites votre sac comme si vous entreprenez un voyage de 3 jours au programme. Enseignement, cueil d'âme, combat spirituel, renoncement aux œuvres mortes, fermeture des portes spirituelles, ouverte dans la vie du fidèle. Vendredi de retraite, veillée de prière et de délivrance ouverte à tous. Des chambres propres et confortables à votre disposition pour votre retraite. Jour de prière, tous les jours et toutes les nuits, sauf les lundis. Lieu, Port-Bouët-Gonzagueville, Carrefour Usine. Premier carrefour, à gauche après la boulangerie à mort, en face du supermarché Free Market, à 20 mètres de l'église Réveil. Contact 05 05 78 62 08 07 89 46 51 98.
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0: C'est avec beaucoup de plaisir que nous vous retrouvons sur les ondes. Merci de méditer les textes que propose le lecteur de la Bible à votre temps de dévotion matinale. Aujourd'hui, lundi 25 mai 2026, le lecteur nous propose 2 Samuel chapitre 1, les versets 1 à 16. 2 Samuel chapitre 1, les versets 1 à 16. 2 Samuel s'ouvre sur le transfert de la royauté à David, consécutif à la mort de Saül et de Jonathan, son fils. Il se referme en soulignant que la souveraineté de Dieu dans la conduite des affaires d'Israël et dans le développement de son histoire est une affaire pratiquement divine. Pour l'essentiel, le livre montre comment David organise l'Empire et fait de Jérusalem sa capitale. Pour nous aider à la compréhension de ce texte liminaire de 2 Samuel, est avec nous en studio l'évangéliste Jean-Marc Agnero. L'évangéliste Jean-Marc Agnero va nous accompagner tout au long de cette semaine. Bonjour évangéliste.
1: Bonjour mon bien-aimé Adombi.
0: L'évangéliste Jean-Marc Agnero est le leader de Objectif Bonheur Conjugal. Alors, c'est le texte liminaire de 2 Samuel que nous lisons évangéliste. 2 Samuel chapitre 1, les versets 1 à 16. Quel regard portez-vous sur ce passage?
1: Ce texte montre qu'on ne peut pas manipuler Dieu, ni profiter de la mort de ses oints sans en payer vraiment le prix. En méditant ce test-là, on va voir que David est un modèle rare d'intégrité. Un homme qui pleure un ennemi et refuse même de se réjouir d'une mort qui lui ouvre pourtant le chemin du trône.
0: L'émission est mise en onde par Emmanuel Yao. À ce microphone, votre serviteur Alex Adombi, Pacom. Le texte sera lu entièrement tout à l'heure, mais avant, prions avec l'évangéliste.
1: Béni sois-tu, Père, au nom de Yeshua. Nous voulons te confier ces instants de méditation et appeler ton esprit à nous guider pour que ces mots puissent être en bénédiction à une âme qui nous écoute ce matin. Au nom suprême de Yeshua, j'ai prié. Amen.
0: Amen.

0: Merci de lire le texte avec nous. 2 Samuel chapitre 1, les versets 1 à 16. Nous lisons ce texte dans la Bible, version Louis II. Verset 1. Après la mort de Saül, David, qui avait battu les Amalécites, était depuis 2 jours revenu de Siclac. Le 3e jour, un homme arriva du camp de Saül, les vêtements déchirés et la tête couverte de terre. Lorsqu'il fut en présence de David, il se jeta par terre, se prosterna. David lui dit, « D'où viens-tu ? » Il lui répondit, « Je me suis sauvé du camp d'Israël. » David lui dit, « Que s'est-il passé ? Dis-moi donc. » Il répondit, « Le peuple s'est enfui du champ de bataille et un grand nombre d'hommes sont tombés en péri. Saül même et Jonathan, son fils, sont morts. » Verset 5. David dit au jeune homme qui lui apportait ces nouvelles, « Comment sais-tu que Saül et Jonathan, son fils, sont morts ?» Et le jeune homme qui lui apportait ces nouvelles répondit, « Je me trouvais sur la montagne de Gilboa et voici Saül s'appuyait sur sa lance et voici les chars et les cavaliers étaient près de l'atteindre. S'étant retourné, il m'aperçut et m'appela. J'ai dit, mais voici. Et il me dit, qui es-tu? Et je lui répondis, je suis Amalécite. Et il dit, approche-toi et donne-moi la mort, car je suis pris de vertige, quoique encore plein de vie. Je m'approchai de lui et je lui donnai la mort, sachant bien qu'il ne survivrait pas à sa défaite. J'ai enlevé le diadème qui était sur sa tête et le bracelet qu'il avait au bras et je les apporte ici à mon Seigneur. Verset 11. David saisit ses vêtements et les déchira. Tous les hommes qui étaient auprès de lui firent de même. Il fut dans le deuil, pleurant et jeûnait jusqu'au soir à cause de Saül, de Jonathan son fils, du peuple de l'Éternel et de la maison d'Israël parce qu'ils étaient tombés par l'épée. David dit au jeune homme qui lui avait apporté ses nouvelles, d'où es-tu? Et il répondit, je suis le fils d'un étranger, d'un Amalécite. David lui dit, comment n'as-tu pas craint de porter la main sur loin de l'Éternel et de lui donner la mort? Versets 15 et 16, pour mettre fin à notre lecture, et David appela l'un de ses gens et dit, approche et tue-le. Et l'homme frappa l'Amalécite qui mourut. Et David lui dit, que ton sang retombe sur ta tête, car ta bouche a déposé contre toi, puisque tu as dit, j'ai donné la mort à loin de l'Éternel. Amen.
1: Amen.

0: Dieu vous bénisse, amis auditeurs. Merci de nous rejoindre pour ceux qui viennent de le faire. Nous sommes en début de semaine et le texte que nous fait lire le lecteur est bien 2 Samuel chapitre 1, les versets 1 à 16. L'introduction à 2 Samuel se trouve à la page 67 dans le lecteur de la Bible. Il faut le lire avant d'entamer, avant de commencer les méditations dans ce deuxième livre de Samuel. L'évangéliste Macagnero est déjà dans les studios de la radio. Bonjour évangéliste.
1: Shalom à toi.
0: On va commencer donc par le contexte dans lequel s'inscrit ce texte de 2 Samuel.
1: Alors, Saül vient de mourir au combat, le combat qu'il menait dans la guerre contre les Philistins sur le mont Gilboa avec ses fils, dont Jonathan. Et David, lui, revenait victorieux de son combat contre les Amalécites à Tsilag. Un messager, dans ces circonstances-là, le rejoint avec la couronne et le bracelet de Saül, pensant recevoir, faisant cela, une récompense. Et c'est là qu'il va réaliser à ses dépens que c'est pas le cas. Il va tomber sur un fort caractère de David.
0: D'accord, le texte est bien 2 Samuel chapitre 1, les versets 1 à 16. De quoi parle-t-il exactement?
1: Ici, un Amalécite annonce la mort de Saül à David, en prétendant l'avoir tué d'ailleurs, espérant recevoir une récompense. Et nous allons voir dans ce texte-là David tomber dans les pleurs et dans le jeûne, et finir par exécuter le messager porteur de mauvaise nouvelle, surtout ayant posé la main sur le oint.
0: D'accord. Un Amalécite donc prétend avoir tué Saül.
1: Oui.
0: Et le rapporte à David qui, à son tour, le fait mettre à mort. Vous nous proposez trois mouvements à ce texte liminaire de 2 Samuel, chapitre 1. Première partie, les versets 1 à 4, une mauvaise nouvelle. Deuxième partie, les versets 5 à 10, un mensonge coupable. Et puis la dernière partie, le jugement de David, les versets 11 à 16. Commençons par les quatre premiers versets, une mauvaise nouvelle. Pourquoi donc une mauvaise nouvelle? Puisque Saül est mort, cela ouvre la voie à la royauté de David.
1: Oui, mais la conception des choses selon le cœur de David n'était en rien une bonne nouvelle. Lui, c'est vrai qu'il revient victorieux d'un combat qu'il a mené.
0: Oui.

0: constate, hein, ce n'est même pas une émotion. Au contraire, c'est un raisonnement. Il était en train de questionner, il écoutait pour questionner la Malécite, dans le but certainement de bien comprendre tout ce qui s'est passé.
1: D'accord. Deuxième partie de notre passage, les versets 5 à 10. Un mensonge coupable, interrogé donc par David, ce fils d'Amalécite, va répondre.
0: Oui, la Malécite fabrique une histoire héroïque. Selon lui, il prétend avoir achevé Saül à sa demande. Mais, à la vérité, Saül, on le dirait ainsi, il s'est suicidé.
1: Oui.
0: 1 Samuel, je crois, chapitre 31, nous le dit clairement, il s'est pratiquement suicidé. Donc c'est un mensonge calculé pour plaire à David, pour obtenir les faveurs de David, obtenir une certaine récompense. Et là, il projette sur David sa propre mentalité opportuniste. De même que lui, il a saisi cette opportunité, on le voit qu'il veut... C'est dit que David certainement soupire après le trône selon les promesses que Dieu lui a faites. Donc, voici l'opportunité. Il se voyait comme celui qui amenait une opportunité à David. Et c'est là que, en fait, il a fait une grosse erreur de jugement.
1: D'accord. La dernière partie s'articule autour des versets 11 à 16, le jugement de David.
0: David déchire, après avoir écouté le récit de ce dernier, là, déchire ses vêtements, il se met en pleurs, il entre en jeûne, et tout ça pour Saül, pour Jonathan et pour Israël. Puis il condamne la Malécite par ses propres paroles. Il dit « Ta bouche a témoigné contre toi ». Donc il ne fait que accomplir la conséquence de l'acte ou des paroles de ce dernier-là. Donc il applique le principe qu'il a tenu toute sa vie à la vérité. On ne touche pas à loin de l'Éternel. Parce que David lui-même, il était à mesure de porter le coup fatal à Saül, mais il ne l'a jamais fait à cause de cette vérité selon laquelle le oint de Dieu appartient à Dieu. Et la seule personne qui a le droit de toucher le oint, c'est celui qui l'a oint. Donc David s'est levé, même s'il a été persécuté, il s'est levé pour mettre à mort la Malécite à cause de ce qu'il a dit.
1: D'accord, merci de suivre. Méditons ensemble, amis auditeurs, que la grâce du Seigneur Jésus-Christ soit votre partage. De Samuel chapitre 1, les versets 1 à 16, c'est le passage liminaire que nous lisons dans cette émission. L'évangéliste Jean Macagnero nous accompagne pour la dévotion matinale. On va maintenant s'intéresser à l'étape d'interprétation à deux questions. Est-ce qu'il y a des exemples à suivre, à ne pas suivre dans ce passage?
0: Il y a des exemples à suivre, à ne pas suivre. L'exemple à suivre est celui de David. David écoute avant de réagir. Et même quand on lui annonce cette nouvelle-là, je l'ai dit dès le départ, il n'est pas entré d'abord dans les émotions.
1: Oui.
0: Il a écouté, il a analysé et il a compris. Et ça, c'est l'expression d'un véritable leader. Quand tu reçois une nouvelle, peu importe la nouvelle, prends le soin d'écouter avant de poser les actes qui correspondent à la situation. C'est vrai, il a pleuré sincèrement, même si c'est son ennemi, il a pleuré parce qu'à la vérité, il a appliqué ses convictions. Quand bien même rien ne l'y obligeait, il pouvait rire, il pouvait se réjouir, parce que c'est un gars qui l'a persécuté, mais il ne l'a pas fait. Il a écouté, il a réagi, mais il a réagi de la bonne des manières, en pleurant le oint de Dieu qui est mort. C'est tellement une belle action à suivre, parce qu'aujourd'hui, force est de constater qu'il suffit que quelqu'un tombe, on dit non, l'ennemi est tombé, et on voit des gens qui se réjouissent parce qu'un certain ennemi serait tombé. C'est pas le cœur de David, et ce n'est certainement pas le cœur de Dieu. Et donc, c'est un bel exemple à suivre. L'exemple à ne pas suivre, c'est celui de la Malécite.
1: Oui.
0: La Malécite a cherché à mentir, ou a menti d'ailleurs, pour obtenir une faveur. Voilà. Il a menti pour obtenir une faveur. Et puis l'autre chose qu'il a faite, c'est qu'il a projeté ses propres pensées sur David. C'est-à-dire que la manière dont lui se voyait là, il pense que tout le monde est comme ça. Donc comme lui c'est un opportuniste, il pensait que David aussi était opportuniste. Donc vos pensées ne sont pas forcément... la manière dont vous pensez n'est pas la manière dont les autres pensent. Donc n'attribuez pas vos pensées aux gens. Parce que ce faisant, vous risquez de faire des choses qui vont vous nuire et qui vont vous détruire. Voilà, ce qui vous arrange n'arrange pas forcément les autres. Donc gardez-vous de mentir, de ce mensonge calculé dans le but d'obtenir des faveurs.
1: D'accord, on va passer directement aux vérités de ce passage de Samuel chapitre 1, les versets 1 à 16. Quelles sont les vérités qu'on peut énumérer et partager avec les auditeurs?
0: La première vérité est en rapport avec les paroles de David qui dit qu'il a touché le oint de Dieu. Et donc la vérité que je tire de cette portion-là, c'est que l'oint de Dieu est sous la protection de Dieu, même après sa mort. Même après sa mort. Donc toucher à quelqu'un que Dieu a oint, à quelqu'un que Dieu a établi, a des conséquences. A des conséquences. C'était vrai hier, ça l'est encore aujourd'hui. C'est vrai que la notion de oint de Dieu prend une autre définition, je vais dire ça comme ça, parce que le oint de Dieu, c'est celui qui aujourd'hui appartient.

0: à Dieu, celui que Dieu a établi dans ses fonctions, celui que Dieu a appelé, et nous sommes des appelés de Dieu à quelque niveau que ce soit. Celui qui a reçu le Saint-Esprit, qui a été oint de sa puissance, est une personne, j'ai envie de dire, sur qui il faut beaucoup faire attention. Voilà. Ce n'est pas une raison de faire tout et n'importe quoi, mais c'est une vérité en rapport avec la conscience que l'Esprit du Seigneur repose sur une personne. La deuxième vérité, c'est que le mensonge calculé condamne celui qui le prononce. Nous avons vu que l'amalécite est mort par ses propres paroles. Et donc, ta bouche peut devenir ton meilleur avocat ou ton pire accusateur. Faisons donc attention à tout ce qu'on dit, surtout quand c'est un mensonge. Le mensonge n'est pas pour nous faire du bien. Peut-être que dans l'immédiat, mais ce n'est pas évident. Ici, dans le cas de l'amalécite, son mensonge lui a coûté la mort. Faisons attention parce que le fruit du mensonge, c'est la mort. La troisième vérité que je veux souligner est en rapport avec la grandeur. Et je veux dire que la grandeur se révèle quand personne n'oblige. Parce qu'à la vérité, rien n'obligeait David à pleurer Saül. Et même s'il ne le pleurait pas, personne ne le reprendrait pour cela. Il l'a fait librement. Et c'est là où on voit le vrai caractère de celui qui appartient à Dieu. Parce que le caractère de David, sa véritable personne, s'est révélé quand il n'y avait personne pour le regarder ni pour le juger. Et là, il s'est mis en larmes, en pleurs, par rapport au décès d'un monsieur qu'il a persécuté. Mais c'est là qu'on voit tout le caractère, toute la personne de David. Et combien de fois il est un grand homme. Parce que les grands, c'est comme ça qu'ils se manifestent. La quatrième vérité que je veux mettre en lumière, c'est que Dieu prépare ses élus dans le temps. J'ai envie de dire à long terme, sans précipitation. David savait qu'il était roi. David savait qu'il serait roi. David a reçu l'onction par rapport à la royauté. Ici, Saül vient de mourir. David pleure, David jeûne. Il n'est même pas pressé pour dire « Celui qui m'empêchait de recevoir le trône, de prendre le trône, est décédé. Allons-y prendre le trône. » Non. Il sait que ce que Dieu a promis n'a pas besoin d'être arraché. Ce que Dieu a promis viendra à point nommé. Et ça, c'est important de le comprendre. Dieu prend le temps de préparer ce qui lui appartient.
1: D'accord. Que le Seigneur vous bénisse, amis auditeurs qui suivez cette émission. Nous allons atterrir et conclure cette émission avec l'étape numéro 3, qui est l'application, quel enseignement retenu de 2 Samuel chapitre 1, les versets 1 à 16. Une fois de plus, on va demander à l'évangéliste Jean-Marc Cagnero de nous partager ses enseignements.
0: Alors, retenons qu'il ne faut pas nous réjouir de la chute de celui qui nous a fait du mal. Parce qu'à la vérité, c'est le cœur de Dieu. David aurait pu danser, mais il pleure. Parce que la chute d'un ennemi n'est pas ta victoire. La chute d'une personne n'est en rien ta victoire. Non, le sorcier est mort, ce n'est pas une victoire pour toi. Non, celui qui faisait du mal aux gens est mort, ce n'est en rien une victoire pour toi. Voilà, c'est très important de le comprendre. Lorsque ton ennemi tombe, chute, c'est l'occasion de voir qui tu es, quel cœur tu portes vraiment. Si tu as le cœur de Dieu, tu ne te mettras pas à rire. Parce que Dieu ne se réjouit pas du malheur des gens. Même le pécheur, Dieu ne se réjouit pas de son malheur. Parce que ce que Dieu veut, c'est qu'il se convertisse et qu'il vive. La deuxième chose que j'aimerais qu'on retienne, c'est qu'il nous faut respecter ce que Dieu a établi. Même quand ça nous coûte. Même quand c'est pas agréable. David a respecté Saül toute sa vie. Malgré que Saül n'était plus respectable. À la vérité, ce n'est pas l'homme qui l'a respecté. Mais c'est la fonction. Et c'est là où ça fait toute la différence. Il nous faut accorder du respect aux gens à cause de la fonction. Vous savez que quand Dieu établit quelqu'un quelque part, comme un père de famille, comme un pasteur, et qu'il est vilipendé, au-delà de l'homme vilipendé, c'est la fonction qu'il occupe. Cette fonction, qui est une fonction divine, perd de sa valeur dans le cœur et dans le regard des gens. C'est pourquoi cette fonction a besoin d'être protégée. Et comment nous protégeons cette fonction-là? En nous gardant de dire des choses qui peuvent... C'est vrai, vont salir l'individu, mais plus encore la fonction. Et quand la fonction est salie, tous ceux qui n'ont pas fait ça, comme ce dernier-là, sont mis au même plan d'égalité parce qu'ils ont la même fonction. C'est la raison pour laquelle nous devons beaucoup faire attention avec la vie des gens que Dieu a établis sur nous, sur l'Église, à des positions de leadership partout dans toute la société. La troisième leçon que j'aimerais qu'on retienne, c'est qu'il nous faut nous garder du mensonge. Parce que, à la vérité, le raccourci du mensonge mène toujours à une impasse dangereuse. Nous devons construire notre vie sur la vérité, même quand elle ne rapporte rien immédiatement. Parce que le prix du mensonge est plus élevé que celui de la vérité. La quatrième leçon, attends que Dieu t'installe. Si Dieu t'a fait des promesses, attend, que Dieu lui-même t'installe. C'est vrai que cette attente n'est pas une attente passive, mais ce n'est pas un appel à la précipitation non plus. David avait la promesse, le temps était libre, mais il a attendu quand même. Parce que ce que Dieu a promis n'a pas besoin d'être forcé. Ce que Dieu a promis n'a pas besoin d'être forcé. Je termine avec cette parole. Ce que tu fais quand personne ne t'oblige, quand tout t'autoriserait à agir autrement, c'est ça qui dit vraiment qui tu es. Ce que tu fais quand personne ne t'y oblige, quand personne ne t'autorise à agir autrement, c'est ce qui montre qui tu es. L'Amalécite pensait apporter une bonne nouvelle, mais il apportait sa propre condamnation. Faites attention à ce que vous dites.
1: Merci à vous, évangéliste Jean-Marc Agnero. Je rappelle, vous êtes le leader du objectif bonheur conjugal de Samuel chapitre 1, le verset 1 à 16. C'est le passage que le lecteur nous a donné de méditer ce lundi 25 mai 2026. Retrouvez la page 66, la note explicative intitulée « Le roi est mort, vive le roi ». Nous allons nous retrouver demain. Que Dieu vous bénisse. Bonne suite du programme sur la radio. Shalom.

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parrainage de Monsieur Jean-Marc Yassé, maire de la commune de Cocody, avec l'accompagnement institutionnel du ministère de la Culture et de la Francophonie, l'ONG Eden Art organise la 4e édition du festival Eden des Fleurs, FEF, qui se déroulera du 28 au 30 mai 2026 au préau et à l'auditorium de la cathédrale Saint-Paul d'Abidjan Plateau, de 9h à 17h. 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Vous êtes tous invités. Entrée libre pour les visiteurs. Stand d'exposition vente disponible. 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

0: Compagnie sur fréquence, il est 8h, 8h, les lundis, on a un droit au jeu, jouer, gagner, ça arrive tout à l'heure. Nous voulons encore vous souhaiter une bonne fête de Pentecôte et puis encore une excellente semaine. Et oui les amis, on vit ensemble, on partage ensemble le dernier lundi de ce mois de mai. Ah, je suis trop content, là. Très heureux d'être avec vous ce matin. Alors, nous sommes un jour, nous sommes lundi, voilà, 25 mai, c'est un jour férié pour certains, parce que nous sommes encore au boulot, plusieurs aussi sont actuellement au travail en train de nous suivre. Alors, le jeu de ce lundi, avant donc de suivre l'enseignement avec le révérend Blé Basile Ameller, est ouvert à tout le monde. C'est un jour de fête, bon on va dire le lendemain, un jour d'une fête spéciale pour les enfants de Dieu.
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0: Et donc le jeu de

0: On voit le générique là de jouer et gagner.
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comme cadeau à l'occasion de la fête de Pentecôte. On ouvre le jeu de ce lundi 25 mai à tous les auditeurs de la radio Fréquence Ville. Les anciens, les nouveaux, tout le monde peut participer à ce jeu. On aura droit à deux manches, deux parties. Au cours de la première manche, vous ne pouvez m'appeler qu'une seule fois, les amis, une seule fois. Alors écoutez attentivement la question avant d'appeler, d'accord? Et dans la seconde partie, ceux qui m'auront donné les bonnes réponses ou la bonne réponse au cours de la première partie seront donc les finalistes et pourront m'appeler autant de fois parce que dans Jouer Gagner, on a un seul gagnant qui repartira avec le cadeau de ce lundi 25 mai 2026. On le saura avant 20h30, avant 8h30. À 8h30, on ira à l'école du Seigneur. À 8h45, il y aura le quart d'heure de jeu pour les étudiantes et étudiants. Et à 9h, on va céder l'antenne à François Delormaz pour revenir ce soir à 21h. De 21h à 1h du matin, je serai encore avec le maître Ifraïm Diadio. Voici la première question de cette première manche. Qu'interdire les anges à Lot et à sa famille pendant leur fuite? Qu'interdire les anges à Lot et à sa famille pendant leur fuite? A. De regarder en arrière. B. De s'arrêter dans la plaine. C. De prendre un cheval. Qu'interdire les anges à Lot et à sa famille pendant leur fuite? A. De regarder en arrière. B. De s'arrêter dans la plaine. C. De prendre un cheval. 07 58 21 21 21 07 58 21 21 21. Pour toi qui veux tenter de repartir avec le premier cadeau de la semaine, c'est le dernier lundi de ce mois de mai, là. On part avec un cadeau de la part de ta radio. 07 58 21 21 21, une ou plusieurs réponses peuvent être justes. C'est parti avec Dalo, Jessie, Fabienne, Mon père tu m'as sauvé. Single disponible sur toutes les plateformes de téléchargement légal. Merci Seigneur. Il est 8h05, c'est parti.

0: Allô, bonjour, bonjour, bienvenue sur Fréquence Vie, votre nom et votre réponse.
1: Bonjour. Allô.
0: Votre nom et votre réponse, je l'ai déjà dit bonjour, donnez-moi votre nom et votre réponse, parce qu'on n'a pas assez de minutes là, donnez-moi votre nom et votre réponse ou vos réponses.
1: Oui.
0: Vous appelez comment? Bon, rappelez-moi. 07 58 21 21 21. Qu'interdire les anges à Lot et à sa famille pendant leur fuite? Lorsque vous m'appelez, donnez-moi votre nom et votre réponse ou vos réponses. A. De regarder en arrière. B. De s'arrêter dans la plaine. C. De prendre un cheval. Allô, bonjour, votre nom et votre réponse?
2: Oui, Tatiana, la réponse A.
0: Tatiana?
2: Oui.
0: Nzi.
2: Oui, épouse Dacha.
0: Épouse Dacha.
2: Dacha.
0: D'accord. Elle garde la réponse A, hein?
2: Oui, oui.
0: D'accord. C'est noté, merci. Reste à l'écoute, hein, Tati. 07 58 21 21 21. Qu'interdire les anges à Lot et à sa famille pendant leur fuite? A. De regarder en arrière. B. De s'arrêter dans la plaine. C. De prendre un cheval. Une ou plusieurs réponses peuvent être justes. Allô?
3: Oui, allô, ici c'est Mathieu.
0: Oui, Mathieu Tao, Mathieu Yao.
3: Oui, la réponse.
0: Mathieu,
3: est...
0: Mathieu qui? Mathieu Yao, Mathieu Tao, Undete. Parce qu'il y a tourné Mathieu.
3: Undete. Mathieu Undete.
0: Mathieu
3: Undete.
0: Undete, d'accord. La réponse ou les réponses?
3: Oui, c'est la première réponse, c'est A. La réponse A.
0: A seulement, hein, vous gardez A.
3: Allô?
0: Oui, vous gardez la réponse A seulement, c'est ça?
3: Oui.
0: Voilà. D'accord, restez à l'écoute. 07 58 21 21 21. Qu'interdire les anges à Lot et à sa famille pendant leur fuite? A. De s'arrêter, de regarder en arrière, pardon. B. De s'arrêter dans la plaine. C. De prendre un cheval. Une ou plusieurs réponses peuvent être justes. Vous pouvez dire, allô, toutes les réponses sont justes aussi, hein. Allô?
4: Allô? Bonjour.
0: Oui, votre nom et votre réponse, bonjour.
4: Daniel Kagio, je suis autorisé, sur autorisé à jouer.
0: Oui, je l'ai déjà annoncé, hein, c'est ouvert à tout le monde, la réponse.
4: Je propose la réponse A et la réponse B pour moi.
0: A et B, d'accord, merci. 07 58 21 21 21. Qu'interdire les anges à Lot et à sa famille pendant leur fuite? A. De regarder en arrière. B. De s'arrêter dans la plaine. C. De prendre un cheval. 07 58 21 21 21. Vous êtes sur Fréquence Vie, la radio de la vie. Tout le monde peut participer à ce jeu. Allô?
5: Allô, bonjour Papa Tao.
0: Oui, bonjour, joueur, votre nom et votre réponse?
5: Voilà, c'est le frère Aké-Eric.
0: Aké-Eric, ah, il a le même prénom que mon grand frère, là, Tao-Eric, d'accord. Alors, Ricky, ta réponse ou ta réponse?
5: C'est la réponse A.
0: La réponse A pour Eric, merci, reste à l'écoute. 07 58 21 21 21. Vous suivez, jouez, gagnez, premier numéro de la semaine. Nous sommes lundi.
6: On clame sa victoire.
0: Qu'interdire les anges à Lot et à sa famille pendant leur fuite? A. De regarder en arrière. B. De s'arrêter dans la plaine. C. De prendre un cheval. 07 58 21 21 21. Allô?
7: Allô?
0: Oui, bonjour. Votre nom et votre réponse?
7: Je m'appelle Koulibaly Esther.
0: Koulibaly Esther, d'accord. Esther, ta réponse ou ta réponse? Ta réponse ou ta réponse, Esther?
7: La question, s'il vous plaît.
0: Je raccroche et puis j'écoute la question là. Qu'interdire les anges, c'est pour Esther, hein, Koulibaly Esther, qu'interdire les anges à Lot et à sa famille pendant leur fuite? A. De regarder en arrière. B. De s'arrêter dans la plaine. C. De prendre un cheval. Une ou plusieurs réponses peuvent être justes. 07 58 21 21 21. Il est ouvert à tout le monde. Il est 8h09.
6: Nous sommes la descendance d'Abraham.
0: Allô?
7: Allô?
0: Oui, bonjour.
7: C'est toujours Koulibaly. La réponse est la réponse 1.
0: La réponse A, B ou C, ou toutes les réponses. Tu peux choisir deux ou trois réponses, hein, Koulibaly Esther. Tu prends quoi?
7: La réponse 1.
0: Il y a A, B et C. Tu prends la réponse C, c'est ça?
7: A.
0: Esther, je garde quoi? A ou C? Ah, d'accord, c'est noté, merci, Esther, reste à l'écoute. 07 58 21 21 21. Il est 8h10, on a encore 5 minutes là. Qu'interdire les anges à Lot et à sa famille pendant leur fuite? A. De regarder en arrière. B. De s'arrêter dans la plaine. C. De prendre un cheval. 07 58 21 21 21. Appelle-moi maintenant. et tente de gagner ce premier cadeau offert par ta radio. Allô? Allô?
8: Oui, allô?
0: Oui, bonjour, bonjour, vous êtes là ou pas? Votre nom et votre réponse?
8: C'est Yapi Joël.
0: Yapi Joël?
8: C'est Abi.
0: Yapi, c'est Yapi Joël. Votre nom, votre nom?
8: Yapi Joël.
0: Yapi Joël, d'accord. J'ai noté A et B. Merci, restez en ligne, restez à l'écoute. Tout à l'heure, je donnerai la bonne réponse ou les bonnes réponses. Yeah.

0: A de regarder en arrière, B de s'arrêter dans la plaine, C de prendre un cheval. Allô?
1: Oui, allô?
0: Bonjour Joan, votre nom et votre réponse, ou vos réponses?
1: Je suis Monsieur Ngora Armel.
0: Monsieur Ngora Armel, réponse?
1: Réponse A.
0: La réponse A, de regarder en arrière. Restez à l'écoute. 07, 58, 21, 21, 21. Vous suivez la première manche de jouer et gagner. Nous avons droit à deux manches. Hein, deux manches. Donc, lorsque vous m'appelez, gardez l'écoute. 07, 58, 21, 21, 21. Qu'interdire les anges à Lot et à sa famille pendant leur fuite. A, de regarder en arrière. B, de s'arrêter dans la plaine. C, de prendre un cheval. Allô? Oui, bonjour, bonjour. Bonjour, votre nom et votre réponse?
2: Monsieur Gogo Mila.
0: Monsieur?
2: Mila Gogo. Mila Gogo.
0: Yolan Gogo, hein?
2: Mila, M-I-R-L-A-N-D.
0: Roland, non?
2: Mila Gogo.
0: Voilà, Roland Gogo, d'accord. Votre réponse ou vos réponses?
2: La réponse A.
0: La réponse A, restez à l'écoute. DOJR IBA disponible sur toutes les plateformes de téléchargement légal.

0: Allô, bonjour monsieur.
1: Bonjour joueur, quel est votre nom?
0: Monsieur Faye Ezekiel.
1: Monsieur Faye Ezekiel, d'accord. Votre réponse ou vos réponses?
0: La réponse A.
1: La réponse A.

0: repartira avec le premier cadeau là, de cette semaine. Allô ?
1: Oui, bonjour.
0: Oui, bonjour joueuse, votre nom ?
1: Non, c'est Madame Kra.
0: Madame Kra, réponse ?
1: Non, aucune réponse n'est juste.
0: Madame Kra ?
1: Oui.
0: Est-ce que vous avez saisi la question ?
1: Oui.
0: D'accord, aucune réponse d'injuste hein, pour Madame Kra.
1: Oui.
0: D'accord, merci, restez en ligne. 07-58-21-21-21, restez à l'écoute de la radio Fréquence Ville. Je vais donner la bonne réponse ou les bonnes réponses tout à l'heure. Il est 8h14 minutes. Allô.
2: Allô.
0: Oui, bonjour, bienvenue sur Fréquence Ville. Votre nom?
2: Kwaku Jean-Paul.
0: JP, quelle est la réponse de Jean-Paul?
2: Réponse A et B.
0: La réponse A et B pour Jean-Paul. C'est noté, merci JP, reste à l'écoute.
3: Attendez, attendez, attendez, attendez. Attendez. Moi je n'ai pas bien dansé, hein. Est-ce que vous, vous avez bien dansé? On n'a pas bien dansé, hein. On reprend encore. Allez, 1, 2, 3, c'est Iba, Iba, Iba.
0: Allô, allô. Bonjour, bonjour.
4: Bonjour, monsieur.
0: Quel est votre nom, joueur?
4: C'est Yavido Ouma.
0: Yavido?
4: Oui, Oumar.
0: Oumar, d'accord. Oumar, quelle est ta réponse ou quelles sont tes réponses?
4: Les trois réponses sont fausses.
0: Les trois réponses sont fausses. Aucune réponse n'est juste alors.
4: Merci.
0: D'accord, merci Oumar. Et aux hier, il va sur Fréquence Ville, 8h15. Bon, je prends le dernier, maître. Je prends le dernier, la dernière personne. Le dernier, le dernier. Allô?
5: Attends, bonjour.
0: Oui, bonjour, bonjour.
5: Bonne fête de Pentecôte, Pi.
0: Oui, notre ambassadeur, Pi, Théodore. La réponse ou la réponse?
5: Spécialement A, B.
0: A et B.

Et on est sur Fréquence Vie, lundi 25 mai 2026, il est 8h16. Ma question était la suivante: qu'interdire les anges à Lot et à sa famille pendant leur fuite? Vous pouvez vérifier la réponse dans Genèse, le chapitre 19, à partir du verset 26. Les amis, joueurs et joueuses, garçons et filles, il fallait me donner deux bonnes réponses. Il y avait deux bonnes réponses. Oui, donc tous ceux qui m'ont appelé pour dire « Ah ah » seulement là. Photo. Il fallait me donner deux bonnes réponses. Il y avait la réponse A. Interdit de regarder derrière eux. Genèse 19, verset 17. Interdit de regarder derrière eux. Donc, la réponse A est l'une des bonnes réponses. Et la seconde bonne réponse était la réponse B, interdiction de s'arrêter dans la plaine. Il fallait donc me donner deux bonnes réponses là, A et B. Daniel Cadio m'a donné ses bonnes réponses. Yapi Joël m'a donné ses bonnes réponses. Kouakou Jean-Paul m'a donné ses bonnes réponses. Et notre ambassadeur là, Kwi Théodore, nous a donné ses deux bonnes réponses. Alors nous avons 4 finalistes pour le jeu de ce 25 mai 2026 qui repartira avec le premier cadeau de cette semaine. Ne peuvent m'appeler que ceux qui ont donné les bonnes réponses au cours de la première manche. Daniel Cadio, Yapi Joël, Kouakou Jean-Paul et Kwi Théodore. Voici votre question, chers finalistes.

0: Peut-être je peux. Ok, voici donc la question. J'ai recherché une question simple, hein, facile. Voilà, pour permettre à une personne de repartir. Parce que on dit tant souvent, tes questions là, c'est difficile, hein, d'avoir un gagnant ou des gagnants là. Voici la question pour les finalistes. Je l'ai dit, hein. Voici donc ceux qui peuvent m'appeler là, Daniel Cadio, Yapi Joël, Kwaku Jean-Paul et Kwi Théodore. Que demandera-t-on aux Égyptiens, pour la sortie d'Égypte? Que demandera-t-on aux Égyptiens pour la sortie d'Égypte? A. Des objets d'argent. B. Des objets d'or. C. Des vêtements. D. Du pain. Que demandera-t-on aux Égyptiens pour la sortie d'Égypte? A. Des objets d'argent. B. Des objets d'or. C'est des vêtements, des du pain. Une ou plusieurs réponses peuvent être justes. 07 58 21 21 21 07 58 21 21 21. On vous offre Fabien Seroula dans le titre Tout Puissant. L'attention de mes finalistes, vous pouvez m'appeler autant de fois si vous êtes sûr d'avoir la bonne réponse ou les bonnes réponses. Vous vous rapprochez du cadeau de ce lundi 25 mai 2026. C'est parti. 07 58 21 21 21. J'attends Daniel Cadio, j'attends Yapi Joël, j'attends Kwaku Jean-Paul et Kwi Théodore. Quel finaliste réagit déjà là? Et attention, vous ne pouvez pas modifier votre réponse, hein, ou vos réponses là, hein, cher finaliste. Quand vous m'appelez, c'est bloqué, en même temps on n'échange pas après, hein. Allô?
1: Allô?
0: Oui.
1: Bonjour mon frère, my friend Daniel.
0: Pourquoi vous me saluez maintenant là? Vous m'appelez pour la première fois alors?
1: Effectivement.
0: Oui, je joue avec les finalistes. J'ai dit, ils ne peuvent m'appeler que ces joueurs. Daniel Cadio, Yapi Joël, Kwaku Jean-Paul et Kwi Théodore. Voici ceux qui peuvent m'appeler là.

0: donnera-t-on aux Égyptiens pour la sortie d'Égypte? A. Des objets d'argent. B. Des objets d'or. C. Des vêtements. D. Du pain. J'attends mes finalistes, 8h21. Il reste seulement 8 minutes déjà. Appelez-moi rapidement. Allô?
1: Allô?
0: Oui, quel finaliste m'appelle?
1: Bonjour mon frère Daniel.
0: Votre nom, là, votre nom?
1: C'est Théodore.
0: Théodore, oui Théodore.
1: Non, c'est pas Quick Théodore, c'est Dadier Théodore.
0: Mais je viens de dire à un auditeur tout à l'heure, ne peuvent m'appeler que ceux dont les noms suivent. Daniel Cadio, Yapi Joël, Quick Théodore, Kwaku Jean-Paul. Je l'ai répété, vous ne pouvez pas m'appeler. Je joue avec les finalistes à présent. Daniel Cadio, libérez la ligne là, les amis.

0: Yapi Joël.
1: Yapi Joël, d'accord. J'enregistre ta réponse ou ta réponse là, Jojo.
0: Oui. Bon,
1: tu as pris quoi? C'est seulement.
0: Oui.
1: D'accord. C'est me donne des vêtements, c'est ça?
0: Oui.
1: D'accord. C'est noté, Jojo.
2: En délire.
1: Et voici Gracielle sur Fréquence Vie. À 8h30, nous allons encore suivre l'enseignement là. Le cours magistral vous sera dispensé par le révérend Blé Basile Lamélère. À 8h30, on parle des alliances, des histoires d'alliances. Allô?
3: Oui, bonjour, Mo.
1: Oui, oui, bonjour, Daniel Cadio. Réponse.
3: Je prends A et B.
1: A et B, c'est noté. Vous pouvez me rappeler, hein, Jojo Yabi Joël, Daniel Cadio, j'attends. Kouakou Jean-Paul et Kmi Théodan, les deux finalistes qui ne m'ont pas encore appelé. 07 58 21 21 21. Que demandera-t-on aux Égyptiens pour la

On est fort là, parce que dans la seconde partie et dans jouer et gagner, on a un seul gagnant. Un coup Jean-Paul et Guy Théodore, on vous attend. 8h25, 07 58 21 21 21, à 8h30, on va céder l'antenne au révérend Blaise Basile Améler.

0: Moi, j'étais en train de parler, il y a un temps, j'ai déjà coupé.
1: Ah, mais tu as dit A et B?
0: Non, je disais A et B et puis tu as coupé.
1: Ah, bon. Nous, on a enregistré A et B.
0: Non, non.
1: D'accord. Donc.
0: Pardon, il faut répondre les questions là.
1: Ok. D'accord, d'accord. Donc, je reprends tout doucement pour toi. Qu'interdire les anges à Lot et à sa famille? C'est un jeu, hein, on est rapide. Donc lorsque vous m'appelez, voilà, on doit aller rapidement. Qu'interdire les anges à Lot? Pardon, ça je l'ai bien posé, ça c'était au cours de la première manche là. Que demandera-t-on aux Égyptiens pour la sortie d'Égypte? A. Des objets d'argent. B. Des objets d'or. C. Des vêtements. D. Du pain. Voilà. Il est 8h27. Que demandera-t-on aux Égyptiens pour la sortie d'Égypte? A. Des objets d'argent. B. Des objets d'or. C. Des vêtements. D. Du pain. Voilà. À la vie sur l'air. C'est donc Gracier. On enchaîne avec Chantre Lisa. Juste une minute. Hein. Allô?
0: Oui, c'est moi. Je vais prendre A, B, C.
1: A, B, C, d'accord.

0: Oui, allô?
1: Oui.
0: Oui, quoi que j'en parle, je confirme mes réponses A, B et C.
1: D'accord, c'est noté, JP, c'est le dernier, maître Dja. 8h29 minutes, vous le savez, les rendez-vous de jouer gagnés sur Fréquence Vie. On a le premier rendez-vous lundi à partir de 8h avec Taro Daniel. Il est vendredi à partir de 11h05 avec Sephora et Broti. Et pour la manche finale, voici ma question. Que demandera-t-on aux Égyptiens pour la sortie d'Égypte? Exode 3, le verset 22. Pour la réponse ou les réponses, chaque femme demandera à sa voisine et à celle qui demeure dans sa maison A. Des vases d'argent, B. Des vases d'or et des vêtements. Il fallait donc me donner A, B et C comme bonne réponse. Kwaku Jean-Paul nous a appelé à deux reprises parce qu'il était sûr d'avoir les bonnes réponses. C'est le gagnant de ce lundi. Lundi 25 mai. Bravo! Bravo, bravo, bravo, bravo. Kwaku Jean-Paul, JP, tu as une semaine pour passer à la réception de la radio prendre ton cadeau. Sinon, moi, à partir de la semaine prochaine, je remets le cadeau en jeu. Donc, félicitations à Kwaku Jean-Paul. Et puis, merci à tous ceux qui ont participé à ce jeu. Rendez-vous ce vendredi avec Sephora et Brottier. On cède l'antenne à présent au révérend Blé Basile Ameller pour le cours magistral de ce lundi. L'attention des étudiantes et étudiants, il y aura le quart d'heure de jeu juste après. Donc écoutez attentivement et nous on revient après. A tout de suite.
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Fidèles étudiants de l'émission à l'école du Seigneur, bonjour. Ici votre serviteur, révérend Blaise Basile Hameler. Nous allons poursuivre notre enseignement sur les alliances et l'alliance de rédemption. Nous sommes sur le point 4, l'alliance de rédemption, une alliance plus excellente établie sur de meilleures promesses. Nous avons vu en sous-point la comparaison entre l'ancienne alliance et la nouvelle alliance. Nous sommes sur le grand 2, l'alliance de rédemption, une alliance plus excellente que l'ancienne. Alors, nous avons dit que 5 raisons justifient la supériorité de l'alliance de rédemption à l'ancienne. La première raison que nous avons vue, c'est que l'ancienne alliance était basée sur ce que l'homme fait, alors que la nouvelle alliance est basée sur ce que Dieu fait. Nous avons vu par la suite, en deuxième raison, que l'ancienne alliance gardait les hommes à distance de Dieu, alors que la nouvelle alliance les approche de Dieu. Nous sommes sur la troisième raison. L'ancienne alliance était exclusive alors que la nouvelle alliance est inclusive. C'est ce que nous allons voir ce matin. L'ancienne alliance était exclusive. La nouvelle alliance est inclusive. L'ancienne alliance était une alliance avec une race, une alliance avec un peuple. Le Seigneur a dit à Israël, dans Deutéronome chapitre 7, le verset 6. Tu es un peuple saint pour l'Éternel, ton Dieu. L'Éternel, ton Dieu, t'a choisi pour que tu fusses un peuple qui lui appartient entre tous les peuples qui sont sur la face de la terre, afin qu'il te donne sur toutes les nations qu'il a créées la supériorité en gloire, en renom et en magnificence, et afin que tu sois un peuple saint pour l'Éternel, ton Dieu. En lisant le chapitre 26, verset 19 de Deutéronome. Lévitique 20, verset 26 dit, « Vous serez saints pour moi, car je suis saint, moi l'Éternel. Je vous ai séparé des peuples, afin que vous soyez à moi. » Les Juifs se vantaient. Dans le psaume numéro 100, le verset 3, ou bien le verset 3, il est dit, sachez que l'Éternel est Dieu, c'est lui qui nous a fait et nous lui appartenons. Nous sommes son peuple et le troupeau de son pâturage. Tous les Cananéens étaient exclus. Tous les Égyptiens étaient exclus. Tous les Assyriens étaient exclus. Tous les Babyloniens étaient exclus. Tous les Grecs, tous les Romains étaient exclus. Les Africains, les Asiatiques, les Européens, les Américains étaient tous exclus. Même les Belges et même les Anglais étaient tous exclus. Si on vient en Côte d'Ivoire, on peut dire même les groupes ethniques, les Bété, les Bambara, les Baoulé, les Gogé étaient tous exclus. L'ancienne alliance ne concernait que les Israélites. Éphésiens 2, verset 12. Il dit, vous étiez en ce temps-là sans Christ. Paul s'adressait aux païens qui sont devenus chrétiens. Il dit, vous étiez en ce temps-là sans Christ, privés du droit de cité en Israël. Étrangers aux alliances de la promesse. Les promesses qu'on a faites aux enfants d'Israël. Vous étiez étrangers à ces promesses-là. Vous n'étiez même pas comptés au nombre des bénéficiaires. Vous étiez sans espérance et sans Dieu dans le monde. C'est fort, hein? C'est ce que Paul disait aux Éphésiens, chapitre 2, verset 12. Mais il y a 2000 ans, Jésus-Christ, le Fils de Dieu, se tenait sur le rivage de l'est de la mer de Galilée et proclamait en Jean 6, verset 37, « Je ne mettrai pas dehors celui qui vient à moi. » Alléluia! « Je ne mettrai pas dehors celui qui vient à moi. » Pierre a prêché dans la maison de Corneille. Corneille, un prosélyte, un païen qui avait accepté la religion juive. Dans Actes chapitre 10, verset 34 à 36, il dit, « En vérité, je reconnais que Dieu ne fait point acception de personne, mais qu'en toute nation, celui qui le craint et qui pratique la justice lui est agréable. Il a envoyé la parole aux fils d'Israël en leur annonçant la paix par Jésus-Christ, qui est le Seigneur de tous. » L'alliance ancienne a exclu. La nouvelle alliance inclut. Gloire à Jésus.
Jean 3, 16 dit, car Dieu a tant aimé le monde. C'est vrai. Car Dieu a tant aimé le monde qu'il a donné son Fils unique afin que quiconque croit en lui ne périsse point, mais qu'il ait la vie éternelle. Alléluia. Alléluia. Est-ce qu'on peut acclamer le Seigneur? Oui. Il dit, car Dieu a tant aimé le monde qu'il a donné son Fils unique afin que quiconque croit en lui ne périsse point, mais qu'il ait

S'approcher de Jésus est demandé dans Matthieu chapitre 8, le verset 8, ceci. Dis seulement un mot et mon serviteur sera guéri. Est-ce que la femme syrophénicienne peut importuner Jésus pour qu'il délivre sa fille possédée par un démon? Est-ce que Pierre peut venir à Jésus après l'avoir renié trois fois? Est-ce que Thomas, vous connaissez l'histoire, l'incrédule, peut venir mettre son doigt dans la main de Jésus et sa main dans son côté? Est-ce que vous et moi, nous pouvons venir avec nos péchés, avec nos besoins, avec nos défauts, avec nos échecs? Oui, nous le pouvons. Oh, alléluia, alléluia. Oui, nous le pouvons. Jésus nous invite tous. Matthieu 11, 28. Venez à moi, vous tous qui êtes fatigués et chargés, et je vous donnerai du repos. Oh là là. N'est-ce pas merveilleux? Mon frère, toi qui es fatigué, chargé, Jésus t'appelle ce matin. Viens au pied de Jésus, au pied de la croix. Il dit, venez à moi, vous qui êtes fatigué, chargé, et je vous donnerai du repos. Jésus est prêt à te donner le repos. Tu n'as pas la paix, tu n'as pas la joie, parce que tu n'as pas Christ dans ta vie. Le Seigneur t'invite ce matin. Il dit, voici, je me tiens à la porte et je frappe. Si quelqu'un entend ma voix et ouvre la porte, j'entrerai chez lui, je souperai avec lui et lui avec moi. Christ n'est pas encore dans ta vie? Invite-le de façon sincère. Il est prêt à entrer. Il est prêt à entrer dans ta vie. Alors, fais-le maintenant. Oui, nous pouvons désormais nous approcher de Jésus. Nous pouvons l'appeler Abba Père. Jésus nous invite tous, quels que soient nos soucis, quels que soient nos fardeaux, dit, venez à moi, vous tous qui êtes fatigués, chargés, et je vous donnerai du repos. L'ancienne alliance était exclusive. Elle était pour les Juifs. La nouvelle alliance est inclusive. Elle est pour tout le monde. Peu importe si vous êtes noir ou bien blanc, si vous êtes jaune, etc., etc. Peu importe si vous êtes jeune ou bien vieux, si vous êtes grand ou petit, vous êtes riche ou pauvre, vous êtes malade ou en bonne santé, vous êtes intelligent ou stupide. Peu importe si votre passé ou vos circonstances présentes sont bonnes ou mauvaises. Nous sommes tous inclus, du pécheur le plus vil au saint le plus saint. Alléluia! Alléluia! Oh, Jésus, tu es merveilleux, tu es merveilleux. Romains chapitre 2, verset 11 dit, car devant Dieu, il n'y a point d'acception de personne. Car devant Dieu, il n'y a point d'acception de personne. C'est pourquoi je me demande, pourquoi est-ce que dans nos églises, il y a des acceptions de personnes? Il y a des prises de considération de personnes. Pourquoi il y a des gens? Parce qu'ils n'ont pas d'argent, ils ne sont même pas considérés dans l'église. Pourquoi ceci? Pourquoi cela dans nos églises? Ici, Paul dit, devant Dieu, il n'y a point d'acception de personne. Il n'y a plus d'exclusion. Nous sommes tous fils d'un même Père. Alléluia, alléluia. Apocalypse chapitre 22, verset 17, nous dit ceci. L'Esprit et l'Église disent, viens, et celui qui entend dise, viens, et que celui qui a soif vienne. Que celui qui veut prenne de l'eau de la vie gratuitement. Oui, des innombrables millions sont déjà venus. Des innombrables millions viennent encore. Apocalypse chapitre 7, verset 9. Une grande foule que personne ne pouvait compter, de toute nation, de toute tribu, de tout peuple et de toute langue. Ils se tenaient devant le trône et devant l'agneau, revêtus de robes blanches et des palmes dans leurs mains. Christ a obtenu un ministère d'autant supérieur qu'il est le médiateur d'une alliance plus excellente qui a été établie sur de meilleures promesses. La quatrième raison de la supériorité de la nouvelle alliance, c'est que l'ancienne alliance était temporaire. La nouvelle alliance est éternelle. L'ancienne alliance était temporaire. La nouvelle alliance est éternelle. Il faut noter que toutes les alliances de l'Ancien Testament ne sont restées valables que pour une certaine période de temps seulement. Quelques-unes ont duré plus longtemps que d'autres, mais elles ont toutes failli et ont dû être remplacées. Pourquoi ? La prochaine fois, nous allons donner la réponse à cette question.

0: pour un souci de temps, nous allons nous arrêter là pour aujourd'hui. Nous disons merci de nous avoir suivis et nous vous donnons rendez-vous pour la prochaine fois. Que Dieu veille sur vous. Shalom.
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1: 8h44 minutes, nous passons 40 heures de jeu à l'école du Seigneur et vous êtes toujours sur la radio Fréquence Vie. Voilà, on va peut-être donner la question tout à l'heure, hein. Donc restez avec nous. Alors, réalisation de cette antenne, le maître Ephraim Diadia est au micro, Tao Daniel. Et n'oubliez pas, on revient ce soir, Dieu voulant, à partir de 21h. De 21h à 1h du matin pour une nuit sans ennui. On ne s'ennuie pas à l'écoute de Fréquence Vie. À la vie.

0: utile. L'ancienne alliance est utile. Mais il y a une nouvelle configuration lorsque nous arrivons à la nouvelle alliance.
1: Comment ça se...
0: Et souvent, lorsque nous parlons entre frères et sœurs, il y en a qui disent ah, mais oui, ça on faisait dans l'Ancien Testament. Oui, ça c'est l'Ancien Testament. Hein. Et dans le Nouveau Testament, la nouvelle alliance, les paradigmes ont changé. Et aujourd'hui encore, le révérend Blaise Basile Ameller nous a montré une différence. Hein. Il est revenu sur l'ancienne alliance qui était exclusive.
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0: Alors que la nouvelle alliance est inclusive.
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0: L'ancienne alliance était exclusive.

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0: Voici la question du jour.
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0: Parlons d'exclusion. Le révérend Blaise-Basile Lameller a évoqué certains pays en nommant les habitants. Combien de pays avez-vous noté? A. 5 pays. B. 6 pays. C. 7 pays. D. 8 pays. Parlant d'exclusion, l'ancienne alliance était exclusive. Exclu, le révérend Blaise-Basile Lameller a évoqué certains pays en nommant les habitants. Combien de pays avez-vous noté? A, 5, B, 6, C, 7, D, 8. Vous avez la possibilité de me dire, aucune réponse n'est juste. 07 58 21 21 21.

0: Allô?
1: Oui, moi c'est mon frère, bonjour.
0: Guy Saujean, bonjour. Nous t'écoutons, ta réponse, Guy Saujean.
1: Bon, moi j'ai pas la réponse A.
0: La réponse A, 5 pays.

0: chante avec chante-toi la manie là, sur fréquence vie. Allô.
1: Allô.
0: Allô.
1: Bonjour Tao.
0: Oui, bonjour.
1: Oui, c'est Maman Lago.
0: Maman Lago. D'accord, bonne fête de Pentecôte.
1: Merci.
0: Quelle est votre réponse
1: à
0: ou vos réponses?
1: Bon, aucune bonne réponse.
0: Aucune? Vous avez pris combien de pays là-bas, là, Maman Lago?
1: J'ai dit aucune bonne réponse.
0: Aucune, d'accord.

0: Dion, c'est un petit 21. Combien de pays avez-vous noté là-bas? Allô?
1: Allô, c'est beau.
0: Kakou Jonathan. Attends. Ike m'a dit que tu étais à Abidjan, hein, Kakou Jonathan.
1: Ouais, je suis venu faire un tour là.
0: Ah, d'accord. Oh, j'aurais tant aimé te voir, mais bon, c'est pas grave, c'est relancé, hein, c'est remis.
1: C'est relancé.
0: D'accord. Alors, Kakou Jonathan, quelle est la bonne réponse selon toi?
1: C'est compliqué, mais je vais te dire une bonne réponse.
0: Pardon?
1: Aucune bonne réponse.
0: Aucune?
1: Oui.
0: D'accord. Aucune bonne réponse.

0: parlant d'exclusion, hein, d'exclusion, les remblais Basile Miller a évoqué certains pays en nommant les habitants. Combien de pays avez-vous noté?
1: Jay Speed on the beats.
0: Chantons la manie à l'instant, sur fréquence, on enchaîne avec une autre que j'aime bien, jeune. Et elle, c'est Nadine Kwame. Et à travers ce chant, elle nous donne de l'énergie, du tonus. On démarre bien la semaine. Allô?
2: Allô?
0: Oui, bonjour étudiante.
2: Bonjour Denis. Jeanne d'Arc de Pincheville.
0: Étudiante Jeanne d'Arc de Pincheville. Bonne fête de Pentecôte, hein, Jeanne d'Arc. Merci. Alors, quelle est la bonne réponse selon toi?
2: Bon, moi, je joue aucune. Hein.
0: Mais comment même? Aucune là même, ça me fatigue. Hein. Comment aucune?
2: Aucune.
0: D'accord. Vas-y, la meilleure.

0: Allô, bonjour, monsieur Tao.
1: Oui, bonjour, étudiant.
0: Monsieur Ngoran de Yopougon.
1: Monsieur Ngoran de Yopougon, bonne fête de Pentecôte. Quelle est la bonne réponse? Merci. Quelle est la bonne réponse selon vous?
0: Aucune bonne réponse.
1: Aucune bonne réponse. D'accord, c'est noté.

0: En parlant d'exclusion, le révérend Blaise Basile Lameller a dit, il a cité, et il a nommé des habitants, voilà, des royaumes, des pays, d'empires, tout ça. Moi, je vous demande de me donner que, voilà, allô, les pays. Vous avez noté combien de pays,
1: allô,
0: là? Allô?
1: Oui, au moment, je trouve 8, hein.
0: Daniel Kadio, 8 pays, hein, que tu as noté.
1: Oui.
0: D'accord, je note 8 pays. Donc, c'est la réponse D, hein, au mot. Réponse D, c'est noté. 756, 21, 21, 21. L'album est vendu à la boutique de la radio Fréquence Vie, Supplication. Alors, si vous arrivez à Fréquence Vie, demandez Nadine Kwame. Et l'album Supplication. Allô? Allô, allô? Rappelez-moi, 8h52 minutes. 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Commence ta semaine avec la radio, termine ta semaine avec la radio, écoute-nous H24, 7 jours sur 7 là. Bonjour, bonjour, étudiant ou étudiante?
1: Bonjour Tao.
0: Étudiante?
1: Oui, bonjour Tao,
0: oui. Oui, étudiante, maman Dagbalé. Ça va Yopougon?
1: Oui, ça va,
0: d'accord.
1: Très bien Yopougon.
0: Bonne fête de Pentecôte, maman Dagbalé.
1: Merci à toi pareillement.
0: Vous avez combien de pays là-bas?
1: Bonne
0: Pardon?
1: Oui, aucune bonne réponse.
0: Aucune? D'accord.

0: y a un titre qui arrive là. Ça, c'est le titre préféré de Daniel Cadio. Ça arrive tout à l'heure. Après, on va te l'offrir tout à l'heure. Là. Allô, allô.
1: Allô, Clément.
0: Oui, toi, Clément.
1: Étudiant Kwaku de Williamsville.
0: Pardon.
1: Étudiant Kwaku de Williamsville.
0: Ah oui, Kwaku de Williamsville. Bienvenue et bonne fête de Pentecôte.
1: Bienvenue également.
0: Amen, amen. Quelle est ta réponse là?
1: Ma réponse. Aucune bonne réponse.
0: Aucune bonne réponse.
1: Aucune bonne réponse.
0: D'accord, c'est noté. On a, pardon, on voit le titre préféré de Daniel Cadio là. Les énormes César, la grâce.
2: Hey
0: mmh. Allô.
3: Bonjour, c'est le titre Goma au Berlin.
0: Goma au Berlin, bienvenue, bonne fête de Pentecôte, mon frère.
3: Merci beaucoup également à vous.
0: Merci, merci. Au Berlin, donne-moi la bonne réponse là.
3: Donne-moi la réponse A.
0: La réponse A, 5 pays, tu confirmes?
3: Oui, oui.
0: 5 pays hein, pour Berlin. C'est noté.

0: Allô, allô.
1: Allô, on frère, que la paix du Seigneur soit avec toi.
0: Sur toi aussi, ton Clément. Assez, Robo. Assez.
1: Assez, beau.
0: Bonne fête de Pentecôte, mon frère.
1: Merci, amen.
0: Alors, ton Clément, donne-moi la bonne réponse, là, s'il te plaît.
1: Moi, je prends 6, hein.
0: Tu prends la réponse. C'est la réponse B, hein.
1: Oui, oui.
0: D'accord, d'accord. C'est noté, merci.

0: Allô, bonjour.
1: Oui, bonjour, c'est l'étudiante.
0: Madame Ouya Bernadette.
1: Madame Ouya Bernadette, nous sommes à 13 villes. D'accord. Oui, bonne fête de Pentecôte, une bonne fête, là, Madame Ouya Bernadette.
0: Merci à toi de même.
1: Amen, amen. Quelle est la bonne réponse?
0: La réponse
1: B. La réponse B ou D?
0: B.
1: B. B comme biscuit, ça me donne 6 pays. D me donne 8 pays. Vous prenez...
0: 8 pays.
1: B ou D?
0: D.
1: D donc 8 pays, D comme Daniel. Donc 8 pays pour notre étudiante, Madame Ouya Bernadette. D'accord. 07 51 21.

0: Allô.
1: Bonjour. Et je Norbert Quadio.
0: Non,
1: Yaou Léon. Yaou Léon, voilà, donc la voix est similaire. Donc attends, Yaou Léon. Et disons Yaou Léon, d'accord. Quelle est votre réponse?
0: Aucune bonne réponse.
1: Pardon?
0: Aucune bonne réponse.
1: Aucune bonne réponse. D'accord, d'accord, c'est noté. Ils disent aucune bonne réponse. Bon, c'est le dernier, les étudiants Yaou Léon, c'était le dernier. Hein.

0: blé Basile Ameller.
1: Tous les Cananéens étaient exclus. Tous les Égyptiens étaient exclus. Tous les Assyriens étaient exclus. Tous les Babyloniens étaient exclus. Tous les Grecs, tous les Romains étaient exclus. Les Africains, les Asiatiques, les Européens, les Américains étaient tous exclus. Même les Belges et même les Anglais étaient tous exclus. Tous les Cananéens étaient exclus.
0: Voilà, et donc vous avez écouté, hein, j'ai demandé les pays. Il fallait me donner la réponse B. Six pays. Il a parlé des Égyptiens, donc l'Égypte, un pays. Il a parlé des Belges, donc la Belgique, deuxième pays. Il a parlé de la Grèce, donc troisième pays. Il a parlé de Canaan, donc les Cananéens. Voilà, les Cananéens, ça fait donc le quatrième pays. Il a parlé des Anglais, Angleterre. Cinquième pays, il a parlé des Américains, donc États-Unis d'Amérique. Six pays, il fallait me donner la réponse B. Et c'est O Clément, le seul étudiant qui m'a donné cette bonne réponse. Donc bravo, bravo à l'étudiant O Clément. Il repart avec les 10 points de ce lundi. Voilà, c'est la fin de cette émission. Donc la première matinale avec Taro Daniel. On cède l'antenne avant ça, Delormas.
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1: L'agapé, c'est maintenant, right now. Et nous recevons Delor Mas avec nous. Là. Bonjour Delor.
2: Voilà, nous sommes là pour vous souhaiter bonne fête de Pentecôte. Voilà, tout à l'heure on en parle. La dernière fois on a ouvert la lucarne, bon, on a su que vous avez tellement bien fêté, vous avez tellement bien mangé. Bon, vous allez nous dire comment ça s'est passé chez vous, la fête de Pentecôte. Ouais, hier dimanche, il y en a qui ont commencé depuis le vendredi un peu des séminaires, il y a eu des gens de prière, des temps de sortie. Aujourd'hui même, il y a beaucoup d'églises qui ont des programmes parce que c'est quand même le lundi de Pentecôte. Nathan est là, votre serviteur, on va donc échanger tout à l'heure. Mais pour l'heure, on va écouter la musique hein, qui se rapporte donc au Saint-Esprit, comme on l'a fait hier, spécial Jésus en musique. Le pasteur Samy est déjà là, bon, lui... Et il ne se repose pas, hein. Il dit le diable ne se repose pas, donc il faut toujours prier, je suis d'accord avec lui. Quelqu'un a dit, celui qui prie n'a pas le temps de critiquer. Voilà. Quand ton ventre te dit, mon ami, va prier, parce que tu as faim, tu n'as pas fait autre chose, il y a du travail. Donc ce sera pour tout à l'heure. Nathan, on peut aller avec un soupçon musical. Voilà, le temps de mieux nous installer, à tout à l'heure.

0: Voilà, le pasteur Mamadou Sanogo, effectivement, l'esprit de Dieu est là, il est parmi nous. Voilà, en tout cas, l'esprit de sagesse, de force, c'est vraiment une grâce, hein, que de marcher par l'esprit du Seigneur. Voilà, nos annonceurs sont déjà là. Le pasteur Chami est là pour nous annoncer une veillée de prière. Attention, c'est pas Fréquence Vie, c'est Mireste. Voilà, une veille de prière, et c'est ce vendredi 29, voilà, et c'est gratuit. Pasteur Samy, bonjour.
1: Bonjour,
0: bonne fête à toi.
1: Merci.
0: Je sais que hier, c'était chaud au niveau de la Mireste.
1: Ben, on a fait une sortie, par la grâce de Dieu, nous sommes allés faire notre Pentecôte à la plage, avec toute l'église, allés nous amuser, nous sommes
0: militantes. Voilà. Très bien.
1: On a fait le culte d'abord, parce que c'est la Pentecôte, on a fait le culte d'abord à l'église, et ensuite on a pris les cas, et puis on est allé...
0: Où ça va, Sam?
1: Oui, à Modeste précisément.
0: Oui, je sais qu'il y avait du bon plat, tu as mangé ça.
1: On est allé se réjouir là-bas.
0: Ta femme a fait un bon plat.
1: ben non, on a mangé au niveau. Tu sais, Modeste n'est plus à notre temps là. Hein.
0: Ah bon.
1: Modeste n'est plus au temps où on était au réveil, puis on partait, c'était les cocotiers.
0: Voilà.
1: C'est fini ça. Hein.
0: Ouais.
1: Tout est restaurant. Hein.
0: Ah, d'accord.
1: C'est les restaurants qui sont alignés là-bas.
0: C'est payé.
1: Tout est payé maintenant. Hein. Tout est payé, c'est le plan d'autant. Tu prépares chez toi pour venir. C'est plus permis. Hein.
0: Ah, d'accord. Tout se fait sur place.
1: Voilà.
0: Ah, d'accord. Normal. C'est aussi bon, il faut bien se préparer.
1: Voilà.
0: C'est comme on ça. Est content. Alors, après la fête, chez nous, ce n'est pas la défaite.
1: Ben, c'est ça aussi. Il ne faut pas te laisser aller. Il y a le piège dans le repos. J'ai déjà enseigné ça, le piège du repos. Mmh. Ben, peut-être qu'on aura l'occasion.
0: Tu te reposes tellement que tu te reposes.
1: Ben oui, il y a un piège dans le repos. Quand tu te reposes trop, tu tombes dans ce piège-là. David s'est reposé, il a vu Bathsheba. L'homme de Dieu qui allait prophétiser, on dit, il ne faut pas t'arrêter. Il s'est reposé.
0: Uh-huh.
1: L'autre prophète l'a trouvé là, il est allé mourir.
0: C'est ça.
1: Bon, je ne vais pas te donner le message ici.
0: Non, t'as compris. Nathan, tu as entendu, non? Tant de repos, tu le repos.
1: Ah ben oui. Donc, on a fêté, on s'est réjoui. Ben, on remet le couvert avec le combat spirituel. Mm-hmm. Ce vendredi, nous avons notre veillée. Voilà, qui est notre dernière veillée du mois du travail. Il faut que je précise que le mois de mai, c'est le mois du travail et c'est notre dernière veillée. Nous sommes entrés dans ce mois avec la veillée et nous sortons de ce mois avec une veillée.
0: Très bien.
1: Donc nous invitons aussi tous ceux qui étaient avec nous lors de la veillée qui nous a introduit dans le mois de mai. Nous les invitons à venir boucler afin que ce qui n'a pas encore été fait soit remis sur la table du Seigneur.
0: Mmh. Ok. Alors donc, c'est une veille de comme chez vous, hein, c'est la prière, l'intercession, le combat spirituel.
1: L'Éternel fera prospérer toutes tes entreprises.
0: Mm-hmm.
1: C'est très important. L'Éternel fera prospérer toutes tes entreprises. C'est une promesse. Mm-hmm. Et nous voulons que le peuple de Dieu soit un peuple béni.
0: Mm-hmm.
1: Nous ne voulons plus entendre que tel pasteur ou tel chrétien a été vidé de sa maison parce qu'il n'arrive pas à payer. C'est pas un bon témoignage. Et nous voulons que le peuple de Dieu puisse suffit que ton travail puisse te procurer l'abondance. Comme dit le sage, tout travail procure l'abondance.
0: Mmh.
1: Maintenant, si ton travail ne te procure pas l'abondance, assieds-toi et réfléchis et viens nous trouver à ce temps-là pour que nous puissions prier conséquemment afin que tout ce qui est œuvre de tes mains. Parce que c'est ce que les gens oublient. Souvent, on ne fait rien avec nos mains. Hein, je prends l'exemple des fonctionnaires. Si tu comptes seulement sur ton argent de fonctionnaire, tu ne peux pas réussir. Bien-aimé, Dieu bénit l'œuvre de nos mains. Il faut faire quelque chose avec tes mains. Il faut entreprendre. C'est vrai, tu es fonctionnaire, mais ton argent de fonctionnaire, là, prends pour créer quelque chose que peut-être madame peut gérer ou bien. En tout cas, c'est l'œuvre de nos mains que Dieu bénit. Et c'est cet esprit d'entrepreneuriat que l'homme de Dieu veut inculquer au peuple de Dieu à travers ces différentes veilles.
0: Donc, c'est ce vendredi déjà.
1: Ce vendredi, nous sommes là. Nous serons plus
0: loin. À partir de quelle heure?
1: De 21h30 à 6h du matin.
0: Au même lieu. Hein?
1: Trois orateurs vont se succéder au pupitre, dont l'orateur principal est le révérend Dr Amonkou Yapo Paul XVI. Nous avons le pasteur Nassis Wali et votre serviteur, le pasteur Chami. Ce sera un temps intense de prière. Et l'homme de Dieu m'a demandé expressement de dire ce matin qu'il prendra le temps pour prier pour tous les participants, pour tous ceux qui seront là.
0: Il prendra le temps.
1: Il prendra le temps.
0: Viens
1: individuellement.
0: Seulement.
1: Il va imposer les mains à tout le monde.
0: Ok. Voilà. Je pense qu'on a dit l'essentiel. Je sais que quand tu viens, tu as toujours une dernière note sur laquelle tu veux insister.
1: Oui, l'Éternel, ton Dieu, te comblera de bien en faisant prospérer tout le travail de tes mains. Là encore, les mains reviennent. Car ceux qui méprisaient le jour des faibles commencements se réjouiront en voyant le niveau dans la main de Zorobabel. Mmh. Bien aimé, il s'agit de mains. Qu'est-ce que tu fais avec tes mains? C'est vrai qu'on a l'habitude de dire Ivoirien aime bureau. Ivoirien aime bureau. C'est devenu même une chanson quelque part là-bas. Mais il ne faut pas que nous soyons ce genre d'Ivoirien-là. Entreprenons. Je suis pasteur, mais j'entreprends. Mmh. Ah oui! Nous tous, du côté de la mer, on entreprend. Ah,
0: Paul a dit pour ne pas être à charge.
1: Ah oui, pour ne même pas, c'est même pas faire d'achat, pour ne même pas prêcher un autre évangile, l'évangile du ventre.
0: C'est vrai, quand tu as faim.
1: Quand tu as faim, tu vas commencer à créer les prophéties. Voilà, pour dire le Seigneur m'a dit que tu dois me donner. Nous, on n'est pas dans ça. Nous, on veut prêcher l'évangile sans regarder le visage de quelqu'un. Donc, bien aimé, entreprenons. C'est avant, quand on n'était pas encore enseignant, on dit Dieu m'a appelé en plein temps. Je ne sais même pas ce que ça veut dire. Dieu m'a appelé en plein temps, je dois tout abandonner pour venir le servir. Frère, ce temps-là, il est révolu. L'homme de Dieu doit travailler. L'homme de Dieu doit entreprendre. Le chrétien doit travailler. Le chrétien doit entreprendre pour ne pas être à charge à quelqu'un et pour prêcher l'évangile authentique.
0: Voilà qui est clair. Donc, on va récapituler. Donc, c'est ce vendredi, à partir
1: déjà
0: de 21h.
1: Avant le vendredi, les midi de feu.
0: Ouais, à partir de demain.
1: À partir de demain, de midi à 14h, on sera là. Mercredi aussi, la même chose. Et l'apothéose, ce sera pour ce vendredi, de 21h30 à 6h du matin.
0: Bon, il y a toujours de nouvelles personnes qui se connectent. Pour cela, on va bien situer l'église.
1: La situation géographique de la mairie. Nous sommes situés à Cocody, deux plateaux, en face du restaurant BMW, dans le quartier de l'église catholique Saint-Jacques. Tous ceux qui veulent nous joindre et surtout nous rejoindre, nous sommes au 2x07 73 88 71 ou le 01 71 70 04 28. 2x07 73 88 71 ou le 01 71 70 04 28, qui sont les numéros directs du pasteur Chami.
0: Le prophète Nathan va accompagner le pasteur Chami en musique.

salut à toi, professeur Évariste Awangansi. Voilà, on peut à tout moment entrer en liaison avec l'homme de Dieu, mais pour l'heure, nous allons donc vous demander de nous faire, de nous partager un peu l'ambiance de la célébration de la Pentecôte. D'autres, depuis le jeudi, vendredi, samedi, et puis l'apothéose, c'était hier dimanche. Il y en a qui poursuivent. Donc, comment ça se passe chez vous? Comment ça s'est passé le culte d'hier par rapport à la Pentecôte? Voilà. Donc, appelez-nous et puis faites-nous vivre la ferveur, l'ambiance de cette célébration. Une fête importantissime pour le chrétien. 07 58 3x21. 07 58 3x21. Et les 05 44 56. 2x74. Maman Rosalie, je sais qu'à tout moment tu peux m'appeler, parce que ça fait des lustres, on ne sait pas appeler. Nos amis de la MFE, voilà, pasteur Guy Saïmassamba, voilà, le rocher des âges, on vous attend aussi. Voilà, et tous nos amis d'Agolik aussi qui nous abandonnent. Ils sont nombreux comme ça qui nous abandonnent. King Jesse, voilà. Appelez-nous pour nous dire un peu. Toby, la fête d'hier, qui a prêché? Comment ça s'est passé? Vous avez bien mangé? Vous avez dansé? On a besoin d'en savoir davantage. 07 58 3x21 ou le 05 44 56 2x74. Prophète Prosper Marcel, on attend. Vos réactions nous intéressent. Je sais que tu es à la maison, tu m'écoutes. Voilà. Pasteur Méné, mes sous-mons Méné. Maman Dagbalé. Et puis maman Walker Zidago, maman qui m'a abandonné aussi. Aujourd'hui, là, chacun à la maison. Chacun à la maison. Donc, on attend vos appels. 07 58 3x21. Et le 05 44 56 2x74. Ça se passe, ou bien comment ça s'est passé la fête, pour ceux qui ont fini, pour ceux qui poursuivent, on a besoin d'être plongé dans le mouvement, parce que le Saint-Esprit étant là, il continue de se manifester puissamment. Alléluia.

0: Voilà, il y a un appelant. Allô?
1: Oui, tout le temps, Bella, bonjour.
0: Ah, Daniel, façon, tu parles, on sent que tu as trop moulé hier. Tu as trop dansé hier, donc tu es fatigué. Bonne fête.
1: Bonne fête de Pentecôte à toi.
0: Amen.
1: Hier, je n'ai pas moulé parce que hier, je n'ai pas été à l'église.
0: Pourquoi?
1: J'ai fait mon fuite avec la radio fréquence. J'ai un souci avec mon dos, donc je n'arrive
0: pas. Oh, Seigneur, guéris ta servante. Oh, que l'esprit de Pentecôte, le Saint-Esprit qui est venu là, renouvelle tes forces au nom de Jésus.
1: Amen.
0: Oh oui, quand même, hein, quand même. Quand même.
1: Amen, vraiment.
0: Ouais.
1: Ok. Bonne fête de Pentecôte à tous les auditeurs
0: oui.
1: Et à l'équipe de la radio fréquence.
0: Ah, bonne fête à toi. Sois fortifié, sois guéri, renouvelé au nom de Jésus.
1: Amen.
0: Amen. Amen. C'est ce qui me plaît chez Dieu. Lui, il est là. Il n'est pas comme les hommes qui disparaissent, qui voyagent et qui dorment. Ou bien qui pensent à quelque chose, comme l'a dit Élie au prophète de Baal. Allô?
2: Les vaudous, les sakpatas.
0: Les sakpatas, les vaudous. Ah! Ah!
2: Ah!
0: Ah! Je sais que c'était gâté du côté de la Rivera.
2: Et puis c'est le doyen qui a prêché.
0: Le doyen, papa Boudrago, oui.
2: Oui. Pentecôte,
0: ouais.
2: L'étude Lévitique 23,
0: oui.
2: 17, acte 2,
0: ouais.
2: Et la, la Pentecôte célèbre après 50 jours.
0: Après la Pâque.
2: Oui, c'est une fête sûre. Fête de la semaine.
0: Ouais.
2: Fête de la reconnaissance.
0: Fête de la reconnaissance des moissons.
2: Oui, fête de la reconnaissance. La venue du Saint-Esprit, de Jésus-Christ.
0: Amen, amen.
2: Donc j'ai aimé ça. Et la venue du Saint-Esprit est une bénédiction pour le peuple de Dieu. Et tu as dit beaucoup de choses, donc j'ai pu me dire que...
0: Non, ce que tu as dit un peu la même, c'est déjà bon.
2: Je vais célébrer, danser pour la gloire du Seigneur.
0: Ouais. Alors, Nathan, tu sais, Toby, c'est un bon frère. Hein. Pendant qu'on poursuit l'émission, tu cherches 3 deuxièmes. Abonglala.
2: Abonglala.
0: Abonglala, ouais. C'est le Saint-Esprit. Abonglala.
2: Bogokokwe.
0: Abonglala. Saint-Esprit. Abonglala. Saint-Esprit. Lala, ça veut dire propre. Saint. Anadjoukrou. Anadjoukrou. Merci beaucoup, Toby Kofi. Oh! Tu peux rappeler à tout moment. Maintenant, tu poursuis, hein. Merci de tout. Tu vas avec. L'Esprit de Dieu. Voilà, vous êtes en direct de la radio Fréquence Vie. On nous prend en direct depuis Mayam Sokro Boké Bangourou, n'est-ce pas, Ma? Voilà, donc on est en direct. Hein, voilà, c'est comme ça. Matinée, la matinale. Et nous parlons de la Pentecôte. Hein, voilà, réagissez pour nous partager un peu le culte. Comment ça s'est passé? Je sais que partout sur la planète Terre, on a célébré le Seigneur, on a laissé le mouvement du Saint-Esprit. Il y en a qui ont reçu leur baptême hier, il y en a qui ont été renouvelés. Et donc tout ça, on a besoin d'en savoir davantage. Le code d'accès n'est pas compliqué. 07-58-3x21. 07-58-3x21. Et le 05-44-56-2x74. On déclare avec toi, maman. Oh, c'est merveilleux. C'est merveilleux. Allô? Allô?
3: Allô, bonsoir, c'est Sénédé.
0: Bonsoir, qui a l'appareil? Allô?
3: Allô, c'est Franck Zawi.
0: Oh, Franck Zawi, oui, mon frère. C'était chaud hier à l'église.
3: Ah oui, pour la grâce de Dieu, on a passé un très bon moment. Hein.
0: Oui.
3: C'était la Pentecôte en direct. C'était vraiment un très beau culte. Un bon moment de célébration, de louange avec la chorale, le groupe musical, avec les chants en rapport avec la Pentecôte.
0: Très bien.
3: C'était vraiment un bon moment vraiment de louange. On a loué le Seigneur, on a dansé.
0: Oh.
3: Et après, le message aussi.
0: Oh. Qui a prêché?
3: La licence.
0: Qui a prêché? Qui a prêché, pasteur?
3: C'est le pasteur Paul Nguessé. Voilà, c'est l'église Sema de Angré Château. Donc c'est le pasteur Paul Nguessé, le pasteur de la paroisse, qui a prêché, et le thème c'était les dons de la langue.
0: Alléluia.
3: Les dons de la langue.
0: Mm-hmm.
3: Et après un bon message, qui a donc parlé, qui a dit des dons. Mm-hmm. Il y a les langues mm-hmm. comprises par les hommes. Mm-hmm. Et il y a les langues aussi incomprises par les hommes. Mm-hmm. C'est-à-dire les langues des anges.
0: Mm-hmm.
3: Voilà. Donc il a expliqué tout cela. Mm-hmm. Mais après, maintenant, il y a eu un temps vraiment de prière intense aussi.
0: Mm-hmm.
3: Où effectivement, il y a eu des paroles en langue.
0: Alléluia.
3: Il y a eu des délivrances.
0: Mm-hmm.
3: Il y a eu des prières pour les malades.
0: Mm-hmm.
3: Vraiment, ce fut un grand moment de manifestation de l'Esprit de Dieu.
0: Alléluia.
3: Et hier, en tout cas, à l'église de Malangré, on était vraiment restaurés par la parole de Dieu
0: mm-hmm.
3: et aussi par l'Esprit de Dieu.
0: Amen, amen.
3: Donc, on a dit merci au Seigneur.
0: L'église Angré Château, là, c'est exactement vers où
3: L'église Angré Château, hein? C'est-à-dire, quand on quitte, on vient de ce côté,
0: mm-hmm.
3: on a Petro-Ivoire.
0: Je vois.
3: Après Petro-Ivoire, on a les allées.
0: Les allées, ouais.
3: Après les allées, maintenant, on a donc le carrefour du Château d'eau.
0: Ok.
3: Il y a un feu là, donc l'église n'est pas loin du feu là.
0: Oh, ok. Ah,
3: voilà,
0: vraiment, c'est bien. Ah,
3: c'est juste en face de ce côté de l'Angleterre.
0: Oui, vraiment, on est content. On salue le pasteur au passage. Dieu nous bénisse.
3: Merci beaucoup, cher frère. Allez.
0: Il a retenu beaucoup de choses et ça nous intéresse. Nathan nous fait signe que le temps est pour nous imparti. Hein. Donc on va aller avec les impératifs. Puis on revient tout à l'heure après 10h10 par là. À tout à l'heure.

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1: Que Dieu vous bénisse. Merci de m'écouter pendant 15 à 20 minutes et votre vie ne sera plus jamais la même. Je voudrais vous parler aujourd'hui de la montagne qu'on appelle communément le mont Morija. C'est le massif montagneux où Isaac a été sacrifié, entre guillemets, à Dieu, par Abraham, son père. Morija signifie choisi par Dieu. C'est une montagne qui, géographiquement parlant, est du côté est de Jérusalem. C'est aussi sur cette montagne que Salomon a construit le temple. C'est une montagne pleine de symboles et je voudrais vous en parler car elle est pleine de significations pour vous. J'espère que moi, où vous m'écoutez, vous avez votre Bible en main. Sinon, prenez votre Bible. Si vous êtes au volant, garez-vous et cherchez votre Bible dans votre cellulaire. Sinon aussi, écoutez-moi attentivement. L'histoire que je vais vous lire se trouve dans le chapitre 22 du livre de la Genèse. Versets 1 à 2. Après ces choses, Dieu mit Abraham à l'épreuve et lui dit, Abraham, et il répondit, me voici. Dieu dit, prends ton fils, ton unique, celui que tu aimes, Isaac, va-t'en au pays de Morija, et là, offre-le en holocauste sur l'une des montagnes que je te dirai. Le verset 1 précise que Dieu mit Abraham à l'épreuve et lui indique une montagne où il doit aller sacrifier son fils, offrir son fils en holocauste. Un holocauste n'est pas un sacrifice ordinaire. Un holocauste est un sacrifice dans lequel on égorge un animal, on le met sur un autel, on le brûle. On met du feu, on le brûle tout entier. Et puis, l'odeur de cette viande braisée, l'odeur de ce braisé remplit l'atmosphère, se répand dans l'air et est agréable à Dieu. Habituellement, c'était des bœufs, c'était des béliers. Mais ce jour-là, Dieu dit à Abraham, c'est ton fils, ton unique. Et il décrit l'enfant pour ne pas que Abraham se trompe, il prenne un autre. Il dit ton unique, celui que tu aimes, offre-le en sacrifice. Verset 3. Abraham se leva de bon matin, scella son âne et prit avec lui deux serviteurs et son fils Isaac. Il fendit du bois pour l'holocauste parce qu'il fallait mettre du feu. Pour aller au lieu que l'Éternel avait dit, au lieu que l'Éternel avait choisi. Le troisième jour, quelle distance, ils ont marché 3 jours, le troisième jour. Verset 4, Abraham levant les yeux, vit le lieu de loin. Et Abraham dit à ses serviteurs, restez ici avec l'âne. Moi et le jeune homme, nous irons jusque là pour adorer et nous reviendrons auprès de vous. Abraham prit le bois pour l'holocauste, le chargea sur son fils Isaac et porta dans sa main le feu et le couteau. Et ils marchèrent tous deux ensemble. Alors Isaac parla à Abraham, son père, et dit, « Mon père !» Et il répondit, « Me voici, mon fils. » Isaac reprit, « Voici le feu et le bois. Mais où est l'agneau pour l'holocauste? Abraham répondit, oh, mon fils, Dieu se pourvoira lui-même de l'agneau pour l'holocauste. Et ils marchèrent tous deux ensemble. Isaac semblait être habitué aux holocaustes parce que c'est lui qui rappelle à son père qu'il manque quelque chose. Verset 9. Lorsqu'ils furent arrivés au lieu que Dieu lui avait dit, Abraham y éleva un autel et rangea le bois. Il y a son fils Isaac. Il avait des cordes aussi. Son fils Isaac et le mit sur l'autel par-dessus le bois. Isaac avait compris que c'était lui l'agneau. Est-ce qu'il a parlé? Est-ce qu'il n'a pas parlé? Cela ne nous intéresse pas aujourd'hui. Dans un autre enseignement, si vous voulez, on pourra en parler. Mais quand un enfant a déjà posé la question, papa, où est l'agneau? Et arrivé sur les lieux, papa lit l'enfant et le dépose sur le bois. L'enfant peut avoir dit, ah papa, l'agneau dont tu parlais, c'était dans moi alors. Tout cela a dû tirer sur la sensibilité paternelle. Mais Abraham voulait obéir à Dieu. Je sais que quelqu'un est en train de dire, je te vois venir. Non, tu ne me vois pas venir. Je ne te parle pas d'offrande qu'on fait à l'église. Je ne te parle pas de, il faut donner quelque chose qui t'est cher. Non, je ne suis pas dans ce registre-là. Donc reste et écoute-moi jusqu'à la fin. Même si je parlerai d'offrande, ce n'est pas aujourd'hui. Je te parle de montagne. Montagne. Morija, qui signifie choisi par Dieu. Lorsqu'il fut arrivé au lieu que Dieu lui avait dit, Abraham y éleva un autel et rangea le bois. Il lia son fils Isaac et le mit sur l'autel par-dessus le bois. Puis Abraham étendit la main et prit le couteau pour égorger son fils. Verset 11. L'Éternel l'appela des cieux et dit, Abraham, Abraham, et il répondit, me voici. L'ange dit, n'avance pas ta main sur l'enfant et ne lui fais rien, car je sais maintenant que tu crains Dieu et que tu ne m'as pas refusé ton fils, ton unique. Abraham leva les yeux et vit derrière lui un bélier retenu dans un buisson par les cornes. Et Abraham alla prendre le bélier et l'offrit en holocauste à la place de son fils. Abraham donna à ce lieu le nom de Yahvé Jireh. C'est pourquoi l'on dit aujourd'hui à la montagne de l'Éternel, il sera pourvu. Écoute-moi bien maintenant. Tu es dans une épreuve. La montagne de Morija, c'est la montagne de l'épreuve. C'est la montagne où il faut résister à l'épreuve. C'est la montagne des tests. C'est la montagne où Dieu teste ta foi et ton amour pour lui. C'est la montagne où Dieu te met à l'épreuve pour voir si tu l'aimes, si tu es prêt à aller jusqu'au bout. C'est la montagne de ceux qui vont jusqu'au bout avec Dieu. Ne parle pas d'offrande, hein? C'est la montagne où tu dis, j'aime tellement Dieu que rien ne peut m'empêcher d'aller avec Dieu jusqu'au bout. C'est la montagne de ceux qui ne désistent pas. Parce que Abraham aurait pu désister quand son fils lui a dit, papa, où est l'agneau? C'est la montagne de ceux qui ne pleurent pas. Alléluia. Parce que c'est la montagne de la provision divine. C'est la montagne de la solution divine. Tu es prêt à vendre ta maison pour régler un problème. Parce que tu ne crois pas que Dieu peut t'amener à la montagne de la solution divine. Tu es prêt à vendre une télévision pour régler un problème. Tu es prêt à vendre ta dignité. Hein, toi, jeune fille, c'est dur. Tu es prête à te prostituer pour régler un problème, pour être admise à un concours. Non, tu n'es pas à la montagne. Va à la montagne de la solution de vie. Tu vas comprendre pas de femme maintenant. La montagne où on garde la dignité. C'est des jeunes filles. Des jeunes hommes. Pour avoir du travail, qui vendent leur dignité. Qui ne croient pas que à la montagne, il sera pourvu. Qui ne croient pas que à la montagne, Dieu va trouver un bélier. Qui ne croient pas que à la montagne de Morija, c'est la montagne de la solution divine. Où Dieu remplace Isaac par un bélier. À la montagne de Morija, c'est la montagne où Dieu te donne ce qu'il faut pour être admis à ton concours. Pour ne pas que tu sacrifies ta virginité, tu sacrifies ta dignité, tu sacrifies ton honneur. Et tu vois qu'on ne parle pas d'offrande. À la montagne de Morija, c'est la montagne de l'honneur, la montagne de la dignité, la montagne de la solution divine, la montagne où Dieu pourvoit tes besoins, où dans ton manque de tout, Dieu te trouve ce dont tu as besoin. Dis avec moi, yes. Abraham devait faire un sacrifice. La femme lui a demandé, mais où est l'agneau? Et Dieu est arrivé là-bas, Dieu va trouver un agneau. Et arrivé là-bas, Dieu a trouvé un agneau. Divine. Il y en a qui ont vendu leur terrain. Aujourd'hui, ils n'ont plus de terrain. Il y en a qui ont vendu leur maison pour régler un problème. Aujourd'hui, ils n'ont plus de maison. Pourquoi? Parce qu'ils n'ont pas cru que à la montagne de l'Éternel, il sera pourvu. Ils n'ont pas cru que au milieu de la fournaise de l'épreuve, Dieu peut pourvoir à leurs besoins. Si vous lisez 2 Chroniques chapitre 3 verset 1, vous verrez que c'est sur cette montagne-là que Salomon a construit le temple de l'Éternel. Mais laissez-moi terminer en lisant les versets 15 et suivants. L'ange de l'Éternel appela une seconde fois Abraham des cieux et dit, je le jure par moi-même, parole de l'Éternel, parce que tu as fait cela et que tu ne m'as pas refusé ton fils, ton unique. Je te bénirai et je multiplierai ta postérité comme les étoiles du ciel. Je vais te dire, à Morija, c'est là où Dieu jure que les promesses qu'il t'a faites en Jésus-Christ vont s'accomplir. Va jusqu'à Morija, ne laisse pas au pied de la montagne. Même si les gens tissent tes corps sensibles, ne cherche pas à savoir comment ça va se faire. Réponds, Dieu pourvoira. Dieu va régler le problème. Et verset 18, verset 17 et 18, je te bénirai, je multiplierai ta postérité comme les étoiles du ciel et comme le sable de la mer qui est sur le bord de la mer. Et ta postérité possédera la porte de tes ennemis. Toutes les nations de la terre seront bénies en ta postérité parce que tu as obéi à ma voix. La montagne de Morija, c'est la montagne de l'obéissance, la montagne de la foi, la montagne de la loyauté. Tu es loyal envers Dieu et Dieu est loyal envers toi. C'est la montagne de la fidélité où Abraham a prouvé à Dieu que lui il est prêt à être fidèle jusqu'au bout et Dieu lui a prouvé que lui, Dieu aussi, il est prêt à être fidèle jusqu'au bout. C'est pas la montagne de la trahison. Dieu te donne la force d'aller jusqu'au mont, au mont Morija. Là, rencontre Dieu, prouve à Dieu que tu l'aimes. Et Dieu te prouvera qu'il t'aime et qu'il a ses provisions, tout ce qu'il te faudra pour faire le sacrifice. Et là, il va te jurer que tout ce qu'il t'a promis, tout ce que tu as entendu à l'église, tout ce que tu as appris que Dieu fait, il le fera pour toi. Guérison physique, guérison miraculeuse, prospérité, bénédiction, croissance spirituelle, il va le faire pour toi. Et Abraham a eu dans sa vie tout ce que Dieu lui avait promis, même dans sa vieillesse. Qu'il en soit ainsi pour toi et que tu connaisses une heureuse vieillesse avec l'accomplissement de toutes les promesses de Dieu pour toi. Mais tout se passe à Morija, pas au pied de la montagne, à Morija. On ne va pas à Morija avec les serviteurs qui peuvent nous décourager. Abraham a dit, vous, restez ici. Parce que si ils étaient allés et qu'ils voyaient Abraham lire l'enfant, ils allaient intervenir. À Morija, on ne va pas avec tous ceux qui... On ne va pas avec Sarah. On va avec ce que Dieu nous a dit d'emmener. Et là, il nous prouve que si on l'aime, il nous aime plus. Que Dieu vous bénisse. Et qu'à Morija, Dieu vous jure fidélité. Je vous jure accomplissement de toutes les promesses.
2: 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Que Dieu vous bénisse.

0: sa parole est vérité et c'est la vérité qui a franchi. Comment espérez-vous plaire à Dieu si vous ne supportez pas la vérité? Sachez-le donc, le Seigneur Jésus est le chemin, la vérité et la vie.
1: Peuple de Dieu, le Seigneur nous donne la solution à nos problèmes aujourd'hui. 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

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Quand la marche devient dure, ce sont les durs.

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0: Dieu vous bénisse.
1: Dieu, il existe. Il est là, il est capable.
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0: Grande croisade d'évangélisation pour le salut des âmes. Et c'est du côté de Angré Djorogobité 2. Et c'est nos amis de l'église Tabernacle de la foi qui guérit qui nous donnent rendez-vous à cette grande croisade d'évangélisation. On va tout à l'heure avec eux donner les détails par rapport à la date et puis les orateurs. Je reçois donc pour en parler. Pasteur Shekina, bonjour.
1: Shalom, serviteur Dieu.
0: Pasteur Sabia Sekongo, bonjour.
2: Shalom,
0: je suis content de vous retrouver.
2: Pareillement.
0: Voilà, vous êtes donc, vous avez entendu, hein, à votre édition spéciale, et donc nous parlons, je disais tantôt, j'insiste, avec nos amis de l'église Tabernacle de la foi qui guérit. Voilà. Alors, qui prend la parole pour commencer? Voilà. Pasteur Shekina, allons-y.
1: Ouais, shalom, shalom, shalom, shalom à tous les auditeurs de la radio et de la vie. Et bonne fête de la Pentecôte à vous.
0: Amen.
1: Et ce matin, nous sommes dans les locaux de la radio et de la vie pour encore vous inviter, pour vous dire que la grande croisade du tabernacle de la foi qui guérit, cette croisade qui a été organisée par l'Éternel, J-2, je peux dire J-2, nous sommes en plein pied dans la croisade. Et nous sommes encore ce matin, nous sommes en ce lieu pour vous inviter, pour vous inviter, pour vous inviter, pour vous invités. Pour nos frères et sœurs qui sont encore à l'intérieur, qui n'ont pas encore pris les dispositions, ce matin, si tu entends ma voix, toi qui es à l'intérieur, commence à faire tes bagages. Commence à faire tes bagages parce qu'il y a une bonne nouvelle pour toi ce matin. Quelle que soit la situation, ce que tu es en train de faire, arrête tout et puis commence à ranger tes bagages parce que c'est dans deux jours, dans quelques jours, le jeudi, et ça, la croisade va commencer. On peut dire que spirituellement, même cette croisade a commencé. Cette croisade a commencé, on peut dire spirituellement déjà même, on commence à voir les signes, on commence à voir les miracles, on commence à voir ce que Dieu est en train de faire. Dieu est en train de faire le dimanche. Hier, dimanche, par exemple, on a vécu ce miracle où cette sœur qui était venue à l'église, elle était atteinte d'un mal bizarre au pied qu'elle ne pouvait même pas marcher, qu'elle ne pouvait même pas marcher. Et malgré tout ce qu'elle a fait, les analyses, les médecins ont dit qu'il y a un caillot de sang dans ses veines. Et si on ne fait pas vite, si ce caillot de sang rentre dans son prend une autre proportion, elle va faire une crise, un arrêt cardiaque. Et hier, elle était à l'église après la déclaration, après la prière de l'homme de Dieu, simplement le vendredi, elle était venue à la délivrance. Après la prière, hier, elle vient, elle est en train de louer Dieu, en train de danser, parce qu'après les examens, le caillot de sang a disparu, elle est guérie, elle a commencé à... C'est pour dire que nous sommes déjà dans la croisade. Le Seigneur Jésus a commencé à opérer les miracles. Et nous sommes là ce matin pour encore vous inviter. Bien-aimés, ne te fais pas raconter, prends les dispositions qu'il faut pour que tu sois là ce jeudi à la place de
0: Angré
1: Djorogobité 2 à l'espace de la pharmacie Sainte-Clémentine, tout juste au feu là, au grand feu de choses Djorogobité là, c'est là. Et quand tu vas te présenter là, tu vas voir toute l'arsenal qui est disposé. Tu n'as rien à payer, c'est gratuit. Simplement ce qu'il y a à payer, c'est un transport que tu as payé. Une fois que tu arrives au feu de après le chute, tu descends au grand feu et tu vas voir toute l'arsenal qui est disposé là.
0: Pasteur Sekongo.
2: Alors, shalom à tous et bonne fête de Pentecôte également. Alors, je pense que la servante de Dieu a beaucoup dit et je voudrais m'attarder aussi sur le thème. Le thème, c'est l'Éternel mettra fin à ta souffrance. Et lorsqu'on voit ce thème, on peut déjà se rappeler de ce que le peuple d'Israël a vécu lorsqu'ils étaient en Égypte. Et ils ont vécu 400 ans de souffrance, 400 ans de maltraitance, 400 ans où il n'y avait pas d'issue, mais ils faisaient avec. Certains sont là aujourd'hui et ils font avec leur situation, ils font avec leur maladie, ils font avec leur état. Mais je viens te dire ce matin, pendant que nous sommes à quelques jours de cette grande croisade, te dire que tu ne vas pas faire avec. Viens crier à l'Éternel. Viens parce que Dieu a mandaté son serviteur, l'apôtre Emmanuel Touré, qui est le président fondateur des églises Tabernacle de la foi qui guérit. Le Seigneur l'a oint. Le Seigneur l'a mandaté pour aussi aller partout dans les nations, comme la commission l'a dit. Nous sommes appelés à aller partout dans le monde, prêcher la bonne nouvelle. Nous sommes appelés à relayer ce que Jésus a fait sur la terre. Il nous a mandaté avec son Saint-Esprit. Nous l'avons et nous ne devons pas dormir avec. C'est pourquoi nous avons, après cette Pentecôte, voulu utiliser aussi la puissance du Saint-Esprit pour libérer les captifs, libérer tous ceux qui sont emprisonnés, libérer tous ceux qui sont, n'est-ce pas, dans des situations très compliquées. C'est difficile, tu le dis, mais avec Dieu, rien n'est impossible. Je veux t'inviter à être là, et tu verras la puissance de Dieu à l'œuvre. Il faut être là avec peut-être ton frère, peut-être que c'est toi-même. Nous ne serons pas loin du CHU d'engrais. Certainement que Dieu visitera des malades à ce niveau-là. Nous y croyons parce que le Dieu que nous servons, il faut le connaître, il faut savoir qui il est et il faut voir, n'est-ce pas, de quoi est-ce qu'il est capable.
0: Alors, on va donc préciser certaines choses. Elle a dit un engrais du Rogobité 2 à côté de la pharmacie, c'est ça ?
1: Sainte-Clémentine.
0: Tout le monde connaît l'accès. L'accès est facile, hein ?
2: L'accès est facile.
0: Ok, d'accord. Et la croisade commence quand ?
2: La croisade commence le 28,
0: 28
2: à partir des 18h.
0: C'est jeudi.
2: Jeudi qui vient.
0: Ouais.
2: Voilà, jeudi, vendredi et samedi.
0: Voilà.
2: Toujours à partir des 18h.
0: Ok. Voilà qui est clair. Hein. Alors, on va donc rappeler les grands axes. Hein. Ministère Tabernacle de la foi qui guérit. Grande croisade organisée par les églises Tabernacle de la foi qui guérit. Voilà, tabernacle de la foi qui guérit. Et le thème, l'Éternel mettra fin à ta souffrance. Donc, jeudi, vendredi et samedi, 28, 29 et 30 mai, tous les jours à partir de 18h. Voilà. Alors, je crois que avant de donner les contacts, on va vous donner l'occasion de lancer un dernier appel. On commence par...
1: Ok, l'appel que je peux lancer encore, je vais dire à une personne, ce n'est pas une histoire de religion. Vous êtes tous invités, que tu sois musulman, que tu sois catholique, que tu sois animiste, quelle que soit ton appartenance religieuse, tu es invité. Et le samedi, quand on était en train d'évangéliser à Diorobité, je suis tombée sur une maman. Et quand je vois l'état de la maman, je vois sa souffrance, je vois qu'elle a une dépression. Et cette maman me dit, je suis de telle religion, est-ce que je peux venir? Quand je vais venir, est-ce que vous n'allez pas critiquer ma religion? Bien aimé, ce n'est pas une histoire de critiquer ta religion. On te parle de Jésus-Christ. Ce n'est pas une histoire de religion. Jésus te donne rendez-vous ce 28, 29 et 30 pour te libérer. Mon frère, ma soeur, que prends les dispositions qu'il faut. Jésus-Christ veut te libérer. Est-ce que tu n'es pas fatigué de souffrir? Tu n'es pas fatigué de vivre, d'être malade? Tu n'es pas fatigué d'être oppressé? Tu n'es pas fatigué d'être dans les difficultés? Tu n'es pas fatigué de transporter cette maladie dans ton corps? Ce n'est pas une histoire de religion, mais c'est une histoire que Dieu Jésus-Christ veut te libérer par le canal de son serviteur, l'apôtre Emmanuel. Mon frère, ma soeur, ne regarde pas de qu'est-ce qu'on dira. On dira là, je suis de terre, ne regarde pas, mais prends les dispositions, lève-toi et viens ce 28, 29 et 30 mai, parce que je sais quand nous nous déplaçons pour nos croisades, nous savons ce que Jésus fait. Bien-aimé, viens, parce que au nom de Jésus, les aveugles voient, les paralytiques marchent, les sourds entendent. Et ce jeudi, ce vendredi et ce 30 mai, le Seigneur Jésus-Christ va te libérer, quel que soit le mal qui est dans ton corps. Bien-aimé, même la médecine n'a pas pu faire quelque chose pour toi, les marabouts n'ont pas pu faire quelque chose, et ils sont limités, mais Jésus n'est pas limité. Simplement viens expérimenter la puissance de Jésus-Christ. Parce que nous savons combien de fois le Seigneur Jésus utilise l'apôtre Emmanuel pour opérer des miracles. Le Seigneur l'a utilisé pour ressusciter des personnes qui sont mortes. Moi-même, j'en suis témoin, parce que mon neveu était tombé depuis le Canada. L'enfant est tombé du lit et l'enfant est mort. Mais simplement au téléphone, quand l'apôtre a dit de mettre le téléphone sur l'oreille de l'enfant, et quand il a prié, l'enfant est revenu à la vie. Aujourd'hui, l'enfant, il est toujours là. Quand je l'appelle mémé, c'est toujours en train de causer avec moi. Bien-aimé, l'occasion t'a été donnée. Si tu es à l'intérieur, invite tes voisins, invite les membres de ta famille, les personnes qui sont malades, venez ensemble, venez tous, ne laisse une bonne nouvelle, l'occasion t'est donnée, parce que Jésus-Christ mettra fin à ta souffrance. Oui. Ce jeudi 28, vendredi 29 et le 30 mai, il y aura quelque chose de glorieux, quelque chose de glorieux, tout engrais. Oui, la gloire de Dieu sera à engrais pour te libérer. Oui. Merci.
2: Alors, je termine pour dire que ces trois jours de feu, 3 jours de délivrance, 3 jours de restauration et de puissance. Donc ne viens pas seul. Invite tes amis, ta famille et tous ceux qui ont besoin d'une rencontre avec Dieu, avec le Seigneur. Donc viens expérimenter la puissance de Dieu ce jour-là. Dieu a toujours un jour pour restaurer la vie de quelqu'un. Certainement que ça sera ton jour. Ne reste pas à la maison. J'ai vu Bartimée sortir, aller à la rencontre du Seigneur. J'ai vu la femme qui perdait du sang, aller à la rencontre du Seigneur. S'il devait rester à la maison, je vous assure que ce n'était pas sûr que le miracle puisse être possible. Viens, déplace-toi et viens, tu vas expérimenter la gloire et la puissance de Dieu.
0: Les contacts ?
1: Les contacts, il y a le 07 77 76 68 40 05 04 52 53 56.
0: Encore.
1: Le 07 77 76 68 40. Le 05 04 52 53 56.
0: Voilà, en tout cas, merci d'être venu. Et puis, que Dieu vous accompagne. Je crois
1: qu'il
0: y aura beaucoup de miracles. Dieu va, chaque fois qu'il y a les croisades, Dieu se manifeste. C'est les occasions pour le Seigneur de montrer qu'il est encore là pour guérir les malades, pour ressusciter et pour toucher les âmes qui ne connaissent pas le Seigneur.
1: Amen.
0: En tout cas, merci d'être venu.
1: Amen.
0: Merci beaucoup. Nathan, merci. C'était l'édition spéciale. Dieu nous bénisse. Au revoir.
1: Allez.

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1: Shalom, shalom, peuple de Dieu. Que toute la louange et toute la gloire soient rendues au seul Dieu vivant. Jésus-Christ de Nazareth, le Tout-Puissant, l'admirable conseiller, le Dieu Tout-Puissant. Celui-là même qui ouvre et personne ne peut fermer, qui ferme personne ne peut ouvrir. Dieu d'Abraham, Dieu d'Isaac, Dieu de Jacob, Dieu des vivants. Mon Dieu, le Dieu que nous aimons de tout notre cœur. Gloire, louange, adoration te soit rendue au siècle des siècles. Et c'est en ton nom et pour ton compte que nous présentons devant le peuple de Dieu en ce matin. Afin, éternel, mon Dieu, mon roi, de porter cette exhortation qui vient de toi, la grande illusion. Nous allons prier. Père éternel, Dieu vivant, que toute la gloire te revienne, Seigneur, pour ce que tu es. Pour ta grandeur, pour ta puissance, pour ta force, éternel mon Dieu, mon roi. Pour ton amour également, pour ta compassion, pour ta miséricorde. Merci éternel mon Dieu, mon roi, le fait d'avoir penché les yeux sur les hommes que nous sommes. Merci Père de nous mettre en ce jour devant ta parole et que tu viennes conduire toutes choses. Merci pour ta grâce imméritée. Merci pour ce que tu es. Merci pour ton amour. Que toute la louange et la gloire te soient rendues. Nous venons ce matin pour parler en ton nom, pour ton compte, par ta voix et par ta bouche. Je m'efface, je me retire, viens me saisir Seigneur et apporte ton message tel que tu le veux à ton peuple. Sois élevé, sois exalté au nom puissant de notre Maître et Sauveur Jésus-Christ de Nazareth. Amen. Le thème que nous allons étudier aujourd'hui est la grande illusion, ou plutôt la désillusion. Un des amis qui est décédé, je peux dire des frères d'assemblée ou d'église qui est décédé, il y avait ce fait part dans lequel il était écrit: j'ai combattu le bon combat, j'ai achevé la course et la couronne de justice me sera donnée. Au fond de mon âme et de mon cœur, le Seigneur me parlait en disant, il n'est pas avec moi. Et je voyais un peu tout ce qui était autour. Les photos prises dans l'assemblée, les photos où il était habillé. Et je me suis projeté par la grâce du Père à son enterrement et au discours du pasteur.

simplement parce que lui-même, très souvent, lorsque on lui parlait de la voie étroite, la voie par laquelle la parole de Dieu est à gauche et à droite, interdisant, coupant, nous amenant à nous repentir de manière conséquente, continue et continuelle. Cette voie étroite dans laquelle, à chaque fois que nous levons la tête, nous avons des interdits, nous avons des exhortations, nous avons des recommandations qui viennent de la part du Seigneur afin de parfaire notre marche. Mais lui-même, il n'en voulait pas. Il n'en voulait pas, mais aujourd'hui, les hommes de Dieu, le pasteur, aujourd'hui dans son Émilie, lui a attribué une place au paradis. Il lui a attribué une place au paradis en dehors des règles, du règlement antérieur du paradis. Il lui a attribué une place au paradis en dehors des critères de recrutement pour entrer au paradis. Il lui a attribué une place au paradis en dehors de ce que la parole de Dieu exige pour pouvoir entrer au paradis. Mais il lui a attribué une place au paradis par rapport à ce qu'il faisait et que les yeux voyaient, par rapport à ce qu'il portait que les yeux voyaient, par rapport au fait que lorsqu'il y avait les homélies, il levait la main et il tremblait sur lui. Lorsqu'il avait beaucoup d'émotions à certains moments, en chantant des cantiques, il fermait les yeux, il levait sa main comme s'il était transporté. Et toutes ces choses-là sont des choses qui sont fausses et qui étaient au-devant de lui. Mais au jour d'aujourd'hui, les hommes lui ont attribué la couronne de victoire. La couronne dont l'apôtre Paul parlait, il lui a attribué cette couronne de victoire, sans pour autant qu'il ait marché dans la voie que l'Éternel a voulu, sans pour autant qu'il ait marché en se défaisant de tous les caractères qui viennent du dévoreur, sans pour autant qu'il ait à se démarquer en mettant sa vie en ordre dans tous les compartiments de sa vie, son mariage, son travail, sa relation avec les autres, sa relation avec ses frères, son relation avec ses enfants, sa relation avec sa femme, sa relation avec tous les membres de sa famille. Mais il lui a attribué quand même la couronne de victoire en regardant à ce que les yeux voient et en oubliant que le Seigneur est plus qu'un scanner, car il connaît notre pensée de cœur avant que notre cœur, notre pensée ne vienne à nous. Mais il lui a attribué cette victoire mondaine, cette victoire qui a les yeux, cette victoire qui leur permet de pouvoir accepter le péché au sein des assemblées, au sein de l'Église, d'accepter les compromissions avec les frères, des compromissions avec les sœurs. Ils lui ont attribué cette victoire malgré le fait qu'il vivait une femme qui n'avait pas encore marié. Ils lui ont attribué cette victoire sans tenir compte de sa vie et sans tenir compte que c'est le Seigneur qui recrute. Il lui a attribué une victoire, une pseudo-victoire, une victoire obtenue par rapport au fait que lui, il appartenait à telle ou telle assemblée. Et une victoire parce qu'il était l'ami du pasteur, parce qu'il était le président de la jeunesse, parce qu'il était le président des femmes, parce qu'elle était la présidente des femmes. Ils ont accordé une victoire parce que tu t'occupes des instruments. Ils ont accordé une victoire parce que ce dernier, c'est celui-là qui range les chaises. Ils ont accordé une victoire parce que c'est celui-là qui paye la maison du pasteur. Ils ont accordé une victoire parce que c'est celui-là qui a offert une maison, qui a offert une voiture, qui a payé la scolarité des enfants du pasteur. Frères et sœurs, je vous le dis aujourd'hui avec beaucoup d'amertume sur le cœur. Lorsque ce frère a traversé le temps et s'est retrouvé de l'autre côté, l'amertume, le regret éternel, la peur éternelle et tout ce que l'éternité loin de Dieu réserve à ceux qui ont vécu loin de lui était son partage. Et il regardait, il s'en voulait. Il en voulait au pasteur. Il en voulait à la congrégation. Il en voulait à tout le monde. Il voulait sortir pour venir, pour dire que dites à mes enfants de sortir de cet endroit-là. Mais lui interdit de quitter ce lieu parce qu'il est condamné pour l'enfer. Mais la victoire aujourd'hui est présentée aux yeux des hommes comme étant la chose avec laquelle eux décident de pouvoir mettre tout en ordre et que tout se fasse.

pour le mieux. Et que ce monsieur a vaincu, il a combattu le bon combat. Et il s'est levé, et vraiment, en ce jour, il se retrouve victorieux. Il a eu la couronne. Celui qui a donné ce très beau passage, c'est l'apôtre Paul, dans le livre de Timothée, 2 Timothée 4, versets 6 à 8. Je lis la parole du Seigneur. « J'ai combattu le bon combat. J'ai achevé la course. J'ai gardé la foi. Désormais, la couronne de justice m'est réservée. Le Seigneur, le juste juge, me la donnera dans ces jours-là, non seulement à moi, mais à tous ceux qui auront aimé son avènement. » La véritable question lorsqu'on doit avoir la croix, lorsqu'on doit avoir la couronne de victoire, as-tu aimé son avènement? Parce que cette partie-là n'est jamais écrite. Parce que celui qui a aimé son avènement est celui-là qui se rend compte qu'il était perdu et que loin sans le Seigneur, il était à mille lieues de pouvoir être sauvé. Il était à mille lieues de pouvoir obtenir grâce et miséricorde, pardon de ses péchés. Il était à mille lieues de quitter le statut de créature d'enfant de Dieu à enfant de Dieu. Celui-là qui a aimé son avènement, c'est celui-là qui l'attendait, qui l'a vu. C'est celui-là qui a mis tout en ordre dans sa vie. C'est celui-là, lorsqu'on a parlé et que la parole est venue à lui, il n'a pas regardé à ce qu'il est. Il n'a pas regardé à ce qu'il aime, mais il a regardé à l'intérêt de Christ dans sa vie. Et tout ce qu'il voulait, c'est que l'intérêt du Christ, du Seigneur Jésus-Christ de Nazareth dans sa vie, que ce soit l'intérêt qui prime. Il s'est oublié, il est sorti lui-même de toutes les voies qui n'honorent pas le Seigneur et il a décidé de pouvoir mettre l'intérêt du Seigneur Jésus-Christ en avant dans tout ce qu'il fait. Oui, c'est l'intérêt du Seigneur qui est en avant. C'est l'intérêt du Seigneur dans la vie qui est en avant. C'est son intérêt qui prime dans nos mariages. C'est son intérêt qui prime dans nos activités. C'est son intérêt qui prime dans nos familles. C'est son intérêt qui prime dans tout ce que nous faisons. C'est cet intérêt-là qui doit être mis en avant. Mais aujourd'hui, la religion qualifie, elle donne, elle, je vais utiliser ce mot utilisé par les fonctionnaires, elle affecte qui elle veut au paradis. Que tu aies rempli les conditions ou pas, tu fais partie, tu rentres au paradis à partir du moment que tu étais avec eux. Mais le jour où ils auront la force de dire la vérité, de dire les choses telles qu'elles sont, de dire que le frère n'a pas bien vécu, de dire que le frère a vécu mal, le frère a loupé, a raté la chance de pouvoir se réconcilier avec le Seigneur. Tout ce que nous lui avons donné comme présage, tout ce que nous lui avons donné comme instruction, tout ce que nous lui avons donné comme parole venant du trône de Dieu, tout ce que nous lui avons donné comme avertissement, tout cela au jour d'aujourd'hui, le frère, malheureusement, n'ayant pas mis les choses en ordre, se retrouve très loin du Seigneur. Mais eux, au lieu de cela, puisque eux-mêmes, ils ne veulent pas entrer, et qu'eux-mêmes, ils se retrouvent toujours en train de faire des choses contraires à la parole de Dieu, et qu'eux-mêmes, ils décident de se créer en griffe, un couloir dans l'évangile de Jésus-Christ, dans lequel ils refusent toutes les interdictions, mais ils acceptent tout l'Ancien Testament, tout ce qui est offrande, tout ce qui est autel, ça c'est vraiment pour eux. Mais aujourd'hui, on oublie que celui qui a donné cette belle parole, j'ai combattu le bon combat, j'ai achevé la course, j'ai gardé la foi. Désormais, la couronne de justice m'est réservée. Le Seigneur, le juste juge, me la donnera dans ces jours-là. Et non seulement à moi, mais à tous ceux qui auront aimé son avènement. Mais ils ont arrêté ce verset, aux deux premiers versets, j'ai combattu le bon combat, j'ai achevé la course, j'ai gardé la foi, point. Désormais, la couronne de justice m'est donnée, point, ça s'arrête là. Mais maintenant, le Seigneur, le juste juge, voici ce qu'il est, un juge qui est juste. Il est tellement juste qu'il a été juste avec Satan. Il est tellement juste que personne ne pourra passer au travers de ses mailles. Il n'y a pas de compromission. Il n'y a pas de contradiction dans la loi qui vient du Seigneur. De quel combat s'agit-il? Quel est le combat que tu as perdu, frère? As-tu mis les choses en ordre avec le Seigneur? Quel est ce combat que tu dis avoir gagné? Tu as combattu le bon combat?
Lequel le combat? Le combat dans lequel on a encore des maîtresses. Le combat dans lequel on continue d'aller au bois de nuit, s'asseoir au baki. On continue de boire de la bière, de l'alcool, du coutoucou, de la liqueur. Le combat dans lequel on continue de s'empiffrer de la gourmandise. Le combat dans lequel nous sommes orgueilleux, remplis d'orgueil, remplis de méchanceté, refusant d'aider les frères. Le combat dans lequel on continue encore de pouvoir être rempli de tous les caractères qui appartiennent aux dévoreurs. Le mensonge est encore en nous. L'idolâtrie est encore en nous. L'amour du monde est encore en nous. On continue de faire des programmes autour d'une table, autour d'une bière, pour regarder le final de la Champions League, pour regarder encore ces matchs de football, pour regarder à tout ce qui est à la distraction. On continue encore à nous retrouver devant tout ce qui est en train d'être fait et que nous retrouvons devant tous ces pièges que l'ennemi met au devant de nous. Il a combattu le bon combat. De quel combat s'agit-il, frère? De quel combat s'agit-il? Quelle est ta vie? As-tu une vie de sanctification? Parce que la vie de Paul était une vie de sanctification. As-tu une vie de purification? As-tu une vie de repentance? As-tu une vie de louange? As-tu une vie d'adoration? As-tu, frère, une vie de jeûne et prière? C'est un piège pour tous ceux qui sont vivants et qui entendent cela venant des hommes de Dieu. Il a combattu le bon combat. Ces paroles venant des hommes de Dieu, lors des rencontres autour d'un frère qui est parti, qui ne viennent pas de la sincérité, mais qui viennent d'une parole dont on a tordu le cou, le sens, pour le faire porter même à celui à qui il ne peut pas rentrer. Cet habit qui est trop large pour un corps, on le découpe et on le fait porter. Il a combattu le bon combat. De quel combat il s'agit? Chaque homme qui vient de ces assemblées et qui décède sont orientés vers le ciel. Et celui qui oriente, c'est le pasteur. Oui, il est mort. Le frère était bon. Il a été bien parce qu'il a mené une bonne action. Mais dans cachette et dans sa vie de tous les jours, c'était quelqu'un de méchant, d'adultère, un menteur, un voleur, quelqu'un qui faisait des choses contraires à la parole de Dieu. Je le dis aujourd'hui, la grande désillusion, c'est de se retrouver dans ce lieu et de dépasser l'échelle du temps, de nous retrouver derrière le voile et de nous rendre compte que tout ce que nous avons fait, tout ce que nous avons eu à faire ici, sur cette terre des hommes, croyant rendre un service à Dieu, est faux. Oui, je le dis aujourd'hui, sans coup férir, je le dis aujourd'hui, avec beaucoup d'amertume sur le cœur. Parce qu'au jour d'aujourd'hui, ce qui est en train de se passer, c'est que nous avons liquéfié la parole de Dieu. Nous l'avons ajouté tellement d'eau qu'on ne sait plus si elle est salée ou si elle est sucrée. Elle est devenue inodore, sans odeur, incolore, sans couleur, sans goût. Et cette parole-là était tellement diluée qu'au jour d'aujourd'hui, on ne sait plus. Est-ce que nous sommes encore dans le monde ou est-ce que c'est le monde qui est venu à nous? Il a combattu le bon combat. Oui, il a combattu le bon combat. Et il jouait dans le camp de l'ennemi. Il jouait dans le camp de l'ennemi. Et nous encore qui sommes vivants, nous sommes là, nous jouons encore dans le camp de l'ennemi. Nous prenons la chose de Dieu à la légère. Nous prenons la parole de Dieu à la légère. Nous prenons encore tous les présages, tout ce que le Seigneur nous donne comme instruction à la légère. Toutes les prophéties annonçant telle ou telle chose, nous les prenons encore à la légère. Nous n'avons pas combattu de vrai combat. Nous nous sommes trompés de combat, frère. Nous nous sommes trompés de combat en faisant des choses à la manière des hommes et à la manière du monde. Est-ce que celui qui a combattu ce bon combat, est-ce qu'il est comme Paul? Est-ce qu'il est comme l'apôtre Paul? Est-ce qu'il est comme l'apôtre Paul qui a dû lui donner cette parole? Est-il repentant comme l'apôtre Paul? Est-il celui-là qui a fait les choses en conformité avec la parole du Seigneur? Est-il celui-là qui, comme Paul dans le livre des Actes des Apôtres, Actes chapitre 20, verset 21, vous savez que je n'ai rien caché de ce que vous avez, de ce qui vous était utile, et que je n'ai pas craint de vous prêcher et de vous enseigner publiquement et dans les maisons, annonçant aux Juifs, aux Grecs, la repentance envers Dieu et la foi en notre Seigneur Jésus-Christ. Voici ce que Paul a enseigné.
Est-ce qu'on enseigne aujourd'hui? Est-ce aujourd'hui ce que nous enseignons? La repentance envers Dieu et la foi en Seigneur Jésus-Christ? Est-ce la chose que nous enseignons? Est-ce la chose aujourd'hui que nous portons devant l'Assemblée, devant les enfants de Dieu? C'est de quel combat on parle? Voici le combat que l'apôtre Paul a mené. Il n'a rien caché de ce qui était de Dieu aux hommes. Il ne l'a rien caché pour ses intérêts personnels. Il ne l'a rien caché, pas de peur que les gens s'en aillent. Mais il ne l'a rien caché parce que ce qu'il communiquait, c'était la vie. C'est la vie qui venait du trône. La vie qui vient du trône du Seigneur. Cette vie-là, c'est cette vie-là qu'il donnait. Il a donné en entièreté à tous ceux qui étaient en face de lui. Raison pour laquelle il a écrit une grande portion du Nouveau Testament. Parce que c'est la vie qu'il recevait venant du Seigneur, qu'il instruisait, qu'il donnait, qu'il partageait et qu'il échangeait, qu'il utilisait pour évangéliser, pour instruire, pour enseigner tous ceux qui étaient avec lui. Voici ce sur quoi nous sommes. Voici ce sur quoi aujourd'hui le monde a refusé. Mais nous le refusons, mais nous sommes dans l'illusion que lorsque, même si nous ne faisons pas cela, même si nous ne nous repentons pas, même si nous ne nous repentons pas et que nous n'avons pas accepté le Seigneur Jésus-Christ, même si nous continuons de cacher encore la vérité de la parole de Dieu, de peur de blesser les gens et que notre assemblée ne soit pas remplie de beaucoup de personnes qui vont me donner beaucoup d'argent, nous avons encore cette illusion en nous pour croire que malgré cela, nous allons être qualifiés pour le ciel. Nous avons un Paul qui a traité son corps durement, travaillant lui-même pour subvenir à ses besoins. Mais au jour d'aujourd'hui, est-ce que c'est le cas? Je prends le livre de 1 Corinthiens 9, à partir du verset 27. Je lis la parole du Seigneur. Mais je traite durement mon corps et je le tiens assujetti, de peur d'être moi-même rejeté après avoir prêché aux autres. Je traite durement mon corps. Il traite son corps durement par rapport à la volonté, à la parole du Seigneur. Il traite durement son corps dans le jeûne, dans la prière. Il traite durement son corps dans l'adoration. Il traite durement son corps en mettant fin au règne de la chair sur son esprit. Les envies du corps, les envies de la chair, c'est des choses qu'il refuse. La gourmandise et toutes ces choses, l'impudicité dans toutes ses voies. Voici tout ce qu'il a refusé. Voici aujourd'hui ce que l'apôtre Paul a eu à refuser. Celui-là qui a écrit cette phrase qui est devenue aujourd'hui un slogan. J'ai combattu le bon combat, j'ai achevé la course. Qui parmi nous a déjà fait les deux combats qu'il a eu à mener? Le combat de la repentance, le combat sur son corps. Lequel parmi nous a déjà gagné ce combat? De quel combat on parle? Nous revenons dans le livre de Actes encore 26 au verset 18 pour nous rendre compte que Paul ne manquait pas une seule occasion de pouvoir témoigner du Seigneur, de pouvoir témoigner de son grand Dieu. Je lis la parole du Seigneur, Actes 26 à partir du verset 18. Je lis à partir du verset 17. J'étais choisi du milieu de ce peuple et du milieu des païens vers qui je t'envoie, afin que tu leur ouvres les yeux, pour qu'ils passent des ténèbres à la lumière et de la puissance de Satan à Dieu, pour qu'ils reçoivent par la foi en moi le pardon des péchés et l'héritage avec les sanctifiés. Voici le rôle de Paul. Il a passé son temps à parler, à apporter la nouvelle du Seigneur, à amener les enfants de Dieu à revenir au Seigneur dans la repentance, afin qu'ils quittent les difficultés dans lesquelles ils sont mis par Satan et qu'ils puissent rentrer dans la voie de sanctifier de ceux que le Seigneur a choisi. En conséquence, au verset 19, « Roi Agrippa, je n'ai point résisté à la vision céleste. » Combien de nous résistons tous les jours lorsqu'ils nous entendons tout ce qui vient de la part du Seigneur et que nous écoutons de véritables envoyés de Dieu qui donnent des instructions qui viennent de la part de l'Éternel? Les interdictions. La Bible dit que rien de faux ne rentrera au ciel. Comment allons-nous rentrer au ciel avec un cœur qui a accepté et qui veut, qui aime tout ce que le Seigneur interdit? Frères, sœurs, est-ce le bon combat que vous êtes en train de combattre?
Ou est-ce que vous allez aussi tomber dans la désillusion au moment où, frères et sœurs, vous allez quitter cette terre des hommes? Est-ce que ça sera aussi cette grande désillusion que vous allez avoir? Ou est-ce que vous avez combattu le bon combat? Nous allons prendre encore le livre de 2 Corinthiens, chapitre 7, verset 9. Voici ce que le Seigneur dit. 2 Corinthiens 7, au verset 9. Paul se prenait en charge lui-même. Je me réjouis à cette heure, non pas de ce que vous avez été attristé, mais de ce que votre tristesse vous a apporté à la repentance. Oui. Car vous avez été attristé selon Dieu, afin de ne recevoir de notre part aucun dommage. En effet, la tristesse selon Dieu produit une repentance à salut dont on ne se répand jamais. Tandis que la tristesse du monde, la tristesse

champion CAF, le Mamelodi Sundowns, remporte la compétition face à l'AS FAR de Rabat. Victorieux 1-0 à Pretoria lors du match aller, les Sud-Africains de Mamelodi Sundowns ont décroché un nul, un but partout hier dimanche 24 mai au stade Prince Moulay Abdallah de Rabat face à l'AS FAR. Lors de la rencontre en retour, ce résultat suffit au bonheur des hommes de Miguel Cardozo qui décroche la Ligue des champions africaine pour la deuxième fois de leur histoire après 2016. Et voilà, c'est tout pour ce flash d'information. L'actualité revient à 17h GMT.

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1: 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Romains 10, 17 déclare « La foi vient de ce qu'on entend, et ce qu'on entend vient de la parole de Christ ».
2: Juges, chapitre 3. Voici les nations que l'Éternel laissa pour éprouver par elles Israël, tous ceux qui n'avaient pas connu toutes les guerres de Canaan. Il voulait seulement que les générations des enfants d'Israël connussent et apprissent la guerre, ceux qui ne l'avaient pas connue auparavant. Ces nations étaient les cinq princes des Philistins, tous les Cananéens, les Sidoniens et les Héviens qui habitaient la montagne du Liban, depuis la montagne de Baal-Hermon jusqu'à l'entrée de Hamath. Ces nations servirent à mettre Israël à l'épreuve, afin que l'Éternel sût s'ils obéiraient au commandement qu'il avait prescrit à leur père par Moïse. Et les enfants d'Israël habitèrent au milieu des Cananéens, des Hétiens, des Amoréens, des Phérésiens, des Héviens et des Jébusiens. Ils prirent leurs filles pour femmes, ils donnèrent à leurs fils leurs propres filles, et ils servirent leur Dieu. Les enfants d'Israël firent ce qui déplaît à l'Éternel, ils oublièrent l'Éternel, et ils servirent les Baals et les idoles. La colère de l'Éternel s'enflamma contre Israël, et il les vendit entre les mains de Cushan-Rishéataïm, roi de Mésopotamie. Et les enfants d'Israël furent asservis 8 ans à Cushan-Rishéataïm. Les enfants d'Israël crièrent à l'Éternel, et l'Éternel leur suscita un libérateur qui les délivra, Othniel, fils de Kenaz, frère cadet de Caleb. L'Esprit de l'Éternel fut sur lui. Il devint juge en Israël, et il partit pour la guerre. L'Éternel livra entre ses mains Cushan-Rishéataïm, roi de Mésopotamie, et sa main fut puissante contre Cushan-Rishéataïm. Le pays fut en repos pendant 40 ans, et Othniel, fils de Kenaz, mourut. Les enfants d'Israël firent encore ce qui déplaît à l'Éternel, et l'Éternel fortifia Églon, roi de Moab, contre Israël, parce qu'ils avaient fait ce qui déplaît à l'Éternel. Églon réunit à lui les fils d'Ammon et les Amalécites, et il se mit en marche. Il battit Israël, et ils s'emparèrent de la ville des palmiers. Et les enfants d'Israël furent asservis 18 ans à Églon, roi de Moab. Les enfants d'Israël crièrent à l'Éternel, et l'Éternel leur suscita un libérateur, Éhud, fils de Guéra, Benjamite, qui ne se servait pas de la main droite. Les enfants d'Israël envoyèrent par lui un présent à Églon, roi de Moab. Éhud se fit une épée à 2 tranchants, longue d'une coudée, et il la ceignit sous ses vêtements, au côté droit. Il offrit le présent à Églon, roi de Moab. Or Églon était un homme très gras. Lorsqu'il eut achevé d'offrir le présent, il renvoya les gens qui l'avaient apporté. Il revint lui-même depuis les carrières près de Gilgal, et il dit « Ô roi, j'ai quelque chose de secret à te dire. » Le roi dit « Silence !» Et tous ceux qui étaient auprès de lui sortirent. Éhud l'aborda comme il était assis seul dans sa chambre d'été, et il dit « J'ai une parole de Dieu pour toi. » Églon se leva de son siège. Alors Éhud avança la main gauche, tira l'épée de son côté droit, et la lui enfonça dans le ventre. La poignée même entra après la lame, et la graisse se referma autour de la lame, car il ne retira pas du ventre l'épée qui sortit par derrière. Éhud sortit par le portique, ferma sur lui les portes de la chambre haute et tira le verrou. Quand il fut sorti, les serviteurs du roi vinrent et regardèrent. Et voici, les portes de la chambre haute étaient fermées au verrou. Ils dirent « Sans doute, il se couvre les pieds dans la chambre d'été. » Ils attendirent longtemps. Et comme ils n'ouvraient pas les portes de la chambre haute, ils prirent la clé et ouvrirent, et voici, leur maître était mort, étendu par terre. Pendant leur délai, Éhud prit la fuite, dépassa les carrières et se sauva à Seïra. Dès qu'il fut arrivé, il sonna de la trompette dans la montagne d'Éphraïm. Les enfants d'Israël descendirent avec lui de la montagne, et il se mit à leur tête. Il leur dit « Suivez-moi, car l'Éternel a livré entre vos mains les Moabites, vos ennemis. » Ils descendirent après lui, s'emparèrent des guets du Jourdain vis-à-vis de Moab et ne laissèrent passer personne. Ils bâtirent dans ce temps-là environ 10 000 hommes de Moab, tous robustes, tous vaillants, et pas un n'échappa. En ce jour, Moab fut humilié sous la main d'Israël, et le pays fut en repos pendant 80 ans. Après lui, il y eut Shamgar, fils d'Anath. Il bâtit 600 hommes des Philistins avec un aiguillon à bœuf. Et lui aussi fut un libérateur d'Israël.
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pour faire ce que Jésus a fait, être comme Jésus l'a été, ça semble mission impossible. Et vous savez, de même l'homme ne peut pas voler comme un oiseau, mais pour y arriver, il s'abrite dans un avion. Il ne peut pas non plus vivre sous l'eau comme un poisson, et pour y arriver, il se cache et s'abrite dans un sous-marin. De même, si nous voulons faire et être ce que Jésus est et a fait, nous devons nous cacher en lui.

0: être comme toi, Jésus. Merci Seigneur pour tes bienfaits. Être comme toi.
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0: Fidèles auditeurs, bienvenue à Tribune Jeune avec votre serviteur Francis Drigbé à ce microphone et Jean-Baptiste Cras à la technique. Aujourd'hui, nous allons parler de la communion de Jésus-Christ avec les disciples. Pour en parler, je suis ici avec des invités dans ce studio. On va juste passer à la présentation. Christian Ezekiel est avec nous. Il est diplômé en communication d'entreprise formateur en compétences numériques. Bienvenue, frère.
1: Shalom, Dieu vous bénisse.
0: D'accord, merci. La sœur Nguesson Véronique, membre de l'église évangélique de Dieu à Yamoussoukro. Voilà, elle est aussi commerciale. Elle est avec nous. Bienvenue, la sœur.
2: Shalom, shalom.
0: Ok. Pasteur Kouadiane Florent de la MIFAP. Voilà, entendez par MIFAP, ministère de la foi en action par la parole. Bienvenue, homme de Dieu.
3: Shalom.
0: Nous avons également un autre pasteur qui est avec nous. On est aujourd'hui vraiment béni. Kwame Josué, il est pasteur résident de l'église Vie de la Parole Révélée. Bienvenue, homme de Dieu.
4: Merci beaucoup à vous, merci.
0: D'accord. L'apôtre Emu Yekinson, pasteur principal du ministère évangélique international des Sentinelles de Sion, à Yamoussoukro, précisément au quartier Énergie, il est avec nous. Shalom. Homme de Dieu, bienvenue.
5: Shalom, shalom à vous, que Dieu vous bénisse.
0: D'accord, merci. Avant de continuer, on va mettre juste une petite pause en musique avec Moïse Mbié, voilà, qui nous chante ta présence.

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1: Fidèles auditeurs, merci de nous suivre et vous êtes justement à l'émission Tribune Jeune avec Francis Digbé aujourd'hui. Le thème que nous allons voir ensemble, c'est la communion de Jésus-Christ avec les disciples. Nous allons tout de suite aborder, voilà la première partie, pour parler ici de la définition. On va définir le thème en question. Qu'est-ce qu'on entend par le mot disciple? Quand on parle de disciple, à qui on veut faire vraiment allusion? On va commencer avec le frère Christian Ézéchiel.
2: Lorsqu'on parle de disciple, on parle d'une personne qui sert auprès de quelqu'un, qui apprend quelque chose auprès de quelqu'un, qui veut être comme cette personne-là même, qui veut travailler comme cette personne-là même.
1: Maintenant, on va parler aussi de la communion. On parle de la communion de Jésus avec les disciples. Les hommes de Dieu sont avec nous. Qu'est-ce qu'on peut entendre concrètement du mot communion ici, pasteur Kwame Josué?
3: Alors, je pense que lorsqu'on parle de communion, la première idée que je me fais, c'est d'abord le mot union. Quand on parle de communion, c'est un échange mutuel, un rassemblement, un lien fraternel vraiment bien entendu. Donc, le point clé, c'est le mot union qui sort en communion.
1: Bon, merci bien. On parle maintenant ici de la communion de Jésus-Christ avec ses disciples. Pasteur Kwadiane, cela fait réfléchir à quoi?
4: Merci bien, frère Francis. La communion du Seigneur Jésus avec ses disciples, je vais dire que c'est un amour profond qu'il partage. Comme le pasteur Kwame le disait tout à l'heure, c'est l'unité, c'est l'union. Donc la communion de Jésus et ses disciples, c'est l'amour qu'ils vont partager. C'est-à-dire qu'il y a un amour très profond. Ça n'a rien à voir avec l'amour certainement que les gens manifestent, mais c'est un échange profond par rapport au sens. C'est-à-dire que dans les sentiments, dans les difficultés, dans la joie, dans tout ce qu'ils vivent au quotidien, c'est cela que nous allons appeler la communion de Jésus avec ses disciples.
1: D'accord, on va fermer cette partie avec le consultant du jour, c'est l'apôtre Emu Yekinson. Voilà, pasteur, avec vous, il y a un passage biblique qui est bien mentionné. On aurait bien voulu que cela soit lu et que si on peut expliquer un peu aussi à nos auditeurs à l'écoute, c'est pas aussi mauvais. Dans Matthieu 28, le verset 20, là-bas, on parle de Jésus qui dit qu'il va rester avec ses disciples jusqu'à la fin du monde. Alors là, qu'est-ce qu'on peut concrètement comprendre? Est-ce que vous pouvez davantage expliquer cela à nos auditeurs, pasteur?
5: Alors, que Dieu bénisse chacun. D'abord, la première chose, c'est de situer le texte dans son contexte. On est dans un contexte historique un peu émotionnellement difficile. Pourquoi? Parce que Jésus a vécu avec ses disciples 3 ans et demi environ. Il a été sous leurs yeux accusé, condamné, crucifié, mis à mort. Et les disciples avaient perdu tout espoir. Ils s'étaient réfugiés quelque part. Et 3 jours après cette crucifixion, Jésus ressuscite d'entre les morts. Il revient. C'est une très grande victoire pour les disciples qui étaient recherchés pour fanatisme, qui étaient recherchés pour avoir promulgué une fausse doctrine, une nouvelle religion qui devait être éradiquée. Maintenant, le pion central de cette nouvelle religion, qui est Jésus-Christ de Nazareth, de cette nouvelle doctrine qui est Christ, ce pion central là revient à la vie. Contre toute attente, il défie la mort, il est vainqueur sur la mort. Donc c'est une joie pour les disciples. Et en tant que disciples de Jésus, on aurait voulu que Jésus, le maître, reste là comme un trophée qu'on puisse brandir à tout le monde. On allait passer dans tous les quartiers, dans tous les secteurs pour dire ce que nous on enseignait et puis vous aviez dit qu'on était dans le faux là. Le gars là, ils l'ont crucifié, le voici. Mais après, environ quelques jours, 10 jours je crois, Jésus leur dit, je m'en vais, je retourne. Mais tu retournes pourquoi? Reste! Maintenant que on sait que tu es vraiment Dieu, on sait que tes dires sont vrais, tu restes pour nous permettre à tester à quiconque veut l'entendre que tu es ce que tu as prétendu être. C'était une preuve palpable. Aujourd'hui, ce qui fait que, je veux pousser un peu, si vous permettez, ce qui fait qu'aujourd'hui, les gens contestent le message chrétien, c'est que notre Dieu n'est pas là. Celui que nous prétendons être Dieu, il n'est pas là, il n'est pas physique. Et si on dit, si vous dites que Jésus est Dieu, il n'a qu'à se présenter. Or, les disciples, en son temps-là, avaient la possibilité de présenter Jésus, présenter les marques de la crucifixion. Il a même dit à Thomas, mets ton doigt. Les preuves sont là. On prend Jésus comme un trophée, maintenant qu'il ne peut plus mourir, il a triomphé de la mort. Et puis on le présente partout. Jésus dit, il est avantageux que je m'en aille. Je dois partir, il faut que je... Mais avant de partir, pour ce qui nous réunit, Jésus dit, je suis avec tous les jours jusqu'à la fin. Comment est-ce possible que quelqu'un qu'on va voir partir sous nos yeux peut être encore avec nous tous les jours jusqu'à la fin du monde. C'est là tout le mystère du christianisme. Cette communion, cette présence physique mais invisible. Elle est physique parce que nous, nous la sentons, nous la vivons. Le Seigneur peut encore nous toucher, il peut encore nous visiter, il peut encore nous parler. C'est en cela que je parle de communion physique. Mais elle est invisible parce qu'on ne peut pas le voir. Comment est-ce que cela est possible? C'est ce que cette émission va nous permettre de découvrir. Qu'est-ce qui fait que aujourd'hui, par cette vie avec Christ, le chrétien n'est pas un illuminé, mais quelqu'un qui a la tête sur les épaules qui dit « Dieu m'a parlé, le Seigneur Jésus m'a parlé, il s'est révélé à moi, j'ai entendu sa voix, ça vient d'où ?» C'est ce que cette communion avec Dieu cache en réalité, que nous allons tenter d'exposer pour que ceux qui n'ont pas encore fait la paix avec Christ puissent le faire et ceux qui l'ont déjà fait puissent être encouragés dans cette voie, qu'ils sachent que ce ne sont pas des rêveurs. Voilà, merci.
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1: Voilà, quand les amis de Jésus se retrouvent dans le studio de l'église évangélique de Dieu à Yamoussoukro, c'est seulement que de très belles paroles, des paroles qui fortifient, qui encouragent et qui restaurent, qui ne font que sortir de ce studio pour pouvoir encore galvaniser la jeunesse chrétienne. Alors, nous poursuivons toujours pour parler des avantages de cette communion. Je crois que l'homme de Dieu, l'apôtre avait déjà entamé, va encore beaucoup plus parler de ça. Selon vous, pendant que nous sommes ici, je vais toucher déjà le pasteur Kwame Josué. Alors, quels sont les avantages ici de cette communion de Jésus avec ses disciples?
3: Voilà, évidemment, il y a beaucoup d'avantages parce que j'aimerais vraiment me sentant encore sur le mot disciple. Dans le mot disciple, si on veut allonger ces disciplines. Alors, je pense que les disciples, premièrement, reçoivent une discipline de leur maître. C'est aussi vraiment un avantage. Vraiment. Et lorsqu'on lit les Écritures, on a été témoin que, après le départ de Jésus, il lui a accordé des dons spirituels. Et on a vu comment vraiment les apôtres ont vraiment marqué le temps, marqué vraiment leur époque au travers des dons que Dieu, le Seigneur, a accordé. Donc, bien évidemment, il y a des avantages vraiment qui en découlent cette communion là. Voilà.
1: Alors, il y a des jeunes ici avec nous. Le frère Kra Ezekiel est là avec nous. Voilà. Et les jeunes aujourd'hui qui sont dans nos églises, il y a beaucoup de jeunes aujourd'hui à l'église et qui sont là. Est-ce qu'aujourd'hui, ces jeunes prennent la peine de vraiment communier encore avec le Seigneur, comme Christ l'a fait ici avec ses disciples, ou bien même les disciples ont fait avec lui? Ou bien aujourd'hui, on sent vraiment une jeunesse qui est beaucoup, peut-être, éloignée, voilà, de la présence du Seigneur. Je veux que tu sois vraiment un témoin et dis quelque chose par rapport à la jeunesse et les relations avec Jésus dans nos
2: églises. Très belle question. Il faut le dire, cette question peut avoir une réponse à deux volets. La mesure où, déjà, lorsqu'on est chrétien, on se doit déjà d'être en communion avec Jésus-Christ. Cependant, le constat n'est pas aussi le même. Parce que il y a des personnes il y a des jeunes qui, se disant chrétiens, parce que je ne dirais pas sont chrétiens, parce que quand on est chrétien, on se donne d'avoir une relation personnelle avec Jésus, mais se disant chrétiens, qui continuent toujours de jouer avec leur vie spirituelle, de jouer avec leur vie chrétienne, d'entremêler d'autres choses qui ne glorifient pas vraiment le Seigneur. Donc, pour cela, je dirais que c'est pas général pour tout le monde, c'est pas tous ces jeunes-là même qui se donnent à fond pour communier avec Jésus-Christ, même s'ils le devraient, et c'est une nécessité. Et je dirais que ça doit être une évidence pour nous tous qui sommes jeunes, parce qu'on ne peut pas vivre la vie de Jésus sans communion avec Jésus.
1: Merci bien. Alors, la jeunesse féminine aussi est là, dans nos églises aujourd'hui. On a des jeunes filles qui sont avec nous dans nos différentes églises. Est-ce que ces jeunes filles-là, aujourd'hui, la sœur Véronique, est-ce que le constat aujourd'hui, on peut affirmer ici que ces jeunes filles-là communient vraiment avec le Seigneur, et par cette façon de faire, bon, on voit vraiment des résultats dans leur vie?
6: Mais c'est un peu difficile, parce que là, je dirais pas que tout le monde ne le fait pas, mais je dirais aussi que quand même, des gens se sont consacrés, des gens se sont mis à part pour pouvoir vraiment vivre cette belle expérience. Sinon, vraiment, s'il y a un taux, bon, je dirais peut-être qu'il y a au moins 30% quand même qui se sont consacrés, voilà, à cette parole, à Jésus, et puis bon, le reste, vous comprenez.
1: Est-ce que cette consécration a eu un impact positif sur leur vie? Est-ce qu'il y a quelque chose qui a été accordé comme transformation à ces personnes, à ces jeunes filles?
6: Oh oui, je dirais oui, parce que aujourd'hui les résultats sont là. Aujourd'hui, quand on parle de la jeunesse, déjà on se dit, oh, ceux-là, pardonnez, laissez-les, ils sont de la mode, ils sont de ceci, ils sont ceux-là. Mais il y a des jeunes quand même qui aujourd'hui font exception quand même à la chose et qui se consacrent réellement. Donc c'est pourquoi je parle de taux. S'il y a un taux, bon, je dirais quand même 30% quand même, aujourd'hui ont un bon témoignage.
1: L'effort de vraiment s'accrocher aux choses de Dieu et marcher selon sa parole.
6: Amen.
1: D'accord, merci. Et l'apôtre Imou, voilà, il est un père spirituel, il a beaucoup de jeunes dans son église, ainsi que des jeunes filles aussi. Voilà, apôtre, de façon claire, hein, on veut savoir un peu, les auditeurs qui sont à l'écoute de cette émission veulent savoir comment est-ce que ce grand groupe de personnes communie, marche avec le Seigneur aujourd'hui dans votre église.
5: Ok, déjà, revenant sur la notion de la communion, pour qu'une communion soit établie, il faut savoir que celui ou bien ceux qui établissent la communion doivent avoir des choses en commun. Ça, c'est la base. S'il n'y a rien en commun, il ne peut pas avoir de communion. Alors, la communion prend quoi en compte pour qu'on dise qu'on a des choses en commun pour établir notre communion? La première chose, c'est le lieu. Nous devons partager le même lieu. Parce qu'on ne peut pas établir une communion s'il y a une longue distance. C'est pourquoi Jésus dit, je suis avec vous. Donc, bien qu'étant, bien qu'allant au ciel, comment il va être avec nous? Il est avec nous par son esprit. Donc, désormais, son esprit vient. C'est pourquoi il dit, je ne vous laisserai pas orphelin, mais le Saint-Esprit viendra. La deuxième chose, c'est la pensée. Deux personnes sont en communion, ont une même pensée. Une même pensée. La troisième chose, les sentiments. Ils sont guidés par les mêmes sentiments. La quatrième chose, la vision et les projets. C'est-à-dire qu'ils ont une vision commune. Bah, toi, tu vas à gauche, moi, je vais à droite. C'est quelle communion qui nous lie? Donc, la vision commune. Et la dernière chose, c'est le partage de nos défis et de nos réalités. Voilà les cinq. Je reprends le lieu, les pensées, les sentiments, la vision ou les projets et les défis ou les réalités. Donc, si nous voulons établir un point pour dire que des gens sont en communion avec Dieu, c'est sur la base de ces cinq points-là que nous allons établir. Alors, la question m'a été posée en tant que père spirituel. Comment je vais identifier que les gens ont une communion avec Dieu? C'est sur cette base. Est-ce que ces gens viennent dans la présence de Dieu? Première chose. Maintenant, même s'ils n'ont pas le temps d'être dans la présence de Dieu, est-ce que Dieu est avec eux? Ça, c'est pour le lieu. Deuxième chose. Qu'ils ont une pensée renouvelée, ils ont la conscience de Dieu, des choses de Dieu, de la parole de Dieu, de la prière ou de la recherche de la présence de Dieu. C'est ça au niveau de la pensée. Quelqu'un qui n'a pas conscience de la recherche de Dieu, c'est-à-dire qu'il n'implique pas Dieu dans ce qu'il fait, il n'a aucune communion avec lui. Vous comprenez? Voilà. C'est vrai qu'on partage des émissions ensemble, on ne se voit pas tous les jours. Mais il y a des moments où on s'appelle. Ah Francis, comment tu vas? Ah apôtre, ça va bien? C'est juste savoir comment tu vas. Donc un chrétien, un disciple qui dit qu'il a une communion avec son maître, doit se soucier de l'état de son maître et de l'état du travail que son maître lui a confié. Si dans ses pensées, il n'y a rien, c'est-à-dire qu'il vit comme si quelqu'un qui, bon, il est libre, hein, il y a un problème. Ensuite, les sentiments. On parle des sentiments, son amour pour Dieu. Vous savez, le sentiment d'amour est un sentiment qui ne peut être caché. C'est un sentiment qui ne peut souffrir d'aucune hypocrisie. Quand quelqu'un aime, il aime. Et ça se voit. Ça se voit dans sa manière de parler de la chose. Ça se voit dans sa manière de faire avec la chose. Ça se voit dans sa manière de... Permettez-moi, hein, Francis. Dans sa manière d'être avec la chose. Quand Francis a rencontré son épouse pour la première fois et qu'il a commencé à marcher avec elle, nous tous, on savait dans le quartier que lui, là, on va dire comme les jeunes, il est fan de la fille, là. Tu peux pas casser ça. Tu auras été ton pasteur, tu es prophète, tu es apôtre, tu es archibishop. Quand l'amour est là, là, tu peux pas cacher. C'est-à-dire qu'avec les autres, il y a une manière de faire, mais avec la personne que tu aimes. On dit souvent dans le langage mondain, on dit il porte des lunettes rouges. C'est-à-dire que tout brille sur ses yeux. Quand tu parles de la chose, il est émerveillé. Tu vois, il est sur les nuages. Les sentiments. Maintenant, la vision et les projets. Pour savoir que quelqu'un est en communion avec Dieu, c'est quelqu'un qui a le souci du royaume de Dieu. Le projet de Dieu. La Bible dit que toute âme parvienne à la repentance, à la connaissance de la vérité et à la repentance. C'est le projet de Dieu. Que les âmes soient sauvées. Qu'ils soient sauvés, qu'ils parviennent à la connaissance de la vérité. Bon, toi, tu dis que tu es disciple de Dieu. Tu as le souci de Dieu et tu n'as même pas souci que des âmes soient sauvées. Que le royaume des cieux soit connu sur la terre. C'est-à-dire que l'intérêt du ciel, là, c'est pas ta priorité. Tu n'as pas communion avec Dieu. Parce que si toi, tu as communion avec moi, quand on est deux amis, là, tu sauras que l'apôtre, là, actuellement, là, il est en train de penser à construire un temple. Ou bien, il est en train de penser à acheter des chaises. Parce qu'on est en communion. On partage tout. On partage nos rêves. On partage nos ambitions. On partage nos projets. Ensuite, nos défis.
7: Quels sont les défis que le royaume des cieux rencontre sur terre? On va toucher ça. Mais en fait, ces défis-là doivent te soucier en tant que disciple de Christ qui est en communion avec Dieu. Parce que, imaginez dans une maison où le monsieur ne sait même pas de quoi souffre son épouse. Il sait pas. Il sait pas que la dame, elle est anxieuse, elle est stressée. Il sait pas. C'est que lui, il sait, là. Elle n'a qu'à lui donner à manger, il va manger. Ce qu'il sait, est-ce que ses habits sont lavés? Ce qu'il sait, est-ce que les enfants ont mangé? Est-ce que la maison est propre? Non. Mais le souci de sa femme, là, il est ignorant. Il ne connaît pas ce qu'elle traverse. Il ne connaît pas ses défis. Il ne connaît pas ses peines. Ils ne sont pas en communion. Ils vivent dans la même maison, mais ils sont loin l'un de l'autre.
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1: Merci. Alors, on va tout de suite partir avec ce qui peut être considéré ici comme des obstacles. Hein. Voilà, il peut y avoir des obstacles qui peuvent être un frein à notre communion avec le Seigneur, notre bonne relation avec le Seigneur. Quoi dernier va se prononcer sur la question.
2: Non, les obstacles qui peuvent être un frein à notre communion, il y a le péché, comme que nous tous nous connaissons. Ça, c'est le plus gros obstacle parce que il y a, comment je vais dire, des principes avec Dieu. Et lorsqu'on désobéit à ces principes, il va forcément avoir des obstacles à notre communion avec Dieu.
1: D'accord. Est-ce qu'il y a un autre obstacle que le pasteur Kwame Josué peut rapidement toucher aussi?
3: Oui, je vais aller dans le sens de oser. La Bible dit que parce que tu as méprisé la connaissance, je t'ai rejeté. Donc vraiment, quand on n'est pas soucieux de connaître Dieu et son royaume, la communion peut être brisée un peu. Donc le manque d'engouement de connaître Dieu.
1: D'accord. Voilà. Alors, toutes ces personnes qui se retrouvent dans ces situations où aujourd'hui, ces personnes sentent que leur communion, leur relation avec le Seigneur est un peu brisée, ici, pendant que le Seigneur était en parfaite communion avec ses disciples, comment est-ce que nous pouvons les aider rapidement, voilà?
6: Et comment aider ces personnes? Moi, je pense bien que la Bible a été toujours claire et la parole de Dieu aussi, qui nous dit « Revenez à moi, et moi je reviendrai à vous ». Alors, si tu te sens dans cette position, fais l'effort de revenir à Jésus. Je sais que c'est pas facile, hein, mais par les moments de prière, par des moments de rencontre, des moments d'exhortation, si réellement tu as souci de Dieu, voilà, je pense bien que ce sont des moments qui peuvent te permettre de revenir à Jésus.
1: Voilà, Kra Christian Ezekiel, qu'est-ce que tu as dit aussi rapidement aux jeunes chrétiens afin qu'ils comprennent ou renforcent leur relation avec le Seigneur?
2: J'aimerais dire à quelqu'un que le fait d'être présent, toujours présent, toujours présent au temple de Dieu, ne veut pas forcément dire que tu as une relation avec Dieu, que tu es en communion avec Dieu, mais ça doit être une relation personnelle, ça doit être un vécu, ça doit être une expérience. Quelqu'un qui a une relation avec Dieu, a les pensées, a la vision de Dieu, veut faire pour plaire à Dieu, veut faire pour plaire à son maître qui est Jésus.
1: D'accord, merci bien. Alors on va clore ici avec le consultant. Là, le thème que nous avons partagé aujourd'hui, c'est la communion de Jésus avec ses disciples. Alors, apôtre Emouye Kinson, en tant que consultant, qu'est-ce qu'on retient, voilà, sur ce thème du jour?
5: Comme nous sommes à une émission biblique, chrétienne, je voudrais m'appuyer sur la Bible. Dans le livre des Actes des Apôtres, qui est le livre qui donne le témoignage des premiers chrétiens, donc des premiers disciples qui étaient avec Jésus-Christ, qui ont été en communion avec Christ et qui ont reproduit le modèle de Christ sur les premiers croyants, il a dit ceci au chapitre 2. « Ceux qui acceptèrent la parole furent baptisés. » Et en ce jour-là, on est au verset 41, acte chapitre 2. « En ce jour-là, le nombre des disciples s'augmenta d'environ 3000 âmes. » Verset 40. « Ils persévéraient dans l'enseignement des apôtres. » Premier élément. Deuxième, dans la communion fraternelle. Donc, le premier élément, c'est l'enseignement. Comme l'homme de Dieu, Josué, le disait tout à l'heure. Le deuxième élément, c'est la communion avec les frères. Vous savez, le salut est personnel, mais il ne s'obtient pas seul. On t'accouche un seul jour, mais c'est la société qui t'est bâtie. Donc, la communion fraternelle, là, aller à l'église, là, c'est important. Aujourd'hui, il y a une doctrine qui est en train d'entrer dans l'église de Dieu. C'est vrai. Tout à l'heure, notre jeune frère disait qu'il y a une différence entre avoir une communion avec Dieu et puis aller à l'église. Mais aller à l'église est une plateforme où nous développons notre communion avec Dieu. Donc, rester à la maison et être un chrétien de TikTok, de Facebook, c'est dangereux. C'est comme un enfant qui se libère du sein maternel des parents et qui dit que moi, je vais au supermarché pour acheter ce que je veux manger et puis je vais manger pour grandir. Il va s'intoxiquer, il va mourir. Dieu a fait les choses exprès. Quand un enfant naît, il doit grandir dans une famille. Même s'il perd son père et sa mère, il y a des gens, des tuteurs qui l'éduquent pour qu'il puisse grandir, pour qu'il soit un élément fiable dans la société. Donc c'est important, la communion fraternelle. Ensuite, dans la fraction du pain et dans les prières.
7: On dit, au verset 43, la crainte s'emparait de chacun et il se faisait beaucoup de prodiges et de miracles par les apôtres. Tous ceux qui croyaient étaient dans le même lieu. Ils avaient tout en commun. Donc, toi, tu as quel genre de communion avec Dieu? Et puis toi, tu es isolé, tu es seul. Un électron libre. Je ne sais pas, je n'ai pas fait de la physique, mais nous connaissons le danger des électrons libres. Hein? Donc, tu es libre. Le lion rugissant, il attaque les électrons libres. Le diable détruit les électrons libres. Donc, il faut que tu sois avec les frères pour que cette communion que tu veux bâtir avec Jésus soit bâtie. Ajoutez à cela, avec ce que le pasteur Kouadjani a dit tout à l'heure, une vie de sanctification.
1: Merci. 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
1: Merci pour cette émission. Merci à tous nos auditeurs qui ont pris du plaisir à nous suivre sur cette antenne. Et c'était Tribune Jeune, animée aujourd'hui par Francis Drigbé et Jean-Baptiste Kra était à la technique. Nous vous donnons rendez-vous dans un prochain numéro. Que Dieu vous bénisse.
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1: Bienvenue à notre étude sur les personnages bibliques. 18. Les Danites, 5e partie. Juges 18, versets 13 à 17, que nous lisons. Ils passèrent de là, dans la montagne d'Éphraïm, et ils arrivèrent jusqu'à la maison de Mica. Alors, les 5 hommes qui étaient allés pour explorer le pays de Laïs prirent la parole et dirent à leurs frères: savez-vous qu'il y a dans ces maisons-là un éphod, des téraphins, une image taillée et une image en fonte? Voyez maintenant ce que vous avez à faire. Ils s'approchèrent de là, entrèrent dans la maison du jeune Lévite, dans la maison de Mica, et lui demandèrent comment il se portait. Et les 5 hommes qui étaient allés pour explorer le pays montèrent et entrèrent dans la maison. Ils prirent l'image taillée, l'éphod, les téraphins et l'image en fonte. Pendant que le prêtre était à l'entrée de la porte avec les 600 hommes munis de leurs armes de guerre. Fin de citation. Juges 18, versets 13 à 17. Thème: demeurer fidèle à la saine doctrine. On pourra aussi dire demeurer fidèle à sa direction missionnaire. On pourra encore titrer demeurer fidèle à son pasteur et à son église. Ce qui est sûr, il faut demeurer fidèle à la saine doctrine. Les 600 hommes de la tribu de Dan, dirigés par les 5 explorateurs, firent une escale chez Mica. Les cinq explorateurs leur firent savoir qu'il y a une maison de Dieu entre guillemets et un prêtre chez Mica. Ils leur parlèrent peut-être en bien du jeune Lévite à cause de leur bonne expérience précédente avec lui. Les 600 hommes envoyés par la tribu de Dan, conduits par les 5, se rendirent donc chez le jeune prêtre de Mica. Les 5 s'emparèrent de force des objets de culte de Mica: l'image taillée, l'éphod, les téraphins et l'image en fonte. Pendant ce temps-là, le prêtre de Mica, le jeune Lévite, discutait à la porte avec les 600 hommes armés. Les 5 explorateurs ont négativement influencé les 600 soldats. Puisque, voilà, ils étaient les premiers sur le terrain, ils ont passé la nuit chez Mica, ils ont demandé au prêtre de Mica de consulter l'Éternel en leur faveur. L'Éternel, c'était les images en fonte. Les images en fonte et l'image taillée et l'éphod, voilà ce qu'ils appelaient l'Éternel. Et donc le jeune Lévite avait fait une prédiction qui pour eux s'est réalisée. Il leur a dit que leur voyage était sous le regard de l'Éternel, et donc ils sont allés, ils ont eu un bon voyage. Ils n'ont pas eu de problème, donc pour eux, le jeune Lévite est un homme de Dieu. Voilà. Et donc, ils ont profité de leur connaissance du terrain pour induire les 600 hommes en erreur.

0: saine doctrine qu'il a reçue pendant sa formation théologique, pendant sa formation biblique, et aussi rester attaché à ce qu'il a reçu de son pasteur enseignant. Demeurer fidèle, c'est pratiquer ce qu'il a vu chez son pasteur enseignant pendant les années qu'il a passées auprès de lui. Demeurer fidèle, c'est garder le contact avec son pasteur et son église qui l'ont envoyé et leur rendre régulièrement compte de ce qu'il vit sur le terrain, soit en bien, soit en mal. Demeurer fidèle, c'est refuser d'embrasser les déviations doctrinales qu'il trouvera sur le terrain. Le culte de Mika était une déviation doctrinale. C'est quelque chose qui n'aurait pas dû exister. Mais voilà, c'était sur le terrain de la mission, sur le chemin des missionnaires d'Anita. J'aurais dû donc ne pas embrasser cela, j'aurais dû passer outre. Mais voilà, eux, ils ont été conduits par leurs prédécesseurs à s'emparer de ces objets de culte et du culte tout entier avec le prêtre. Donc, demeurer fidèle, c'est refuser d'embrasser les déviations doctrinales qu'il trouvera sur le terrain. Les traditions humaines en déphasage avec la Bible qu'il observera sur le champ de mission. C'est ça, demeurer fidèle à la saine doctrine. C'est très important de comprendre ces choses, mes chers frères. Vous êtes loin de votre base, mais vous n'êtes pas séparé de votre base. Restez fidèle à votre base. Paul, l'apôtre Paul, insistait sur la fidélité doctrinale et de pratique. Philippiens 4, verset 9. Il dit aux Philippiens, « Ce que vous avez appris, reçu et entendu de moi, et ce que vous avez vu en moi, pratiquez-le, et le Dieu de paix sera avec vous. » Voilà. Pour le missionnaire qui part en mission, il est important pour lui de demeurer fidèle à ce qu'il a appris, reçu et entendu de ses mentors qui l'ont formé, de ses enseignants qui l'ont formé. Il est nécessaire pour lui de demeurer fidèle à ça, à ce qu'il a appris, reçu et entendu. De rester fidèle à ce qu'il a vu pendant les années qu'il était un disciple dans l'Église. Un disciple où il s'occupait de certains départements, comme l'évangélisation, comme le suivi des jeunes âmes, etc. Pendant qu'il était là, il a vu comment les choses se faisaient, il a vu comment les choses se pratiquaient, il a vu comment les cultes se déroulaient. Il est important pour lui de pratiquer ce qu'il a vu, ce qu'il a expérimenté en tant que jeune chrétien auprès de son pasteur et dans son église. Et Paul dit que l'obéissance à ces choses-là fait que le Dieu de paix est avec nous. En clair, votre succès sur le terrain est lié à votre fidélité, à votre base. Ne soyez pas déconnecté de votre base. C'est le secret de la réussite. Que tous les missionnaires se sentent redevables envers cette parole. Ce serait salutaire pour eux. Ce serait salutaire pour eux. C'est la clé du succès sur le champ de mission. Pensez forte. Le missionnaire est redevable envers le pasteur et l'église qui l'ont envoyé. Pasteur, non soit Émile Conan, vous salue et vous bénit.
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0: Fidèles auditeurs, bienvenue à Tribune Jeune avec votre serviteur Francis Drigbé à ce microphone et Jean-Baptiste Cra à la technique. Aujourd'hui, nous allons parler de la communion de Jésus-Christ avec les disciples. Pour en parler, je suis ici avec des invités dans ce studio. On va juste passer à la présentation. Cra Christian Ezekiel est avec nous. Il est diplômé en communication d'entreprise formateur en compétences numériques. Bienvenue, frère.
1: Shalom, Dieu vous bénisse.
0: D'accord, merci. La sœur Nguessan Véronique, membre de l'église évangélique de Dieu à Yamoussoukro. Voilà, elle est aussi commerciale. Elle est avec nous. Bienvenue, la sœur.
2: Shalom, shalom.
0: Ok. Pasteur Kouadiane Florent de la MIFAP. Voilà, entendez par MIFAP, ministère de la foi en action par la parole. Bienvenue, homme de Dieu.
3: Shalom.
0: Nous avons également un autre pasteur qui est avec nous. On est aujourd'hui vraiment béni. Kwame Josué, il est pasteur résident de l'église Vie de la parole révélée. Bienvenue, homme de Dieu.
4: Merci beaucoup à vous, merci.
0: D'accord. L'apôtre Emu Yekinson, pasteur principal du ministère évangélique international des Sentinelles de Sion, à Yamoussoukro, précisément au quartier Énergie, il est avec nous. Shalom, homme de Dieu.
5: Bienvenue. Shalom, shalom à vous, que Dieu vous bénisse.
0: D'accord, merci. Avant de continuer, on va mettre juste une petite pause en musique avec Moïse Mbié, voilà, qui nous chante ta présence.

0: Je pense que lorsqu'on parle de communion, la première idée que je me fais, c'est d'abord le mot union. Quand on parle de communion, c'est un échange mutuel, c'est un rassemblement, un lien fraternel vraiment bien entretenu. Donc, le point clé, c'est le mot union qui sort en communion.
1: Bon, merci bien. On parle maintenant ici de la communion de Jésus-Christ avec ses disciples. Pasteur Kouadiané, cela fait réfléchir à quoi?
2: Merci bien, frère Francis. La communion du Seigneur Jésus avec ses disciples, je vais dire que c'est un amour profond qu'il partage. Comme le pasteur Kwame le disait tout à l'heure, c'est l'unité, c'est l'union. Donc la communion de Jésus et ses disciples, c'est l'amour qu'ils vont partager. C'est-à-dire qu'il y a un amour très profond. Ça n'a rien à voir avec l'amour certainement que les gens manifestent, mais c'est un échange profond par rapport au sens. C'est-à-dire que dans les sentiments, dans les difficultés, dans la joie, dans tout ce qu'ils vivent au quotidien, c'est cela que nous allons appeler la communion de Jésus avec ses disciples.
1: D'accord, on va fermer cette partie avec le consultant du jour, c'est l'apôtre Emu Yekinson. Voilà, pasteur, avec vous, il y a un passage biblique qui est bien mentionné. On aurait bien voulu que cela soit lu et que si on peut expliquer un peu aussi à nos auditeurs à l'écoute, c'est pas aussi mauvais. Dans Matthieu 28, le verset 20, là-bas, on parle de Jésus qui dit qu'il va rester avec ses disciples jusqu'à la fin du monde. Alors là, qu'est-ce qu'on peut concrètement comprendre? Est-ce que vous pouvez davantage expliquer cela à nos auditeurs, pasteur?
3: Alors, que Dieu bénisse chacun. D'abord, la première chose, c'est de situer le texte dans son contexte. On est dans un contexte historique un peu émotionnellement difficile. Pourquoi? Parce que Jésus a vécu avec ses disciples 3 ans et demi environ. Il a été sous leurs yeux accusé, condamné, crucifié, mis à mort. Et les disciples avaient perdu tout espoir. Ils s'étaient réfugiés quelque part. Et 3 jours après cette crucifixion, Jésus ressuscite d'entre les morts. Il revient. C'est une très grande victoire pour les disciples qui étaient recherchés pour fanatisme, qui étaient recherchés pour avoir promulgué une fausse doctrine, une nouvelle religion qui devait être éradiquée. Maintenant, le pion central de cette nouvelle religion, qui est Jésus-Christ de Nazareth, de cette nouvelle doctrine qui est Christ, ce pion central-là revient à la vie. Contre toute attente, il défie la mort, il est vainqueur sur la mort. Donc c'est une joie pour les disciples. Et en tant que disciples de Jésus, on aurait voulu que Jésus, le maître, reste là comme un trophée qu'on puisse brandir à tout le monde. On allait passer dans tous les quartiers, dans tous les secteurs pour dire ce que nous on enseignait, et puis vous aviez dit qu'on était dans le faux là. Le gars là, ils l'ont crucifié, le voici. Mais après environ quelques jours, 10 jours je crois, Jésus leur dit, je m'en vais, je retourne. Mais tu retournes pourquoi? Reste! Maintenant que on sait que tu es vraiment Dieu, on sait que tes dires sont vrais, tu restes pour nous permettre d'attester à quiconque veut l'entendre que tu es ce que tu as prétendu être. C'était une preuve palpable. Aujourd'hui, ce qui fait que, je veux pousser un peu, si vous permettez, ce qui fait qu'aujourd'hui, les gens contestent le message chrétien, c'est que notre Dieu n'est pas là. Celui que nous prétendons être Dieu, il n'est pas là, il n'est pas physique. Et si on dit, si vous dites que Jésus est Dieu, il n'a qu'à se présenter. Or, les disciples, en son temps-là, avaient la possibilité de présenter Jésus, présenter les marques de la crucifixion. Il a même dit à Thomas, mets ton doigt. Les preuves sont là. On prend Jésus comme un trophée, maintenant qu'il ne peut plus mourir, et il a triomphé de la mort. Et puis on le présente partout. Jésus dit, il est avantageux que je m'en aille. Je dois partir, il faut que je... Mais avant de partir, pour ce qui nous réunit, Jésus dit, je suis avec tous les jours jusqu'à la fin. Comment est-ce possible que quelqu'un qu'on va voir partir sous nos yeux peut être encore avec nous tous les jours jusqu'à la fin du monde? C'est là tout le mystère du christianisme. Cette communion, cette présence physique mais invisible. Elle est physique parce que nous la sentons, nous la vivons. Le Seigneur peut encore nous toucher, il peut encore nous visiter, il peut encore nous parler. C'est en cela que je parle de communion physique, mais elle est invisible parce qu'on ne peut pas le voir. Comment est-ce que cela est possible? C'est ce que cette émission va nous permettre de découvrir. Qu'est-ce qui fait que aujourd'hui, par cette vie avec Christ, le chrétien n'est pas un illuminé, mais quelqu'un qui a la tête sur les épaules qui dit, Dieu m'a parlé, le Seigneur Jésus m'a parlé, il s'est révélé à moi, j'ai entendu sa voix, ça vient d'où? C'est ce que cette communion avec Dieu en réalité, que nous allons tenter d'exposer pour que ceux qui n'ont pas encore fait la paix avec Christ puissent le faire et ceux qui l'ont déjà fait puissent être encouragés dans cette voie, qu'ils sachent que ce ne sont pas des rêveurs. Voilà, merci.
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1: Voilà, quand les amis de Jésus se retrouvent dans le studio de l'église évangélique de Dieu à Yamoussoukro, c'est seulement que de très belles paroles, des paroles qui fortifient, qui encouragent et qui restaurent, qui ne font que sortir de ce studio pour pouvoir encore galvaniser la jeunesse chrétienne. Alors, nous poursuivons toujours pour parler des avantages de cette communion. Je crois que l'homme de Dieu, l'apôtre avait déjà entamé, va encore beaucoup plus parler de ça. Selon vous, pendant que nous sommes ici, je vais toucher déjà le pasteur Kwame Josué. Alors, quels sont les avantages ici de cette communion de Jésus avec ses disciples? Voilà,
2: Évidemment, il y a beaucoup d'avantages parce que j'aimerais vraiment me sentir encore sur le mot disciple. Dans le mot disciple, si on veut allonger cette discipline. Alors, je pense que les disciples, premièrement, reçoivent une discipline de leur maître. C'est aussi vraiment un avantage. Vraiment, et lorsqu'on lit les Écritures, on a été témoin que, après le départ de Jésus, il lui a accordé des dons spirituels, et on a vu comment vraiment les apôtres ont vraiment marqué le temps, marqué vraiment leur époque au travers des dons que Dieu nous a accordés. Donc, bien évidemment, il y a des avantages vraiment qui en découlent cette communion-là. Voilà.
1: Alors, il y a des jeunes ici avec nous. Le frère Kra Ezekiel est là avec nous. Voilà. Et les jeunes aujourd'hui qui sont dans nos églises, il y a beaucoup de jeunes aujourd'hui à l'église et qui sont là. Est-ce qu'aujourd'hui, ces jeunes prennent la peine de vraiment communier encore avec le Seigneur, comme Christ l'a fait ici avec ses disciples, ou bien même les disciples ont fait avec lui? Ou bien aujourd'hui, on sent vraiment une jeunesse qui est beaucoup, peut-être, éloignée, voilà, de la présence du Seigneur? Je veux que tu sois vraiment un témoin et dis quelque chose par rapport à la jeunesse et les relations avec Jésus dans nos vies.
3: Très belle question. Il faut le dire, cette question peut avoir une réponse à deux volets. La mesure où, déjà, lorsqu'on est chrétien, on se doit déjà d'être en communion avec Jésus-Christ. Cependant, le constat n'est pas aussi le même. Parce que il y a des personnes il y a des jeunes qui, se disant chrétiens, parce que je ne dirais pas sont chrétiens, parce que quand on est chrétien, on se donne d'avoir une relation personnelle avec Jésus, mais se disant chrétiens, qui continuent toujours de jouer avec leur vie spirituelle, de jouer avec leur vie chrétienne, d'entremêler d'autres choses qui ne glorifient pas vraiment le Seigneur. Donc, pour cela, je dirais que c'est pas général pour tout le monde, c'est pas tous ces jeunes-là même qui se donnent à fond pour communier avec Jésus-Christ, même s'ils le devraient, et c'est une nécessité. Et je dirais que ça doit être une évidence pour nous tous qui sommes jeunes, parce qu'on ne peut pas vivre la vie de Jésus sans communion avec Jésus.
1: Merci bien. Alors, la jeunesse féminine aussi est là, dans nos églises aujourd'hui. On a des jeunes filles qui sont avec nous dans nos différentes églises. Est-ce que ces jeunes filles-là, aujourd'hui, la sœur Véronique, est-ce que le constat aujourd'hui, on peut affirmer ici que ces jeunes filles-là communient vraiment avec le Seigneur, et par cette façon de faire, bon, on voit vraiment des résultats dans leur vie?
4: Mais c'est un peu difficile, parce que là, je dirais pas que tout le monde ne le fait pas, mais je dirais aussi que quand même, des gens se sont consacrés, des gens se sont mis à part pour pouvoir vraiment vivre cette belle expérience. Sinon, vraiment, s'il y a un taux, bon, je dirais peut-être qu'il y a au moins 30% quand même qui se sont consacrés, voilà, à cette parole, à Jésus, et puis bon, le reste, vous comprenez.
1: Est-ce que cette consécration a eu un impact positif sur leur vie? Est-ce qu'il y a quelque chose qui a été accordé comme transformation à ces personnes, à ces jeunes filles?
4: Oh oui, je dirais oui, parce que aujourd'hui les résultats sont là. Aujourd'hui, quand on parle de la jeunesse, déjà on se dit, oh, ceux-là, pardonnez, laissez-les, ils sont de la mode, ils sont de ceci, ils sont ceux-là. Mais il y a des jeunes quand même qui aujourd'hui font exception quand même à la chose et qui se consacrent réellement. Donc c'est pourquoi je parle de taux. S'il y a un taux, bon, je dirais quand même 30% quand même aujourd'hui ont un bon témoignage.
1: L'effort de vraiment, voilà, s'accrocher aux choses de Dieu et marcher selon sa parole.
4: Amen.
1: D'accord, merci. Et l'apôtre Yemou, voilà, il est un père spirituel, il a beaucoup de jeunes dans son église, ainsi que des jeunes filles aussi. Voilà, apôtre, de façon claire, on veut savoir un peu, les auditeurs qui sont à l'écoute de cette émission veulent savoir comment est-ce que ce grand groupe de personnes communie, marche avec le Seigneur aujourd'hui dans votre église.
5: Ok, déjà, revenant sur la notion de la communion, pour qu'une communion soit établie, il faut savoir que celui ou bien ceux qui établissent la communion doivent avoir des choses en commun. Ça, c'est la base. S'il n'y a rien en commun, il ne peut pas avoir de communion. Alors, la communion prend quoi en compte pour qu'on dise qu'on a des choses en commun pour établir notre communion? La première chose, c'est le lieu. Nous devons partager le même lieu. Parce qu'on ne peut pas établir de communion s'il y a une longue distance. C'est pourquoi Jésus dit, je suis avec vous. Donc, bien qu'allant au ciel, comment il va être avec nous? Il est avec nous par son esprit. Donc, désormais, son esprit vient. C'est pourquoi il dit, je ne vous laisserai pas orphelin, mais le Saint-Esprit viendra. La deuxième chose, c'est la pensée. Deux personnes sont en communion, ont une même pensée. Une même pensée. La troisième chose, les sentiments. Ils sont guidés par les mêmes sentiments. La quatrième chose, la vision et les projets. C'est-à-dire qu'ils ont une vision commune. Bah, toi, tu vas à gauche, moi, je vais à droite. C'est quelle communion qui nous lie? Donc, la vision commune. Et la dernière chose, c'est le partage de nos défis et de nos réalités. Voilà les cinq. Je reprends le lieu, les pensées, les sentiments, la vision ou les projets et les défis ou les réalités. Donc, si nous voulons établir un point pour dire que des gens sont en communion avec Dieu, c'est sur la base de ces cinq points-là que nous allons établir. Alors, la question m'a été posée en tant que père spirituel. Comment je vais identifier que les gens ont une communion avec Dieu? C'est sur cette base. Est-ce que ces gens viennent dans la présence de Dieu? Première chose. Maintenant, même s'ils n'ont pas le temps d'être dans la présence de Dieu, est-ce que Dieu est avec eux? Ça, c'est pour le lieu. Deuxième chose. Est-ce qu'ils ont une pensée renouvelée? Ils ont la conscience de Dieu, des choses de Dieu, de la parole de Dieu, de la prière ou de la recherche de la présence de Dieu. Ça, c'est au niveau de la pensée. Quelqu'un qui n'a pas conscience de la recherche de Dieu, c'est-à-dire qu'il n'implique pas Dieu dans ce qu'il fait. Il n'a aucune communion avec lui. Vous comprenez? Voilà. C'est vrai que on partage des émissions ensemble. On se voit pas tous les jours. Mais il y a des moments où on s'appelle. Ah, Francis, comment tu vas? Ah, apôtre, ça va bien? C'est juste savoir comment tu vas. Donc, un chrétien, un disciple qui dit qu'il a une communion avec son maître doit se soucier de l'état de son maître et de l'état du travail que son maître lui a confié. Si dans ses pensées, il n'y a rien, c'est-à-dire qu'il vit comme si quelqu'un qui, bon, il est libre, hein, il y a un problème. Ensuite, les sentiments. On parle des sentiments, son amour pour Dieu. Vous savez, le sentiment d'amour est un sentiment qui ne peut être caché. C'est un sentiment qui ne peut souffrir d'aucune hypocrisie. Quand quelqu'un aime, il aime. Et ça se voit. Ça se voit dans sa manière de parler de la chose. Ça se voit dans sa manière de faire avec la chose. Ça se voit dans sa manière de... Permettez-moi, hein, Francis. Dans sa manière d'être avec la chose. Quand Francis a rencontré son épouse pour la première fois et qu'il a commencé à marcher avec elle, nous tous, on savait dans le quartier que lui, là, on va dire comme les jeunes, il est fan de la fille, là. Tu peux pas cacher ça. Tu auras été pasteur, tu es prophète, tu es apôtre, tu es archibishop. Quand l'amour est là, là, tu peux pas cacher. C'est-à-dire qu'avec les autres, il y a une manière de faire, mais avec la personne que tu aimes. On dit souvent dans le langage mondain, on dit il porte des lunettes rouges. C'est-à-dire que tout brille sur ses yeux. Quand tu parles de la chose, il est émerveillé. Tu vois, il est sur les nuages. Les sentiments. Maintenant, la vision et les projets. Pour savoir que quelqu'un est en communion avec Dieu, c'est quelqu'un qui a le souci du royaume de Dieu. Le projet de Dieu. La Bible dit que toute âme parvienne à la repentance, à la connaissance de la vérité et à la repentance. C'est le projet de Dieu. Que les âmes soient sauvées. Qu'ils soient sauvés, qu'ils parviennent à la connaissance de la vérité. Bon, toi, tu dis que tu es disciple de Dieu. Tu as le souci de Dieu et tu n'as même pas souci que des âmes soient sauvées. Que le royaume des cieux soit connu sur la terre. C'est-à-dire que l'intérêt du ciel, là, c'est pas ta priorité. Tu n'as pas communié avec Dieu. Parce que si toi, tu as communié avec moi, quand on est deux amis, là, tu sauras que l'apôtre, là, actuellement, là, il est en train de penser à construire un temple. Ou bien, il est en train de penser à acheter des chaises. Parce qu'on est en communion. On partage tout. On partage nos rêves. On partage nos ambitions. On partage nos projets. Ensuite, nos défis. Quels sont les défis que le royaume des cieux rencontre sur terre? On va toucher ça. Mais en fait, ces défis-là doivent te soucier en tant que disciple de Christ qui est en communion avec Dieu. Parce que, imaginez dans une maison où le monsieur ne sait même pas de quoi souffre son épouse. Il ne sait pas. Il ne sait pas que la dame, elle est anxieuse, elle est stressée. Il ne sait pas. C'est que lui, il sait, là. Elle n'a qu'à lui donner à manger, il va manger. Ce qu'il sait, est-ce que ses habits sont lavés? Ce qu'il sait, est-ce que les enfants ont mangé? Est-ce que la maison est propre? Non. Mais le souci de sa femme, là, il est ignorant. Il ne connaît pas ce qu'elle traverse. Il ne connaît pas ses défis. Il ne connaît pas ses peines. Ils ne sont pas en communion. Ils vivent dans la même maison, mais ils sont loin.
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0: Merci. Alors, on va tout de suite partir avec ce qui peut être considéré ici comme des obstacles. Hein. Voilà, il peut y avoir des obstacles qui peuvent être un frein à notre communion avec le Seigneur, notre bonne relation avec le Seigneur. Quoi dernier va se prononcer sur la question?
7: Non, les obstacles qui peuvent être un frein à notre communion, il y a le péché, comme que nous tous nous connaissons. Ça, c'est le plus gros obstacle parce que il y a, comment je vais dire, des principes avec Dieu. Et lorsqu'on désobéit à ces principes, il va forcément avoir des obstacles à notre communion avec Dieu.
0: D'accord. Est-ce qu'il y a un autre obstacle que le pasteur Kwame Josué peut rapidement toucher aussi?
2: Oui, je vais aller dans le sens de oser. La Bible dit que parce que tu as méprisé la connaissance, je t'ai rejeté. Donc vraiment, quand on n'est pas soucieux de connaître Dieu et son royaume, la communion peut être brisée un peu. Donc le manque d'engouement de connaître Dieu.
0: D'accord. Voilà. Alors, toutes ces personnes qui se retrouvent dans ces situations où aujourd'hui, ces personnes sentent que leur communion, leur relation avec le Seigneur est un peu brisée, ici, pendant que le Seigneur était en parfaite communion avec ses disciples, comment est-ce que nous pouvons les aider rapidement, voilà?
4: Et comment aider ces personnes? Moi, je pense bien que la Bible a été toujours claire et la parole de Dieu aussi, qui nous dit « Revenez à moi et moi je reviendrai à vous ». Alors, si tu te sens dans cette position, fais l'effort de revenir à Jésus. Je sais que c'est pas facile, hein, mais par les moments de prière, par des moments de rencontre, des moments d'exhortation, si réellement tu as souci de Dieu, voilà, je pense bien que ce sont des moments qui peuvent te permettre de revenir à Jésus.
0: Voilà, Christian Ézéchiel, qu'est-ce que tu as dit aussi rapidement aux jeunes chrétiens afin qu'ils comprennent ou renforcent leur relation avec le Seigneur?
3: J'aimerais dire à quelqu'un que le fait d'être présent, toujours présent, toujours présent au temple ne veut pas forcément dire que tu as une relation avec Dieu, que tu es en communion avec Dieu, mais ça doit être une relation personnelle, ça doit être un vécu, ça doit être une expérience. Quelqu'un qui a une relation avec Dieu, a les pensées, a la vision de Dieu, veut faire pour plaire à Dieu, veut faire pour plaire à son maître qui est Jésus.
0: D'accord, merci bien. Alors on va clore ici avec le consultant. Là, le thème que nous avons partagé aujourd'hui, c'est la communion de Jésus avec ses disciples. Alors, apôtre Emouye Kinson, en tant que consultant, qu'est-ce qu'on retient, voilà, sur ce thème du jour?
5: Comme nous sommes à une émission biblique, chrétienne, je voudrais m'appuyer sur la Bible. Dans le livre des Actes des Apôtres, qui est le livre qui donne le témoignage des premiers chrétiens, donc des premiers disciples qui étaient avec Jésus-Christ, qui ont été en communion avec Christ et qui ont reproduit le modèle de Christ sur les premiers croyants, il a dit ceci au chapitre 2: « Ceux qui acceptèrent la parole furent baptisés. » Et en ce jour-là, on a ouvert

0: aller à l'église est une plateforme où nous développons notre communion avec Dieu. Donc, rester à la maison et être un chrétien de TikTok, de Facebook, c'est dangereux. C'est comme un enfant qui se libère du sein maternel des parents et qui dit que moi, je vais au supermarché pour acheter ce que je veux manger et puis je vais manger pour grandir. Il va s'intoxiquer, il va mourir. Dieu a fait les choses exprès. Quand un enfant naît, il doit grandir dans une famille. Même s'il perd son père et sa mère, il y a des gens, des tuteurs qui l'éduquent pour qu'il puisse grandir, pour qu'il soit un élément fiable dans la société. Donc c'est important, la communion fraternelle. Ensuite, dans la fraction du pain et dans les prières, on dit au verset 43, la crainte s'emparait de chacun et il se faisait beaucoup de prodiges et de miracles par les apôtres. Tous ceux qui croyaient étaient dans le même lieu. Ils avaient tout en commun. Donc toi, tu as quel genre de communion avec Dieu? Et puis toi, tu es isolé, tu es seul. Un électron libre. Je sais pas faire de la physique, mais nous connaissons le danger des électrons libres. Hein? Donc tu es libre. Le lion rugissant, il attaque les électrons libres. Le diable détruit les électrons libres. Donc il faut que tu sois avec les frères pour que cette communion que tu veux bâtir avec Jésus soit bâtie. Ajoutez à cela, avec ce que le pasteur Kouadiani a dit tout à l'heure, une vie de sanctification.
1: Merci.
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1: Merci pour cette émission. Merci à tous nos auditeurs qui ont pris du plaisir à nous suivre sur cette antenne. Et c'était Tribune Jeune, animée aujourd'hui par Francis Drigbé et Jean-Baptiste Kra était à la technique. Nous vous donnons rendez-vous dans un prochain numéro. Que Dieu vous bénisse.
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1: Bienvenue à notre étude sur les personnages bibliques. 18. Les Danites, 5e partie. Juges 18, versets 13 à 17, que nous lisons. Ils passèrent de là, dans la montagne d'Éphraïm, et ils arrivèrent jusqu'à la maison de Mica. Alors, les 5 hommes qui étaient allés pour explorer le pays de Laïs prirent la parole et dirent à leurs frères: savez-vous qu'il y a dans ces maisons-là un éphod, des téraphins, une image taillée et une image en fonte? Voyez maintenant ce que vous avez à faire. Ils s'approchèrent de là, entrèrent dans la maison du jeune Lévite, dans la maison de Mica, et lui demandèrent comment il se portait. Et les 5 hommes qui étaient allés pour explorer le pays montèrent et entrèrent dans la maison. Ils prirent l'image taillée, l'éphod, les téraphins et l'image en fonte. Pendant que le prêtre était à l'entrée de la porte avec les 600 hommes munis de leurs armes de guerre. Fin de citation. Juges 18, versets 13 à 17. Thème: demeurer fidèle à la saine doctrine. On pourra aussi dire demeurer fidèle à sa direction missionnaire. On pourra encore titrer demeurer fidèle à son pasteur et à son église. Ce qui est sûr, il faut demeurer fidèle à la saine doctrine. Les 600 hommes de la tribu de Dan, dirigés par les 5 explorateurs, firent une escale chez Mica. Les cinq explorateurs leur firent savoir qu'il y a une maison de Dieu entre guillemets et un prêtre.

maîtres chez Lica. Ils leur parlèrent, peut-être en bien, du jeune Lévite à cause de leur bonne expérience précédente avec lui. Les 600 hommes envoyés par la tribu de Dan, conduits par les 5, se rendirent donc chez le jeune prêtre de Mika. Les 5 s'emparèrent de force des objets de culte de Mika, l'image taillée, l'éphode, les téraphins et l'image en fonte. Pendant ce temps-là, le prêtre de Mika, le jeune Lévite, discutait à la porte avec les 600 hommes armés. Les 5 explorateurs ont négativement influencé les 600 soldats. Puisque, voilà, ils étaient les premiers sur le terrain, ils ont passé la nuit chez Mika, ils ont demandé au prêtre de Mika de consulter l'Éternel en leur faveur. L'Éternel, c'était les images en fonte, et l'image taillée, et l'éphod, voilà ce qu'ils appelaient l'Éternel. Et donc, le jeune Lévite avait fait une prédiction qui, pour eux, s'est réalisée. Il leur a dit que leur voyage était sous le regard de l'Éternel. Et donc, ils sont allés, ils ont eu un bon voyage, ils n'ont pas eu de problème. Donc, pour eux, le jeune Lévite est un homme de Dieu. Voilà. Et donc, ils ont profité de leur connaissance du terrain pour induire les 600 hommes en erreur, pour les conduire dans l'idolâtrie, pour les conduire à violer la loi de Moïse. Un mauvais exemple d'influence. Bien-aimé, le missionnaire chrétien, lorsqu'il est loin de sa base, a le choix de rester fidèle à sa direction ou de la trahir. En tout cas, c'est l'un ou l'autre. Rester fidèle à sa mission ou rester fidèle à la saine doctrine consiste à garder la saine doctrine qu'il a reçue pendant sa formation théologique, pendant sa formation biblique, et aussi rester attaché à ce qu'il a reçu de son pasteur enseignant. Demeurer fidèle, c'est pratiquer ce qu'il a vu chez son pasteur enseignant pendant les années qu'il a passées auprès de lui. Demeurer fidèle, c'est garder le contact avec son pasteur et son église qui l'ont envoyé et leur rendre régulièrement compte de ce qu'il vit sur le terrain, soit en bien, soit en mal. Demeurer fidèle, c'est refuser d'embrasser les déviations doctrinales qu'il trouvera sur le terrain. Le culte de Mika était une déviation doctrinale. C'est quelque chose qui n'aurait pas dû exister. Mais voilà, c'était sur le terrain de la mission, sur le chemin des missionnaires d'Anita. Ils auraient dû donc ne pas embrasser cela, ils auraient dû passer outre. Et voilà, eux, ils ont été conduits par leurs prédécesseurs à s'emparer de ces objets de culte et du culte tout entier avec le prêtre. Donc, demeurer fidèle, c'est refuser d'embrasser les déviations doctrinales qu'il trouvera sur le terrain. Les traditions humaines en déphasage avec la Bible qu'il observera sur le champ de mission. C'est ça. Demeurer fidèle à la saine doctrine. C'est très important de comprendre ces choses, mes chers frères. Vous êtes loin de votre base, mais vous n'êtes pas séparé de votre base. Restez fidèle à votre base. L'apôtre Paul, insistait sur la fidélité doctrinale et de pratique. Philippiens 4, verset 9. Il dit aux Philippiens, « Ce que vous avez appris, reçu et entendu de moi, et ce que vous avez vu en moi, pratiquez-le, et le Dieu de paix
sera avec vous. Voilà. Pour le missionnaire qui part en mission, il est important pour lui de demeurer fidèle à ce qu'il a appris, reçu et entendu de ses mentors qui l'ont formé, de ses enseignants qui l'ont formé. Il est nécessaire pour lui de demeurer fidèle à ça, à ce qu'il a appris, reçu et entendu. De rester fidèle à ce qu'il a vu pendant les années qu'il était un disciple dans l'église. Un disciple où il s'occupait de certains départements, comme l'évangélisation, comme le suivi des jeunes âmes, etc. Pendant qu'il était là, il a vu comment les choses se faisaient, il a vu comment les choses se pratiquaient, il a vu comment les cultes se déroulaient. Il est important pour lui de pratiquer ce qu'il a vu, ce qu'il a expérimenté en tant que jeune chrétien auprès de son pasteur et dans son église. Et Paul dit que l'obéissance à ces choses-là fait que le Dieu de paix est avec nous. En clair, votre succès sur le terrain est lié à votre fidélité, à votre base. Ne soyez pas déconnecté de votre base. C'est le secret de la réussite. Que tous les missionnaires se sentent redevables envers cette parole. Ce serait salutaire pour eux. Ce serait salutaire pour eux. C'est la clé du succès sur le champ de mission. Pensée forte. Le missionnaire est redevable envers le pasteur et l'église qui l'ont envoyé. Pasteur, nous en soyons émis, qu'on en vous salue et vous bénit.

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Pourquoi l'Esprit de Dieu est-il descendu parmi les hommes? 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

Bonjour amis auditeurs de la radio Fréquence Vie, la voix qui dit Dieu vous aime. Je suis Pierrette Koulibaly, épouse d'Akité, votre spécialiste en management. Aujourd'hui, nous allons parler de sujets essentiels dans la vie professionnelle, associative, familiale et même spirituelle. Le leadership. Comme disait John Maxwell, un leader est quelqu'un qui connaît le chemin, marche sur ce chemin et montre le chemin aux autres. En d'autres termes, le leadership ne consiste pas seulement à occuper une position d'autorité, mais à inspirer, guider et influencer positivement ceux qui nous entourent. Dans notre échange aujourd'hui, nous allons chercher d'abord à comprendre ce que c'est que le leadership. Nous verrons ensemble la véritable signification de ce mot, au-delà des clichés et comment il se vit au quotidien. Nous allons ensuite découvrir les différents styles de leadership qui existent, parce qu'il n'existe pas qu'un seul style de manière de diriger. Nous exploserons les styles les plus courants et les plus spécifiques. Nous allons ensuite identifier les qualités d'un bon leader, celles qui font la différence entre un chef qui impose et un leader qui inspire. Nous allons partager des conseils pratiques pour développer son leadership, des actions simples à portée de tous pour progresser et impacter positivement son entourage. Nous allons enfin analyser les conséquences de l'absence de leadership, car comprendre ce qui se passe quand il manque est essentiel pour assurer son importance. Le leadership est avant tout la capacité d'influencer et de mobiliser des personnes vers un objectif commun. En effet, il ne s'agit pas seulement d'occuper une position d'autorité, mais d'inspirer, de guider et transformer la vision en action concrète. Maxwell disait « Le leadership, c'est l'influence. Rien de plus, rien de moins. » Cela signifie qu'un leader, c'est quelqu'un qui a un impact réel sur les autres, capable de les motiver et de les orienter. Pour Warren Bennis, le leadership, c'est la capacité de traduire la vision en réalité. Autrement dit, un leader ne se contente pas de rêver ou de parler. Il agit et conduit les autres vers l'accomplissement de cette vision. Et selon Peter Drucker, l'un des pères du management moderne, le leadership consiste à élever la vision d'une personne à des horizons plus élevés, à élever la performance d'une personne à un standard plus élevé. C'est donc aussi aider les autres à se dépasser, à atteindre des objectifs qu'ils n'auraient jamais imaginé possibles. Prenons un exemple. Même dans un petit métier comme un vendeur ambulant, le leadership peut se manifester. Par exemple, en motivant ses aides à se lever tôt, à bien organiser l'étal et à accueillir les clients avec le sourire, il exerce un véritable leadership, même sans grande entreprise. Alors, quels sont les styles de leadership? Comme nous l'avons vu dans les deux émissions précédentes, il existe plusieurs styles de leadership, comme pour le management. Chacun avait sa force et ses limites. Nous avons le leadership autoritaire. Dans ce style, les décisions sont rapides et les directives claires, ce qui est utile dans les situations d'urgence. Nous avons le leadership participatif. Lui, il consiste à impliquer son équipe dans les décisions. Ensuite, on a ce qu'on appelle le leadership transformationnel. Dans ce style de leadership, le leader inspire son équipe à aller au-delà des attentes. Et enfin, on a le leadership par exemple. Ici, le leader montre le modèle à suivre par ses propres actions. Mais bien entendu, dans la vie réelle, un bon leader alterne souvent entre ses styles selon les situations. Cher auditeur, un bon leader possède avant tout une vision claire. Il sait exactement où il veut aller et peut expliquer cette direction à ceux qui le suivent. Il fait ensuite preuve d'une très grande intégrité, c'est-à-dire qu'il agit avec honnêteté et respecte ses engagements. Il communique efficacement en sachant écouter activement et parler avec clarté. Il a de l'empathie, ce qui lui permet de comprendre les besoins et les sentiments de ses collaborateurs. Enfin, il sait prendre des décisions courageuses, même dans l'incertitude, en tenant compte de l'intérêt du groupe.
Voici maintenant quelques conseils pratiques pour développer son leadership. Pour renforcer votre leadership, commencez par formuler une vision inspirante. Par exemple, un chef de chantier peut dire à son équipe, chaque brique que nous posons aujourd'hui servira demain à protéger et accueillir des familles. Ensuite, il doit montrer l'exemple. Si vous respectez les horaires que vous avez établi dans votre entreprise, par exemple, votre équipe fera de même. Ensuite, encouragez et valorisez. Félicitez les efforts, pas seulement les résultats. N'attendez pas que vos collaborateurs atteignent les résultats avant de les féliciter. Lorsque vous sentez qu'ils font des efforts, qu'ils sont investis dans leurs tâches, il est important de les féliciter. Et enfin, continuez à apprendre. Ceci est primordial. Lisez, suivez des formations, observez d'autres leaders. Vous avez, en fonction de vos métiers, en fonction de vos aspirations, différents certificats de mise à niveau que vous pouvez faire. Vous pouvez également les trouver en ligne. Parce que plus vous grandissez, plus vous pouvez faire grandir les autres. Et c'est cela un vrai leader. Chers auditeurs, quelles peuvent être alors les conséquences si le leadership fait défaut? Eh bien, mes amis, sans leadership, une équipe est comme un bateau sans capitaine. Il n'y a pas de direction claire. La motivation disparaît et les objectifs ne sont pas atteints. Les tensions augmentent et les conflits deviennent de plus en plus difficiles à résoudre. Prenons l'exemple d'une petite association. Sans un leader engagé, les membres se découragent, les projets s'arrêtent et l'organisation finit par disparaître. Il en est de même dans le cadre familial. Lorsque le père n'est pas un bon leader, la famille ne sait pas où aller. Il n'y a pas de vision claire. Les enfants font ce qu'ils veulent et il n'y a pas d'unité au sein de la famille. Voilà pourquoi le leadership est indispensable dans toute structure, dans toute association, même dans le milieu familial, qu'elle soit grande ou petite. Chers amis, dans la Bible,

0: dirais, considère aussi ceux des autres. Amis auditeurs, pour conclure, je dirais ceci. Que votre leadership soit une lumière qui inspire et transforme dans votre famille, votre travail, vos églises ou vos affaires. Que Dieu vous bénisse.
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3: Madame et messieurs, bonsoir et bienvenue à ce flash d'information. Le lancement de la deuxième édition du programme La Bible dans ma langue à l'initiative de Style Côte d'Ivoire, organisation internationale chrétienne spécialisée dans le développement des langues locales, se tiendra le 18 juin prochain à l'hôtel Palm Club Cocody. C'est pour annoncer les objectifs et les activités de ce grand événement que les responsables de la dite structure étaient devant la presse le jeudi 21 mai à Cocody Riviera Golf. À noter qu'une série d'activités soutiendra le programme de la Bible dans ma langue, notamment des visites dans les églises, la célébration des journées internationales de l'alphabétisation et de la langue maternelle, un dîner gala de récolte de fonds pour la réimpression et la traduction de la Bible en faveur de certaines langues. Les chrétiens du monde ont célébré hier dimanche 24 mai la fête de la Pentecôte, une fête religieuse marquant le 50e jour après la résurrection du Christ. Gros plan sur cette célébration à Abidjan. Dans le journal de ce soir à 19h30 sur les antennes de la Radio Nationale Fréquence Vie, avec notre reporter Ebenezer Biali. L'église Uoso Côte d'Ivoire a tenu son traditionnel colloque scientifique du Festiclag à l'occasion de son culte de louange et d'action de grâce en l'honneur de la venue du Saint-Esprit à la Pentecôte. Ce rendez-vous scientifique avait pour thème chant, catasie et thérapie et a réuni un parterre de personnes composées de chercheurs, enseignants-chercheurs, théologiens, chantres et hommes de Dieu afin de réfléchir en profondeur sur les différentes ramifications entre les trois expressions majeures du dit thème. C'était le samedi 16 mai dernier à l'Université Félix Houphouët-Boigny, Abidjan, Cocody. Les États membres du groupe intergouvernemental d'action contre le blanchiment d'argent en Afrique de l'Ouest, GIABA, ont été exhortés samedi 23 mai 2026 à Abidjan à intensifier leur coopération pour contrer l'expansion de la criminalité financière transnationale et du financement du terrorisme. Réunis à l'occasion de la 45e réunion de la commission technique et de la 31e session du comité ministériel, les décideurs régionaux ont souligné que la porosité des frontières et l'usage de nouvelles technologies imposent une riposte coordonnée. Le directeur général du GIABA, Edwin Harris Jr., dont le mandat s'achève le 30 juillet 2026, a dressé un bilan positif de sa gestion. Il a notamment mis en avant les réformes administratives engagées depuis 2022, ayant permis de restaurer la crédibilité et l'efficacité de l'institution. À l'international, le nouveau président de la République du Bénin, Kossi Mbeke Romualdo Ouadani, a officiellement pris fonction hier dimanche 24 mai 2026 à Cotonou. À l'issue de sa prestation de serment à l'esplanade du Palais des Congrès, au cours d'une cérémonie marquant la passation avec son prédécesseur Patrice Talon. Élu dès le premier tour de l'élection présidentielle du 12 avril dernier, avec plus de 94% des suffrages, l'ancien ministre béninois de l'économie et des finances entame un mandat de 7 ans à la tête du pays. Devant les autorités béninoises, des délégations étrangères et plusieurs invités réunis sur l'esplanade rénovée du Palais des Congrès, le nouveau chef de l'État a prêté serment conformément à la constitution béninoise. Sport à présent, Football League 1 ivoirienne, la SEC Mimosa fête son sacre sur une fausse note face à Oza d'Abobou. Sacré champion de Côte d'Ivoire avant cette 30e et dernière journée de Ligue 1, la SEC Mimosa qui espérait communier avec ses supporters sur une ultime victoire à domicile dimanche 24 mai au stade Félix Houphouët-Boigny Abidjan Plateau s'est fait surprendre par Oza d'Abobou. Score final 1-0, un réveil inattendu qui ternit quelque peu l'éclat du titre de champion version 2026. Toujours en Football League des champions CAF, le Mamelodi Sundowns remporte la compétition face à l'RS FA Rabat. Victorieux 1-0 à Pretoria lors du match aller, les Sud-Africains de Mamelodi Sundowns ont décroché un nul 1-1 hier dimanche 24 mai au stade Prince Moulay Abdellah de Rabat face à l'RS FA lors de la rencontre en retour. Ce résultat suffit au bonheur des hommes de Miguel Cardozo qui décrochent la Ligue des champions africaines pour la deuxième fois de leur histoire après 2016. Et voilà, c'est tout pour ce flash d'information. Ne manquez surtout pas l'édition de ce soir prévue à 19h30.

0: Nous prenons langue maintenant avec vous, santé pour tous, santé mentale. Bonsoir mesdames et messieurs, nous sommes à l'espace Philadelphia dans le cadre de notre émission santé dénommée Santé pour tous, santé mentale. Cet après-midi, c'est santé mentale et nous recevons pour vous notre consultante Odilie Souveraine, diplômée en psychologie de première ligne au programme national de santé mentale. Bonsoir.
1: Bonsoir.
0: Souverainement.
1: Bonsoir Tonton Criso.
0: Ce soir, nous allons parler du silence, un mot costaud.
1: Oui.
0: Souvent quand on est fâché, on ne parle plus. Et c'est dangereux.
1: Souvent aussi quand on est trop content, on parle plus.
0: On parle plus.
1: En tout cas,
0: le silence, c'est le thème.
1: C'est ça.
0: Alors, Odilie Souveraine, alors dites-nous, c'est quoi l'intérêt du dit thème? C'est quoi?
1: Bon,
0: pourquoi ce thème?
1: Ok, le thème de du silence est très très très important. C'est vrai que quelqu'un peut poser la question de savoir est-ce que le thème du silence est un thème psychologique. Tout de suite, je vais répondre en disant non. Le thème de la santé mentale n'est pas un thème psychologique.
0: D'accord.
1: Mais c'est un thème qu'on peut rencontrer dans la philosophie. C'est un thème qu'on peut rencontrer dans la communication. Même en tant que chrétien, on parle de silence. Également dans l'art et la littérature, on peut parler de silence.
0: Et même à la radio, on parle de silence. Silence radio, on entendait souvent.
1: Silence radio.
0: Et quand un silence radio comme ça, nous les hommes de radio, on a peur. Tu es là à l'antenne, on n'entend rien. Ici, là même, ça court de partout.
1: Voilà.
0: Réalisateur, animateur, je dois, tout le monde court. Hein.
1: C'est ça, silence radio. En sociologie aussi, on parle de silence.
0: Tout à fait.
1: Ah oui, on parle de silence. Et puis donc, ce qu'il faut retenir de ce thème, c'est que le silence est un thème transversal. Il faut retenir ça. C'est-à-dire qu'on peut parler de psychologie, on peut parler de silence en psychologie, mais autrement. Le sociologue peut te parler de silence, mais autrement. Et tout ce que j'ai cité, mais autrement. Donc, le thème du silence est très, très, très important. Pourquoi nous disons cela? Parce que nous vivons dans un monde où le monde est saturé de bruit.
0: D'accord.
1: Que ce soit au travail avec les collègues, à la maison avec les enfants, qu'on soit dehors, les klaxons de voiture, les sacs à main dans les poches, nous avons les notifications de nos téléphones qui ne cessent de retentir.
0: Nuisances sonores.
1: Les conversations s'accroissent partout, mais au cœur de ce tumulte-là, nous devons savoir qu'il y a une force discrète.
0: D'accord.
1: Une force discrète mais tangible. Disons ça comme ça.
0: D'accord.
1: Une force puissante à laquelle on ne fait pas beaucoup attention ou on ne fait pas du tout attention.
0: D'accord.
1: Et cette force-là, c'est le silence. Le silence est une force. D'aucuns pourraient qualifier le silence de faiblesse. Oh, il est faible ou elle est faible. Non. Le silence n'est pas une faiblesse, le silence est une force. Alors si je vous disais, imaginez un instant que tout s'arrête, tout de suite, que les bruits s'arrêtent, qu'on ne fasse plus rien. Tout à l'heure, vous avez dit silence radio. Le calme qui s'impose tout de suite, c'est ça qu'on appelle le silence. Le silence n'a rien à voir avec faire le vide. Le silence, la différence entre le silence et le vide c'est que on vous demande de ne penser à rien, de faire le vide dans l'esprit, de faire le vide dans le cœur. Non, certaines personnes que je ne vais pas citer ici utilisent ça pour ce que vous savez. Mais nous ne parlerons pas de vide, nous parlerons de silence. Et le silence là, c'est que les personnes sont encore présentes.
0: D'accord.
1: Les choses physiques peuvent être vues, mais sauf que tout le monde décide de rester à sa place. Voici la différence entre le silence et faire le vide. Parce que le vide, il n'y a pas d'objectif avec le vide. Quand vous faites le vide, bon, je me demande comment ils arrivent à faire le vide en fait. Donc, c'est une présence. Le silence est une présence. Le silence, j'ai envie de dire, est une personne.
0: D'accord.
1: Parce que quand vous êtes dans ce silence, vous pouvez ressentir cette présence qui vous apaise. Si vous êtes inquiet.
0: Expliquez très bien, hein, pourquoi personnifier le silence?
1: Ah, le silence doit être personnifié. Parce que le silence nous permet de rentrer en contact avec nous-mêmes.
0: D'accord.
1: Ce silence, ce calme autour de vous, c'est-à-dire la présence des personnes, mais le calme autour de vous, vous permet de vous rencontrer vous-même.
0: D'accord.
1: Vous permet, en tant que chrétien, d'entendre Dieu facilement. Vous permet, en tant que personne, d'être plus efficace. Parce que c'est le moment-là que vous avez pour entrer en contact avec ce que vous voulez.
0: Très bien.
1: Voici le silence. Donc, je personnifie le silence. Le silence n'est pas seulement l'absence de son. Il faut que les gens retiennent. Le silence est parfois plus fort que les mots. Pour nous, le silence est un langage. Le silence, c'est une réponse. ça peut être en même temps une protestation. Quand on veut méditer, on dit garder le silence. Le silence est une pause. On fait une pause et on permet à la pensée de se déployer. Voici le rôle du silence. Le silence peut être apaisant, une source de sérénité, mais aussi lourd de sens. Il faut qu'on le sache. Le silence est capable d'exprimer ce que les mots ne parviennent pas à dire. Donc le silence, moi, je ne sais pas les autres, mais moi je personnifie le silence.
0: D'accord.
1: Parce que c'est une atmosphère dans laquelle on se retrouve et on est en face de soi.
0: D'accord.
1: On regarde la situation.
0: Mais sinon c'est relatif, hein. Quelqu'un peut aussi choisir.
1: Oui, quelqu'un peut choisir la chose. Oui,
0: d'accord.
1: Quelqu'un peut dire, oh, elle dit rien. Non, pour moi le silence, je personnifie le silence parce que ça me permet de me rencontrer moi-même, ça me permet d'être clair avec mes idées.
0: D'accord. Voilà qui est clair. Merci beaucoup.
1: Merci beaucoup.
0: Alors, quelle est donc l'approche maintenant définitionnelle du silence ?
1: L'approche définitionnelle du silence...
0: Après avoir planté le concept.
1: Oui, il faut savoir que ce silence-là, c'est même aussi une approche définitionnelle. Je veux dire, on peut qualifier le silence comme un état dans lequel je décide de me taire.
0: D'accord.
1: Le silence, un dictionnaire te dira, c'est le fait de se taire.
0: D'accord.
1: C'est le fait de ne pas parler.
0: Volontairement.
1: Volontairement.
0: Donc,
1: ce n'est pas seulement volontairement.
0: C'est involontaire aussi.
1: Le silence, ce n'est pas forcément volontaire.
0: D'accord.
1: Le silence peut se situer à trois niveaux.
0: D'accord.
1: Il y a le silence choisi, le silence subi,
0: d'accord,
1: et le silence imposé.
0: D'accord. Et c'est quoi ces nuances-là et tout ça? Subi, imposé, on veut savoir.
1: Vous voulez savoir?
0: Rapidement, oui.
1: Rapidement.
0: Mm-hmm. Avant qu'on ne continue.
1: Alors, quand on parle du le premier niveau du silence, c'est le silence comme un choix.
0: D'accord.
1: C'est ça qu'on appelle le silence volontaire. Le silence comme un choix, c'est on le fait parce qu'on recherche une paix intérieure. Alors, certains choisissent le silence pour se reposer, pour méditer, pour prier, pour se concentrer. Se taire volontairement, ça veut dire que je veux penser à autre chose ou je veux faire un travail pour le moment, je n'ai pas besoin de parler. Le silence choisi, c'est une discipline spirituelle.
0: D'accord.
1: En tant que chrétien. Dans la foi chrétienne, le silence est une manière d'écouter Dieu. Vous ne pouvez pas parler pendant que Dieu parle. Même la prière, on nous dit, il faut parler, la prière est une communication, il faut parler après, il faut attendre que Dieu te parle. Donc, le silence est un silence choisi. La deuxième chose, c'est le silence par contrainte sociale, ou bien le silence subi. Ce sont les normes culturelles. Dans certaines cultures, se taire est un signe de respect ou de politesse. Quand une grande personne parle, ou même quand une personne parle, on te dit, il faut te taire, il va finir d'abord, pourquoi tu es comme ça? Donc, c'est une contrainte sociale. Le silence est parfois un tabou. Comprenez, la société impose le silence sur certains sujets sensibles. On ne parle pas de ça. On ne va pas citer ici, il y en a beaucoup de thèmes. Voilà, beaucoup de thèmes qu'on a définis comme des thèmes tabous. Alors, le respect collectif. On dit une minute de silence. Tout à l'heure, vous avez dit silence radio. Une minute de silence en mémoire des disparus. Ou à un événement, on dit une minute de silence. Ça, c'est le silence par contrainte et le silence imposé. Le troisième silence,
0: c'est bon à savoir.
1: Le troisième silence, c'est le silence à réaction psychologique.
0: D'accord.
1: Pourquoi ? Les émotions fortes. Par exemple, face à la peur, la colère, la tristesse, on peut rester muet. Ça, c'est le silence. On appelle ça le silence comme réaction psychologique. Vous avez peur d'une situation. Vous ne savez pas quoi faire. Vous décidez de vous cacher, de vous taire pour ne pas faire du bruit, pour ne pas qu'on vous attrape. Il faut que je me taise. Si je ne le fais pas, on va m'attraper.
0: Surtout quand il y a bon bon.
1: Quand il y a bon bon.
0: Ok, on ferme la parenthèse.
1: D'accord. Mais il y a eu bon bon dans la Bible, effectivement. Les disciples appellent la crucifixion de Jésus-Christ.
0: Mm-hmm.
1: C'est ça, non?
0: Ouais,
1: Jean chapitre 20, verset 19.
0: Mm-hmm.
1: Ils ont gardé le silence parce que les autorités disaient, ceux-là, si on les attrape, ils vont nous rencontrer. Donc, les disciples sont allés se cacher quelque part pour ne pas qu'on les attrape, pour ne pas aussi que... C'est ça une réponse. Donc, quand il y a bang-bang, on décide de se taire. Parce qu'on a des problèmes pour verbaliser ce qu'on pense. Ou alors, on n'est pas suffisamment fort pour parler ou pour affronter l'autorité qui est là. Donc, on décide de se taire ou de se cacher. Donc, voici les trois formes de silence.
0: Silence.
1: Silence choisi, silence subi et silence en termes de psychologie.
0: Très bien. Une autre approche définitionnelle?
1: Une autre approche définitionnelle. J'ai envie de dire que le silence, c'est... Attendez. Le silence est l'absence de bruit ou de parole. Voici une autre approche définition. Oh, ouais, l'absence de bruit ou de parole.
0: Le réalisateur.
1: Pourquoi Ephraim est loin?
0: Derrière la baie vitrée, d'accord, c'est pas bien grave.
1: Voilà. Donc, et le silence peut se désigner par une attitude volontaire, on vient de dire, de se taire, faire une pause dans une conversation, ou encore une interruption de son, que ce soit le son par les mots ou le son par la musique. Voici les définitions simples qu'on peut donner au silence.
0: Très bien.
1: À part ça, il n'y a rien d'autre.
0: Il n'y a rien d'autre.
1: Voici ce qu'on peut dire du silence.
0: D'accord. Mesdames et messieurs, suivez très bien. À un moment donné, nous allons ouvrir le téléphone au 07 58 21 3 fois ou le 05 44 56 74 pour permettre de participer à cette émission. Pour l'heure, le téléphone demeure fermé. Patientez. On va vous donner le top départ. Alors, je veux savoir, toujours, on va creuser la réflexion. C'est quoi donc les causes du silence?
1: Ok, les causes du silence, il faut déjà savoir que le silence n'est jamais neutre.
0: D'accord.
1: Le silence n'est jamais neutre. Quand j'ai dit neutre, vous comprenez. Auditeur, je pense que vous comprenez. Le silence, ce n'est jamais neutre. C'est soit un choix personnel, soit un choix social, soit une réaction psychologique. Tout à l'heure, j'ai survolé, mais là, on va rentrer dans les détails.
0: Tout à fait.
1: Alors, premièrement, les causes du silence. La première cause, c'est le silence comme choix personnel. Ça, c'est la première cause. Je choisis de rester silencieux. Pourquoi ? Parce que j'ai besoin de rechercher une paix intérieure. Tout à l'heure, je disais, c'est le moment où je me rencontre avec moi-même, où je permets, ça me permet d'être en phase avec mes idées, de comprendre ce que je pense, de comprendre ce que je veux, de discerner ce que la personne qui est en face de moi pense, parce que le silence nous permet, nous aide à cela aussi. Ça nous permet de rester calme et de pouvoir regarder l'aspect du visage ou les gestes de la personne et comprendre ce que la personne dit.
0: Ah, donc, est-ce que le silence renvoie à la lucidité?
1: Bien
0: parce
1: sûr.
0: Que ce que vous êtes en train de dire, quand on n'est pas lucide, il y a problème.
1: Quand on n'est pas lucide, il y a problème.
0: Trop vous de êtes bruit. D'accord avec moi?
1: Ah oui, bien sûr.
0: D'accord.
1: Trop de bruit, trop de bavardage, trop de choses à faire inutilement vous empêche d'être vrai avec vous-même d'abord.
0: D'accord.
1: Et de regarder chaque situation en face dans son détail.
0: D'accord.
1: Parce que chaque situation a besoin d'être regardée au détail. Comme on dit, d'être passé au peigne fin pour comprendre exactement ce qui se passe. Mais si vous êtes quelqu'un de bavard, vous êtes quelqu'un, vous ne savez pas vous taire. La Bible même dit, en des temps comme ceci, le sage se tait.
0: Tout à fait.
1: Mais les chrétiens sont bavards. Il y en a qui parlent, qui parlent, qui parlent, qui parlent. Et finalement, ils mentent. Parce que la Bible dit, celui qui parle beaucoup ne manque pas de péché. À un moment, on doit se taire pour écouter, pour regarder l'autre et comprendre. Il y a des gens qui se sont fait avoir parce qu'au premier contact, ils ont tellement vite parlé qu'ils ont détaillé leur vie. Ils ont tellement parlé trop vite qu'ils n'ont même pas regardé pendant qu'ils détaillaient leur vie l'aspect du visage de celui à qui ils parlaient. Ça nous fait manquer le discernement quand on est bavard. Donc, c'est une période, c'est bon, ce sont les périodes festives. Vous allez vous rencontrer entre frères et amis, vous allez parler à un moment, taisez-vous un peu et puis regardez les autres. Ça, c'est très bien. Donc, on a besoin de choisir le silence pour nous reposer, pour méditer, pour comprendre ce que l'autre comprend, pour ce que l'autre est en train de dire par ses gestes. Nous, on a besoin de le silence comme choix personnel pour une concentration. Je me concentre parce que j'ai un projet. L'année est en train de se terminer. Je vais, l'année, par la grâce de Dieu, il va nous faire vivre. Et on va voir 2026. Qu'est-ce que 2026 nous réserve? On ne peut ne pas savoir, quelqu'un peut nous dire, mais comment est-ce que nous nous préparons pour entrer en 2026? Trop de bavardage, ça ne va pas nous arranger. Alors, on a besoin de concentration. Le silence comme choix personnel, parce que dans la foi chrétienne, on a besoin de se taire à un moment pour écouter Dieu. C'est très important. Parce que si Dieu ne vous dirige pas, vous êtes perdu. Mais comment pouvez-vous entendre Dieu vous parler si vous bavardez en même temps? Je me souviens du témoignage d'un homme de Dieu, j'ai lu son livre,
0: d'accord,
1: qui disait que Dieu était en train de lui parler. Et puis, il bavardait, il était préoccupé à faire autre chose. Parce que dans la vision, ceux qui lisent beaucoup sauront de qui je parle, dans la vision, et le Seigneur lui parlait et lui donnait la réponse de ses prières de longs jours de jeûne. Et pendant ce moment-là, il y a comme un saint plongé qui est venu se placer devant lui, mm-hmm. en train de faire la grimace. Et pendant que Dieu lui parlait, il était préoccupé à bavarder et à chasser le saint plongé.
0: La distraction.
1: La distraction. Il était distrait. Et quand il a fini, par papa, finalement, a dit au nom de Jésus, je te lis et pars. À ce moment-là, il se rend compte que le Seigneur lui parle toujours. Il n'a pas repris. Le Seigneur continue. Et donc, il pose la question au Seigneur, pourquoi est-ce que tu n'as pas chassé? Il dit, parce que tu as la capacité de chasser, ça c'est un. Mais pourquoi tu n'as pas repris la partie que j'ai perdue? Il dit, pendant que tu t'es préoccupé à faire ce que tu faisais, moi je parlais. Les chrétiens sont préoccupés à faire des choses inutiles quelquefois. Quelqu'un peut dire, mais oui, il y a une distraction, il faut chasser, il faut lier. Oui, il faut chasser, il faut lier. Mais à un moment, il faut se taire. C'est très important. Ça doit s'imposer à nous. On doit pouvoir nous-mêmes nous imposer le désert. Jésus est notre exemple parfait. On dit le matin, bien avant le jour, il se lève pour aller dans un lieu désert où il prie. Matthieu 1 et Marc 1, verset 5. Dit, le silence est volontaire, choisi pour se retirer, sans bruit, être avec Dieu, entendre Dieu. Mais Jésus aussi l'a fait. Parce que Jésus savait qu'en étant régulièrement au milieu des disciples, régulièrement en train de prier, chasser les démons, prier pour les malades, et tout ça, il allait perdre quelque chose alors qu'il était en mission. Il fallait qu'il reste calme pour comprendre. Deuxièmement, les causes du silence, c'est le silence contraint par la société. Ici, il n'y a pas grand chose à dire. Mais nous avons le cas de imposé par Zachée. Le silence imposé par Zachée. Il y a des gens qui ont arrêté d'avoir des révélations parce que Dieu sait que s'il parle à lui là, tout à Côte d'Ivoire sera informé. Même Dieu, quelquefois, vous posez des questions à Dieu par rapport à un sujet, il ne répond pas. Alors, si Dieu est notre exemple, Jésus est notre exemple parfait, que nous devons marcher dans les pas de Jésus, à un moment, nous devons copier ce Jésus-là. Et Dieu savait, on ne sait pas. La Bible ne nous dit pas. Mais on dit, on a fermé la bouche de Zachée, par Zacharie, parce qu'il a douté. Est-ce que s'il n'avait pas douté, il n'allait pas commencer à publier? Est-ce que on ne sait pas? Ce n'est pas clair. Mais le silence a été imposé à Zacharie. L'ange lui a dit, en annonçant la naissance de Jean-Baptiste, il lui a dit, tu vas devenir muet. Tu ne vas pas parler. Il s'est rendu compte qu'il était muet, il ne pouvait plus parler. Il y a des choses qu'on doit pouvoir garder pour soi-même. Les causes du silence, il y a le silence comme réaction psychologique. J'ai parlé des émotions fortes. Face à la peur, la colère ou la tristesse, on peut rester muet. Et on dit, il est dans un mutisme total, il ne dit rien. C'est peut-être provoqué par une peur. C'est peut-être provoqué par une tristesse. On a vu des gens qui sont violentés. Désolé de toucher certains points sensibles. Il y a des personnes qui ont été agressées. Mais cette peur-là a fait que cette violence subie fait que ces personnes sont dans le mutisme. Donc, en général, les psychologues utilisent la séance, on dit, l'analyse du silence pour confronter la personne à sa douleur. Et c'est dans ce silence-là que la personne, en entrant en elle-même, est capable de faire ressortir cette douleur qui la ronge. Donc, on peut aussi se taire par protection, se taire pour éviter un conflit ou protéger une souffrance. Il y a des gens qui se taisent juste parce qu'ils veulent protéger une souffrance ou alors ils ont une difficulté à parler. Certaines personnes n'arrivent pas à exprimer leurs sentiments et se refusent dans le silence. Donc le silence, à ces trois niveaux-là, on a parlé des disciples de Jésus-Christ qui ont fui à cause des autorités. Ils étaient traumatisés. Nous, on sort, on est foutus. Il faut qu'on se cache quelque part.
0: Le silence, oui.
1: Mais ils se sont cachés. Donc le silence à plusieurs niveaux. Alors ce qu'on voudrait dire ici aux auditeurs, c'est qu'il faut, qu'on cherche toujours la véritable raison de notre silence. Est-ce que je suis silencieux parce que je cache une douleur? Est-ce que je suis silencieux parce qu'on m'a imposé le silence? Ou est-ce que je suis silencieux par choix? C'est très important.
0: D'accord.
1: Si vous ne connaissez pas ça, vous allez être sûr.
0: Et qu'est-ce qui serait intéressant dans tout cela?
1: Là encore, je dirais, ça dépend des circonstances. Qu'est-ce qui serait intéressant? Ça dépend des circonstances. D'accord. Et puis aussi des personnalités. Il y a des gens qui bavardent naturellement.
0: Naturellement, hein?
1: Il y a des gens qui parlent. Oh. Qui parlent.
0: Certainement, ils se reconnaissent.
1: Il y a des gens qui parlent, qui ne s'arrêtent pas.
0: Ouais.
1: Même quand on met un sujet sur la table, entre collègues, il faut qu'il ait le dernier mot. Il faut qu'il donne son avis. Il y a des gens qui bavardent. qui bavardent et qui bavardent. Donc, qu'est-ce qui serait le bon? Je ne saurais dire, mais face à une situation, chacun adopte la décision, que la résolution qui est bonne, mais il faut se taire.
0: Il faut se taire.
1: Souvent, il faut se taire.
0: Souvent.
1: Le silence est très bon. Le
0: tout
1: silence
0: est très souvent. Bon. J'aime ça, hein, souvent, le mot. Souvent.
1: Souvent, il faut
0: souvent,
1: se taire.
0: C'est important. D'accord, les causes sont multiples, mais nous allons arrêter là pour les causes. Alors, c'est quoi donc les bénéfices, autrement dit, les avantages, n'est-ce pas, du silence? Il y en a?
1: Oui, il y a des avantages, il y a des bénéfices. Les causes du les bénéfices d'abord. Oui, les bénéfices, il y en a beaucoup. Les bénéfices, c'est une force. Déjà, le silence est une force discrète. Il faut le dire, on l'a dit dans l'introduction. Une force discrète, une force puissante à laquelle les gens ne font pas attention. Le silence nourrit l'esprit, apaise le corps, enrichit les relations, ouvre des dimensions à la spiritualité. Donc, les bénéfices, c'est l'apaisement intérieur. Vous êtes apaisé parce que vous rencontrez vous-même. Vous rencontrez la situation et vous êtes suffisamment fort pour affronter la situation. Vous la regardez et puis vous dites, oui, je suis
0: fort. C'est une force tranquille.
1: C'est une force tranquille. Donc, ça réduit le stress, ça calme l'anxiété et ça favorise la paix du cœur. Vous savez, il y a des gens qui sont en colère alors qu'ils ont tort. À cause de l'émotion.
0: D'accord.
1: Ils n'arrivent pas à comprendre les autres. Ils m'ont fait ça. Ils m'ont fait ça. Ils m'ont fait ça. Mais c'est toujours toi. Mais quand ces personnes-là, finalement, sur conseil, décident de rester calmes et de regarder la situation avec vérité, ils se rendent compte qu'ils sont eux-mêmes leurs propres problèmes. Donc, ça vous permet de regarder la situation en face. Ça, les bénéfices, il y a la clarté mentale, je suis en train de le dire. Ça, en vous retirant du bruit.
0: Expliquez un peu la clarté mentale.
1: La clarté mentale.
0: L'émission de santé mentale.
1: Santé mentale.
0: On veut tout savoir.
1: Clarté mentale. En vous retirant du bruit, vous réfléchissez mieux. Et vous prenez les meilleures décisions.
0: D'accord.
1: Vous pensez que les gens sont toujours contre vous. Mais est-ce qu'un jour, dans la tranquillité, dans le calme, dans le silence, est-ce que vous vous êtes demandé, mais finalement, est-ce que je ne suis pas fautive? Est-ce que je ne suis pas fautif? Ceux qui adoptent le langage du silence, ce sont des personnes qui sont vraies. Et moi, je les encourage. Il y a des gens qui ont du mal à affronter la vérité. Donc, ils ne veulent pas se retrouver seuls. Ils vont toujours se mettre du côté de ceux qui les encouragent dans la mauvaise chose.
0: D'accord.
1: Donc, les personnes qui disent, il faut que je m'arrête à un moment pour réfléchir sur la situation, ce sont des personnes qui sont braves. Donc, ça vous donne la clarté mentale. Le bruit, vous vous retirez du bruit. Vous vous retirez de tout le monde. Et puis, vous dites, il faut que je regarde cette situation en face. Un autre bénéfice, c'est l'écoute profonde. Le silence permet d'entendre les autres avec attention et respect, sans interrompre.
0: D'accord.
1: Vous êtes calme dans le silence. Vous écoutez. Vous écoutez, vous écoutez, vous écoutez. Même si vous n'êtes pas d'accord, écoutez. Même si ce qu'on dit, ce n'est pas vrai, écoutez. À la fin, donnez votre réponse. Et souvent même, vous écoutez, vous souriez, vous partez. Tu n'as rien à dire, vous dites, j'ai rien à dire.
0: Tout à fait.
1: Ça ne vous enlève rien.
0: Écoutez pour mieux se faire entendre.
1: Écoutez pour mieux se faire entendre.
0: D'accord.
1: Si vous n'écoutez pas, vous ne saurez pas ce que l'autre dit. Et même quand vous avez compris ce que l'autre a dit, vous n'êtes pas obligé de parler. Vous pouvez adopter le langage du calme. Ça vous permet d'être créatif parce que ça ouvre un espace à l'imagination. Ça permet, les artistes savent très bien de quoi je parle. Les artistes me diront, oui, elle a raison. Ils ont besoin de calme pour peindre. C'est en ce moment-là qu'ils sont inspirés. Ceux qui écrivent des chants, on ne peut pas écrire un chant dans le bruit. C'est dans la présence de Dieu, dans ce calme, en criant à Dieu et en restant tranquille, que vous pouvez recevoir des mélodies. Quand on a des chants qui ont traversé des générations comme des hymnes, est-ce que ces chants-là, les gens sont allés prendre ça sur un fond zouglou pour moderniser ou pour christianiser ça? Non.
0: Pas du tout.
1: C'est dans le calme. La Bible dit c'est dans le calme et dans le repos et dans la tranquillité. Ajoutez tous les mots que vous voulez que sera votre repos, votre victoire, votre élévation. Donc, on a besoin de calme pour créer, pour comprendre l'atmosphère. C'est quoi d'autre le bénéfice? c'est la santé physique. Les études montrent que le silence peut abaisser la tension artérielle et améliorer le sommeil.
0: Très bien.
1: Les gens qui dorment avec la télévision, ils ont besoin de bruit toujours pour dormir. Ou bien, ils mettent la musique. J'ai vu même des gens mettre l'écouteur dans les oreilles pour dormir. Ah, moi, en tout cas, quand il n'y a pas de bruit, je ne peux pas dormir. Hein. Moi, en tout cas, quand je n'écoute pas la musique, comment est-ce que... À quel moment le cerveau se repose? Même le cerveau a besoin de calme, de tranquillité, de silence pour se remettre ensemble, pour remettre les choses ensemble, pour se ressouder, pour se coller pour le lendemain. Il y a des fois où moi, j'ai traité des migraines. Moi-même, mes propres migraines, pas pour les autres.
0: Alors, c'est un cas pratique, allez-y.
1: En étant dans le calme et sans lumière dans la chambre, j'éteins tout et je reste calme. Au bout de 30 minutes, vous sentez que la migraine a disparu. Ce n'est pas toujours qu'on a besoin de médicaments. Le calme est un médicament. Le silence.
0: Thérapeutique.
1: Thérapeutique. Ah. Vous vous couchez sans coussin, vous vous allongez sur le lit ou même par terre sans coussin, sans bruit, sans rien et dans le noir. Vous allez vous rendre compte que cette tranquillité que vous avez imposée à
0: et
1: votre corps...
0: Et pourquoi dans le noir?
1: Oui, non, c'est l'ombre.
0: La lumière, ou bien si...
1: La lumière va fatiguer, c'est pareil quand quelqu'un dort avec la télévision.
0: Fatigue, ouais.
1: La lumière va vous fatiguer. Donc, il faut éteindre. Éteignez tout et puis et laissez la lumière pour laisser le téléphone très loin là-bas. D'accord. Étendez-vous dans le noir. Au bout de 30 minutes, la migraine va disparaître. Arrêtez paracétamol un peu. Ça va vous détruire.
0: Très bien.
1: Donc, les causes, il y a les causes spirituelles. Les causes spirituelles, c'est dans la foi chrétienne. Le silence est un chemin privilégié pour écouter Dieu, méditer sa parole et se rapprocher de Dieu dans le calme. Seigneur, élève-moi. Seigneur, élève-moi. Seigneur, élève-moi. Seigneur, élève-moi. Quand tu sors net, tu fais pas là-bas à la porte. Tu n'as même pas pris, après Seigneur, élève-moi, tu n'as même pas pris le temps, 30 minutes, pour rester calme et écouter Dieu. Dieu veut t'élever. Peut-être à Zabakro. Peut-être à Boutro, au village chez moi. Mais toi, comme tu ne veux pas même entendre que Dieu te parle, tu préfères dire ça au dit qu'on t'a appelé. Ça, c'est un autre problème. Donc, le silence nous permet de rencontrer Dieu, de rencontrer l'Esprit de Dieu pour pouvoir nous approcher du Seigneur.
0: D'accord.
1: Oui.
0: Merci beaucoup. On va poursuivre, hein, mesdames et messieurs. Ephraim Djadja assure la mise en onde de cette antenne de santé mentale, santé pour tous. Nous allons ouvrir le téléphone pendant la parlotte. Hein. Nous allons ouvrir le téléphone au 07. Allô?
2: Bonsoir, Chrysostome.
0: Bonsoir, notre ami. Zou Gervais.
1: Zou Gervais.
2: Oui, je suis tellement content et je salue respectueusement. Je pèse mes mots. Je salue respectueusement Souveraine.
1: Merci beaucoup.
2: Je dis merci à Souveraine Ouzili encore pour cet autre enseignement. C'est quand même enrichissant. Même on sait que le silence, on sait qu'il y a un fils, on est là. Souvent, on lit, on est silencieux, mais on est en train de

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1: Ce message est l'un des messages prêchés par le pasteur Ola, l'auteur de plusieurs ouvrages, aussi le formateur au niveau de la vie chrétienne. Il est aussi le premier responsable des églises, la mission évangélique, la montagne de délivrance. Nous espérons que ce message vous apportera beaucoup. Prenez votre temps pour l'écouter. 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Bonne suite de cette émission. Amen. Romains, regardons Romains chapitre 7. Donne un coup à ton ami, dit tu es dangereux.
2: Touch your friend and say you are dangerous.
1: J'ai pas entendu ta voix, dis-lui tu es dangereux.
2: I hear your voice, say you are dangerous.
1: Parce que Jésus-Christ vit en toi.
2: Because Jesus Christ lives in
1: you. Tu as la vie, pleine vie.
2: Life, full life.
1: Hallelujah.
2: Hallelujah.
1: Romains chapitre 8.
2: Romans chapter 8.
1: Verset 35.
2: Verse 35.
1: Au verset 39.
2: To 39.
1: Nous lirons ensemble. Vous êtes des géants.
3: Amen.
1: Par exemple, un poulet vient dans le sang.
2: A chicken comes to your tree.
1: Et puis il te poursuit.
2: And it's pursuing you.
1: Et puis tu te réveilles le matin pour avoir la signification.
2: And you wake up in the morning to ask the meaning.
1: Faut redormir encore. Invite le même poulet.
2: And invite the same chicken.
1: Tu le tues, tu le prépares, tu manges avant de se réveiller.
2: And you eat him before waking up.
1: Ou bien quelqu'un qui est mort.
2: Or someone who is dead.
1: Il vient apparaître à toi dans le sang.
2: Et
1: tu as peur.
2: And you're scared.
1: Dans son vivant, il ne voit rien.
2: In his living, he does not know
1: anything. Ce n'est pas dans sa mort qu'il sera quelqu'un.
2: Dead that he'll be someone.
1: Romains chapitre 8.
2: Romans chapter 8.
1: Verset 35.
2: Verse
1: nous lirons ensemble. Vous y êtes? Verset 35 au verset 39, 1, 2, 3. Qui nous séparera de l'amour de Christ? Sera-ce la tribulation ou l'angoisse? Ou la persécution, ou la famine, ou la nudité, ou le péril, ou l'épée. Selon qu'il est écrit, c'est à cause de toi qu'on nous met à mort tous les jours, qu'on nous regarde comme des brebis destinées à la boucherie. Mais dans toutes ces choses, combien de choses? Nous sommes plus que vainqueurs par celui qui nous a aimés. Car j'ai l'assurance que ni la mort, ni la vie, ni les anges, ni les dominations, ni les choses présentes, ni les choses à venir, ni les puissances, ni la hauteur, ni la profondeur, ni aucune autre créature ne pourra nous séparer de l'amour de Dieu manifesté en Jésus-Christ notre Seigneur. Pas de crainte. Alléluia.
2: Alléluia.
1: J'aime la chanson. Je ne suis plus esclave de la paix. Je suis enfant de Dieu. Quand vous vous sentez malade,
2: when you feel sick,
1: vous vous sentez oppressé,
2: you feel
1: vous vous sentez angoissé,
2: you feel
1: dansez dans votre chair.
2: Dance.
1: Que le diable soit étonné.
2: Let the devil be surprised.
1: Voyez, il y a une manière qu'on miche le diable.
2: A way to tease the devil.
1: Il y a une manière qu'on le fait pleurer.
2: There is a way you make him cry.
1: Parce que lui, il espérait que tu allais
2: because
1: te coucher par terre.
2: That you go and lie on the floor.
1: À cause des petits bobos qu'il a mis dans son corps. Tu t'élèves et tu commences à
2: danser.
1: Tu commences à danser. Le diable ne l'aime pas quand on se moque de lui.
2: The devil does not like when you laugh at him.
1: C'est pourquoi on n'annonce jamais ses œuvres.
2: That is why I never announce his works.
1: N'annonce jamais ce que le diable tente de faire dans ta vie. Contre-attaque ses œuvres parce que Dieu est capable de faire. Quatrième chose.
2: 14.
1: Jésus-Christ a détruit sa présence dans nos vies.
2: Jesus Christ destroyed his presence in our lives.
1: Par sa résurrection.
2: Through his resurrection.
1: Jésus-Christ a détruit la présence du diable dans notre vie par sa résurrection.
2: Through his resurrection.
1: Le diable peut venir.
2: The devil can come.
1: Il peut même arriver chez toi.
2: He can even get to your place.
1: Parce que c'est un vagabond.
2: Because he's a vagabond.
1: D'où viens-tu? Je viens de mes promenades de la terre.
2: Coming from my parades of the earth.
1: Il peut arriver chez toi.
2: He can come to your place.
1: Jean chapitre 11.
2: John chapter 11.
1: Verset 25 au verset 26. Jésus lui dit, 26. Je suis la résurrection et la vie. Celui qui croit en moi vivra quand même il serait mort. Même si la mort vient devant Dieu, tu vis. Même si tu es mort devant Dieu, tu vis.
2: God, you live.
1: Et quiconque vit Et crois en moi, ne mourra jamais. Crois-tu cela? Alors, pour finir, que dois-je faire?
2: So to finish, what must I do?
1: Qui aime cette vie manifestée?
2: Who loves this manifested life?
1: Ça va se manifester tout au long de cette année.
2: Throughout this year.
1: Quelqu'un partira de gloire
2: Someone
1: en gloire.
2: Will go from glory to glory.
1: Mon père spirituel avait dit
2: My
1: un jour,
2: father said one day,
1: il dit, tu partiras comme un éclair.
2: He said, you go like
1: J'ai
2: a light.
1: Saisi la parole.
2: I held the word.
1: J'ai saisi la parole.
2: I held it.
1: Je déclare cette
2: I
1: année,
2: declare that this year,
1: toi et ta famille, vous partirez comme un éclair.
2: Like
1: J'ai dit, toi et ta famille, vous partirez comme un éclair. Ça sera tellement rapide. La guérison sera rapide. L'élévation sera rapide. La bénédiction sera rapide. Recevez la grâce et la faveur. Allez comme un éclair. Au nom de
2: Jésus-Christ.
1: Que dois-je faire?
2: What must I do?
1: Première chose.
2: First thing.
1: Sois assuré que tu es né de nouveau.
2: Be assured that you are born again.
1: Sois assuré que tu es né.
2: Be assured.
1: Né de nouveau aussi veut dire.
2: Born again means.
1: Ne vois plus la vie comme le monde voit.
2: Not seeing life like the way the world sees it.
1: Né de nouveau veut dire ne vois plus la vie.
2: Not seeing the
1: comme
2: life
1: le monde
2: like
1: la voit.
2: The world sees it.
1: Quand le monde est malade.
2: When the world is sick.
1: Dis mais c'est ça qui a tué ton grand frère.
2: So that's what killed your elder brother.
1: C'est cette famille depuis longtemps.
2: He's in this family for a long time.
1: N'écoute pas ça.
2: Don't listen to it.
1: C'est parce qu'il n'y avait pas
2: it
1: un chrétien violent dans votre
2: violent
1: famille.
2: Violent Christian in your family.
1: Qu'il y avait une maladie héréditaire.
2: There was a hereditary sickness.
1: Il dit ce que tu lieras.
2: Say what you bound.
1: Sur la terre sera comment?
2: On earth will be bounded in heaven.
1: Matthieu 18 verset 18.
2: Matthew 18.
1: Et ce que vous lierez sur la terre sera
2: what
1: aussi lié. Mais de nouveau, tu ne vois
2: Be
1: plus la
2: again.
1: Vie
2: no
1: comme le monde
2: like,
1: la voit.
2: Like the world sees it.
1: Tu ne suis plus ce qu'ils suivent.
2: You are no longer following what they follow.
1: Le monde croit que.
2: The world believes that.
1: Avant de te marier,
2: before getting married,
1: faut donner ton corps à un homme.
2: You should give your body to a man.
1: Pour l'attacher.
2: To tie it.
1: Alors ça c'est le monde ça.
2: That's bad.
1: La chrétienté dit
2: Christianity says,
1: ton corps est le temple.
2: Your body is the temple of the Lord.
1: Personne ne doit souiller ça.
2: No one must see it.
1: Ça c'est né de nouveau.
2: It's been born again.
1: Le monde dit non.
2: The world say no.
1: Fais comme ils font. Aide-toi
2: like
1: et le ciel.
2: Help yourself and the heaven will help you.
1: La chrétienté dit l'homme ne triomphera pas par sa force.
2: By his own strength.
1: 1 Samuel chapitre 2 verset 9 car l'homme ne triomphera pas par sa force. Est-ce que quelqu'un est avec moi? Le monde te dit non. Il faut aller en Europe,
2: go to Europe
1: pour prospérer
2: to prosper.
1: Il faut aller quelque part là-bas pour prospérer
2: prosper.
1: Mais toi le
2: But
1: ciel
2: you,
1: te dit
2: the heaven is
1: la bénédiction
2: you.
1: Ne vient pas ni de nord
2: does not come
1: ni du sud la bénédiction vient de là-haut
2: from above.
1: Je peux être dans mon pays
2: I can be in my country,
1: et je prospère
2: and I'm prospering.
1: Vous n'avez jamais vu les gens
2: you
1: qui ne sont jamais allés en Europe
2: never been to
1: et qui ont construit leurs maisons
2: and they built their houses.
1: Oh, j'ai pas entendu.
2: I'm not hearing.
1: Et qui conduit des bonnes voitures
2: and they are driving good cars.
1: Et que les enfants sont les
2: and
1: meilleurs enfants. Ils n'ont jamais vécu en Europe ni aux États-Unis.
2: Or United States.
1: Le monde
2: the world
1: a sa manière de voir.
2: Has its way of seeing
1: toi.
2: You.
1: Tu dois voir avec l'œil de Jésus-Christ. C'est ce qu'on dit né de nouveau.
2: That is what we call
1: deuxième chose que tu dois faire.
2: The second thing that you must do,
1: soumette-toi
2: submit yourself
1: au processus de ta transformation.
2: To the process of your transformation.
1: Il y a quelque chose qu'on appelle
2: There's
1: le processus de la
2: the
1: transformation.
2: Process of transformation.
1: Ce processus
2: This
1: est,
2: process
1: est en cinq niveaux.
2: Is in five levels.
1: Premier niveau,
2: the first level,
1: il dit ce qu'il a connu d'avance.
2: He said those he knew.
1: Crois que tu es dans le projet de Dieu.
2: Believe that you are in the project of God.
1: Je dis fais quoi?
2: I said
1: crois
2: what?
1: Que tu es dans le projet
2: that you are
1: de
2: in
1: Dieu.
2: The project
1: Dieu
2: of
1: veut
2: God.
1: Faire quelque chose
2: God
1: avec toi.
2: To do something with you.
1: Et deuxième chose,
2: and second thing,
1: la prédestination.
2: The predestination.
1: Crois que tu es prédestiné.
2: Believe that you are predestined.
1: Dieu t'amène à une destination.
2: God is taking you to a
1: pour
2: destination.
1: Le moment tu ne sais pas.
2: For the meantime, you do
1: mais
2: not
1: c'est
2: know.
1: Lui qui t'a appelé.
2: But he is the one that
1: est fidèle.
2: He is faithful.
1: Dieu sait où il t'amène.
2: God knows where he is taking you to.
3: Merci infiniment de nous avoir suivis. Je suis votre serviteur, le docteur Olakunle Aregbesiola. Si vous avez besoin d'être suivi dans la voie du Seigneur, vous avez besoin d'être enseigné pour devenir un véritable chrétien, vous avez aussi besoin qu'on vous tienne par la main pour grandir dans cette vocation chrétienne auquel notre Dieu nous avait appelé, je serai très ravi de recevoir vos appels à partir de notre numéro WhatsApp, le 07 47 45 57 12. Et si vous cherchez à appartenir à une église vivante, nous vous encourageons à se joindre à nous pour les enseignements, pour des formations et surtout pour des temps forts de la prière. Nous sommes situés dans la commune de Makori, précisément dans les cités Hibiscus, en face des groupes scolaires Les Ménimes. Que le Seigneur bénisse votre journée et que vous partez de gloire en gloire. Shalom.
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0: sa parole est vérité et c'est la vérité qui affranchit. 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

0: Que Dieu vous bénisse.
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1: Bonjour à tous et à toutes, auditeurs et auditrices de la Radio de la Vie. Quel plaisir de vous retrouver encore cette semaine dans le cadre de notre émission Flash Invest. Vous savez, l'émission qui parle économie, projet, entrepreneuriat. Aujourd'hui, je ne suis pas seule. Je reçois une jeune entrepreneur dynamique en la personne de Aya Lucie Marthe. Elle est titulaire d'un master en économétrie et statistique, soutenue d'ailleurs en février 2026, et elle est promotrice de la marque Jus d'Or, une activité qu'elle a lancée entre 2022 et 2023 autour de la production de jus naturels. Avec elle, nous allons parler entrepreneuriat, motivation et défis des jeunes porteurs de projets. Bonjour Aya.
2: Bonjour Sephora.
1: Comment ça va?
2: Oui, je vais très bien.
1: Dieu merci, ça va parfaitement bien par la grâce de Dieu. Merci d'avoir accepté notre invitation. Aujourd'hui, est-ce que tu peux te présenter à l'ensemble des auditeurs qui sont à l'écoute de la radio présentement? Qui est Aya?
2: Alors, je me nomme Aya Lucie Marthe, récemment soutenue un master en économétrie et statistique. Et je suis également la fondatrice de la marque de jus naturel qu'on appelle Jus d'Or et la promotrice du Festival des jus naturels en Côte d'Ivoire.
1: D'accord. Vous êtes titulaire de master en économétrie et statistique. Pourquoi avoir choisi cette filière?
2: Alors, de base, ce n'était pas ce que je voulais faire. Après le bac, je voulais faire la médecine. Et bon, j'ai à mon oncle qui a dit que la médecine allait me perdre un peu le temps parce qu'il y a le temps qu'on meurt et tout. Donc, il préfère que je fasse sciences éco. Et j'ai fait sciences éco. J'ai une licence en économie. Et après la licence 3, où je devais m'orienter soit en économie ou autre filière. Et j'ai choisi l'économétrie et la statistique parce que là-bas, on arrive à prendre des décisions à travers des données. Voilà.
1: D'accord. Donc, tout ce qui est maths, ça vous branche?
2: Oui.
1: D'accord. Comment est née l'idée de créer Jus d'Or?
2: Alors, à la base, Jus d'Or, c'était pas une marque. Alors, étant étudiante, je pressais des jus que j'envoyais à l'université de Cocody, que je livrais aux professeurs d'université. Voilà, parce qu'ils m'ont fait savoir qu'ils aimaient tout ce qui est naturel et tout. Donc, je pressais l'orange et j'envoyais, je livrais chaque midi. Entre midi et 13 heures, je passais dans les bureaux, je livrais. Et après, j'ai vu que ce que je faisais là, ça ne pouvait pas durer toute une journée ou même, à part que je puisse mettre au congélateur.
1: Pour que c'était quoi? C'était des jus d'ananas?
2: Non, jus d'orange.
1: Jus d'orange, ok. Oui.
2: Et ça se fermentait vite si tu ne mets pas au congélateur.
1: C'est
2: donc,
1: ça.
2: Je me suis demandé, mais comment conserver un jus naturel, mais qui peut rester pendant 3 mois, 6 mois?
1: C'est
2: et tout. Donc, c'est comme ça. Dans mes recherches sur Internet, j'ai vu des gens qui formaient. Depuis le Cameroun, j'ai payé la formation, je me suis fait former, j'ai fait des expériences moi-même et je vois que ça a marché.
1: D'accord.
2: Après, j'ai payé une autre formation en présentiel ici à Abidjan et je me suis fait former et c'est comme ça que c'est parti. Maintenant, l'idée de la marque, je voulais me différencier parce que tout souvent des jus et tout, mais quand tu es porteur de projet, jus d'or n'est pas qu'une marque, une simple marque, c'est un projet à long terme. Voilà, donc c'est pourquoi il faut donner un nom, d'où l'idée de créer Jus d'Or. Et le nom Jus d'Or, c'est pas moi qui l'ai dessiné, c'est mon nom qui l'a dessiné et on a fait le logo.
1: D'accord. Vous avez lancé cette activité en 2022 et 2023. Quels ont été vos premiers pas? Je veux dire, après la formation. Est-ce que vous avez visé autre que les professeurs d'université, puisqu'à la base, c'était à eux que vous livriez. Donc, après la formation, après l'expérience que vous aviez acquise, est-ce que vous avez élargi votre champ de vente?
2: Oui, j'ai élargi mon champ de vente à travers des expositions. Je faisais des expositions et aussi, là, j'ai vu les difficultés qui régissaient l'activité. J'ai vu que quand on dit jus naturel, les gens se plaignaient pour dire non, vous dites c'est naturel, mais en réalité, c'est pas naturel. Pourtant, vrai, moi, je fais du naturel.
1: Attends, c'est naturel, naturel, il n'y a pas de sucre,
2: il n'y a pas de sucre ajouté,
1: il n'y a pas d'eau non plus.
2: Il n'y a pas d'eau non plus.
1: Donc, ce que je vois là, parce que je précise que vous m'avez apporté 2 bouteilles de jus d'ananas. Donc, que le jus de l'ananas qui a donné ce que je vois dans la bouteille. Il n'y a pas d'eau, il n'y a pas de sucre. D'accord.
2: Et je suis sûre que vous allez confirmer quand vous allez déguster. Et pour mieux faire la promotion du naturel, parce qu'en Côte d'Ivoire, nous avons tellement de fruits, mmh. de variétés de fruits qu'on peut transformer.
1: C'est ça.
2: Et sur une durée de 3 mois, 6 mois, voire même 1 an. Mmh. Donc, je dis, mais pourquoi ne pas lancer une activité auto? Parce que c'est difficile de commercialiser ce produit ici. Mmh. Parce qu'il y a aussi le fait que les gens ne connaissent pas, le fait que les gens doutent aussi du produit. Mm-hmm. Donc, c'est comme ça que j'ai lancé l'activité, le Festival des jus naturels, qui se tient chaque année. Comme ça, quand les gens viennent, mm-hmm. ils voient le sérieux qui est autour, ça fait aussi la promotion du produit.
1: D'accord. Mm-hmm. Et surtout, ça ouvre... Ça informe, parce que beaucoup de personnes pensent que oui, ça là, c'est la même chose sucrée là, mm-hmm. que qu'on est en train de voir. D'accord. Et quels sont vos produits? Quels sont les produits que vous proposez? Parce que là, j'ai deux bouteilles d'ananas, mais est-ce qu'il y a d'autres fruits?
2: Oui, en fait, d'autres fruits, mm-hmm. Mais c'est l'ananas qui est le produit phare.
1: D'accord.
2: On fait l'orange, mm-hmm. Pastèque, mm-hmm. et puis jus de cajou. Mm-hmm. Mais chez nous, c'est l'ananas qui est le produit phare, parce que c'est l'ananas qu'on a mis plus devant.
1: Mm-hmm. D'accord. Et à ce jour, est-ce que vous, combien de temps après la production, combien de temps vous pouvez conserver ces jus?
2: Entre 6 mois et 1 an.
1: 6 mois et 1 an, ça ne fermente pas, ça se...
2: Non.
1: Waouh. Parce que l'ananas, on sait que l'ananas, c'est un fruit assez délicat.
2: Délicat.
1: Quand tu le presses le matin, qui n'a pas été réfrigéré, autour de 13 heures, ça monte.
2: Oui.
1: Voilà, donc... Effectivement, ce que je vois, il n'y a pas de mousse qui indique que ça a fermenté, ça a tourné. C'est parfait. Et ça, vous l'avez produit quand, par exemple?
2: Ça, il a été produit en décembre.
1: Waouh. Waouh.
2: Ça, c'est le stock de décembre.
1: Waouh. D'accord. Et pour la conservation, est-ce que vous utilisez des conservateurs ou bien c'est des méthodes naturelles, tout à fait naturelles?
2: Pas de conservateurs, comme j'ai dit. Mm-hmm. C'est 100% naturel.
1: 100%
2: et
1: naturel.
2: Et le secret se trouve dans le processus de transformation. Mm-hmm. Comme vous l'avez dit, l'ananas se fait très vite. Mm-hmm. Donc, il y a des méthodes.
1: D'accord.
2: Qui font que l'ananas ne peut pas se gâter et être dans les bouteilles en verre.
1: D'accord. OK. Et... attends, je vois que... Quelles sont les principales difficultés que vous retrouvez, que vous rencontrez, pardon, comme jeune entrepreneur, surtout dans ce domaine-là?
2: Alors, je peux dire, jusqu'à aujourd'hui, avec l'expérience que j'ai, mm-hmm. les difficultés, c'est plus au niveau de la clientèle, c'est-à-dire que le prix, mm-hmm. les gens se plaignent du prix, c'est vrai que c'est naturel, mm-hmm. et on peut faire moins cher, mm-hmm. mais vous savez, en industrie, il y a la production à échelle, plus on produit, plus, mm-hmm. plus on peut diminuer le mm-hmm. prix, et comme on n'est pas encore connu, c'est-à-dire le produit n'est pas encore vulgarisé, mm-hmm. on ne peut pas baisser les prix. Voici vraiment le problème phare. Sinon, les gens apprécient, mm-hmm. mais le problème se pose au niveau des prix.
1: D'accord. Donc, ils ont du mal à acheter, par exemple, une bouteille à 1000 francs.
2: Voilà.
1: Parce qu'on se dit que c'est trop cher.
2: C'est trop cher.
1: D'accord.
2: Donc, ils préfèrent prendre du soda, des arômes à 250.
1: Les produits transformés.
2: Voilà.
1: D'accord. Qu'est-ce qui vous motive à continuer malgré les obstacles? Parce que c'est vrai que quelqu'un d'autre pourrait se décourager parce que j'ai produit ma marchandise, j'ai mis toute mon énergie, toutes mes connaissances, mon investissement même par rapport à la formation et je présente le produit, on trouve que c'est cher. Bon, beaucoup de personnes auraient abandonné hein, parce que c'est pas évident, mais qu'est-ce qui vous motive à continuer, à vous accrocher malgré tous les obstacles?
2: Alors, bon, peut-être que j'aurais dit que c'est un appel, je ne sais mm-hmm. pas, mais je n'arrive pas à expliquer ça quand souvent on me pose la question, parce que moi, j'ai fait, par exemple, l'économétrie, la statistique, qui n'a rien à voir avec la, je sais pas, mm-hmm. production de jus
1: c'est
2: et
1: ça.
2: Tout. Mais, en fait, comme je l'ai dit là, c'est un projet de vie.
1: D'accord.
2: C'est un peu comme une mission de vie et... Souvent, quand je veux me décourager, j'ai une certitude, j'ai un encouragement qui vient de façon naturelle, qui dit que ça, c'est ce que tu dois faire, c'est ton projet de vie qui est là, et mm-hmm. ça va prendre. Donc, mm-hmm. c'est cet encouragement-là qui vient à chaque fois, et c'est comme ça.
1: D'accord. Et, c'est vision et ambition. Quels sont vos objectifs pour Jus d'Or dans les prochaines années?
2: Alors, l'objectif, c'est que Judo d'abord soit connu partout en Côte d'Ivoire. C'est, à Abidjan, c'est un peu connu, mais on doit élargir le champ de distribution à l'intérieur. Partout, d'abord, conquérir le marché ivoirien, ensuite l'Afrique et pourquoi pas l'Europe.
3: D'accord. Judo n'est pas présent dans les supermarchés, non? Pas
2: encore. Pour le moment, non. Parce que dans les supermarchés, les conditions qu'on nous demande là, c'est énorme.
3: D'accord. Ok. Alors, vision et ambition. J'ai parlé de vision et ambition, oui. Quels sont vos projets pour parler de ça aussi? Est-ce que vous avez un conseil à donner à la jeunesse, aux jeunes qui nous écoutent présentement? Parce que souvent, on a des idées d'entreprise en tête, mais on a soit peur de se lancer ou bien peur de ce que les gens diront, parce qu'il y a toujours ça. Soit tu as peur de te lancer, soit tu as peur de ce que les gens diront quant au produit, au service que tu proposes. Alors, quel est votre message à la jeunesse aujourd'hui? Un message surtout d'encouragement.
2: D'accord. Bon, si j'ai un message pour un jeune entrepreneur ou qui a une idée, c'est de se lancer. Maintenant, quand on se lance, il y a des coups qui viennent. Moi, j'ai une loi naturelle que je sais, peut-être que c'est moi qui ai compris, mais c'est que dans ce monde-là, quand tu essaies de créer quelque chose, c'est comme si tu essaies de te créer tes propres lois. Et pour que ça puisse prendre, ça va prendre du temps. C'est comme si tu essaies de dévier ce qui est déjà là et que tu veux apporter quelque chose. Donc, ça va prendre du temps, tu auras des combats. Mais je t'assure que si vraiment c'est ce que tu dois faire et que c'est ce que tu es venu accomplir, fonce. Souvent, c'est parce que tu n'es pas encore tombé sur les bonnes personnes ou bien les bonnes opportunités. Et c'est avec la persévérance que tu vas tomber sur ces opportunités. En un clin de doigt, les 10 ans ou bien les 5 ans du labeur, d'endurance, où tu es découragé. Même en un jour, tout peut basculer.
3: Oui.
2: Parce que de suite, on peut m'appeler comme ça pour dire, ah, on veut 10 000 bouteilles. Mais c'est fini, c'est parti.
3: C'est ça.
2: Voilà, donc c'est de vraiment, vraiment rester constant. On va se décourager. Il n'y a pas quelqu'un qui va dire qu'il ne se décourage pas et tout. Mais tu te décourages, si tu veux, tu pleures et puis tu te lèves. Voilà, c'est comme ça.
3: D'accord. Et est-ce que vous avez des pages Facebook ou Instagram, ou bien TikTok. Même TikTok, sur lesquelles vous parlez de votre activité?
2: Oui.
3: D'accord.
2: On a une page Facebook et deux pages TikTok.
3: D'accord. C'est quoi le nom de la page Facebook?
2: La page Facebook, c'est Judor Officiel.
3: Judor Officiel, d'accord.
2: Oui.
3: Et est-ce que vous avez un contact? Parce que ici, les auditeurs aiment consommer bio. Hein. Est-ce que vous avez un contact pour que celui ou celle qui est intéressé par les jus vous contacte directement?
2: Oui,
3: d'accord.
2: On a un contact. Et aussi pour ceux qui ont des restaurants, qui veulent être
3: exactement.
2: Des représentants, des points. En tout cas, on a besoin de tout ça.
3: D'accord.
2: Vu qu'on ne peut pas être représenté dans les supermarchés. Donc, s'il y a des points de vente, de relais, franchement, et le contact à contacter pour... Pour ces informations, c'est le 07 78 85 84 07.
3: D'accord, on va reprendre.
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3: D'accord, merci beaucoup Aya pour votre partage d'expérience. Nous retenons que la résilience, que l'entrepreneuriat, pardon, demande du courage, persévérance et surtout une vision claire. Merci, chers auditeurs, de nous avoir suivis. À très bientôt pour un nouveau numéro du Flash Invest.
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dimension de Louange avec son single Iba. En langue Yoruba, honneur à Dieu. Iba, Iba, Iba. Iba, ce n'est pas seulement une chanson, c'est un cri d'adoration, une déclaration d'honneur au roi des rois.

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1: Madame et Monsieur, bonsoir et bienvenue dans ce journal de 19h30, la dernière session de ce lundi 25 mai 2026. Démarrons à présent avec le sommaire de cette édition. Ebola et antivirus, le ministre Pierre Demba évalue le dispositif de veille sanitaire à l'aéroport d'Abidjan. Pentecôte, les chrétiens ont commémoré la venue et la manifestation du Saint-Esprit 50 jours après la Pâque. Gros plan de la rédaction sur cette célébration. Église UOSO de Côte d'Ivoire, troisième édition du colloque scientifique autour du thème chant, catharsis et thérapie. Bénin, le président Romuald Ouadani forme son premier gouvernement. Vous aurez des échos dans cette édition. Et voilà, c'est tout pour le sommaire de ce journal. Le ministre de la Santé, de l'Hygiène publique et de la couverture maladie universelle, Pierre Ngoudemba, a effectué samedi 23 mai 2026 une visite de terrain à l'aéroport international Félix Houphouët-Boigny d'Abidjan afin d'évaluer le dispositif national de veille sanitaire mis en place contre les maladies à virus Ebola et le hantavirus. De retour de Genève, où il prenait part à la 79e Assemblée mondiale de la santé, le ministre a voulu s'assurer du bon fonctionnement des mesures de prévention et de riposte déployées par l'Institut national d'hygiène publique de santé prévention. La visite a permis au ministre de parcourir plusieurs installations stratégiques et de suivre le circuit des passagers afin d'apprécier les mécanismes de surveillance sanitaire, les capacités de détection précoce ainsi que les dispositions prévues pour la prise en charge d'éventuels cas suspects. Gros plan à présent sur la Pentecôte. Les chrétiens du monde ont célébré hier dimanche 24 mai la fête de la Pentecôte, fête religieuse marquant le 50e jour après la résurrection du Christ. Ici en Côte d'Ivoire, plusieurs églises d'Abidjan ont célébré avec faste la venue et la manifestation du Saint-Esprit après la fête de l'Ascension. Des leaders évangéliques nous donnent leur regard sur cette célébration. Écoutons ici le révérend Didier Niazalé du Centre évangélique des miracles CEMI, pour qui le Christ, par la venue du Saint-Esprit, nous lègue la manifestation du pouvoir et la puissance de Dieu.
2: Aujourd'hui est un jour merveilleux, nous fêtons, n'est-ce pas, la Pentecôte. Vous savez que quand Jésus est venu parmi nous, il a passé sur la terre des vivants 3 ans et demi. Il fallait léguer le pouvoir de toute sa manifestation sur la terre. Il a guéri des malades, il a ressuscité des morts, il a annoncé l'évangile avec puissance, il a démontré que Satan n'était rien. Mais il était bon qu'il parte afin que le Saint-Esprit vienne, le Saint-Esprit qui est Jésus, mais pas son esprit en ses disciples. Et nous voyons dans Actes chapitre 1, lorsque les disciples étaient dans la chambre haute, la puissance de Dieu est descendue et tous ont été animés, n'est-ce pas, du Saint-Esprit. Vous allez remarquer que c'est à partir de cette période que le Saint-Esprit, n'est-ce pas, s'est emparé des apôtres et ils ont fait, n'est-ce pas, ces merveilles. Donc nous, en tant qu'Église de Dieu, en rappelant ce jour merveilleux, en marquant ce merveilleux jour qui est la fête de la Pentecôte, nous rappelons le jour où la gloire de Dieu est descendue. Pas parce que c'est ce jour forcément que la gloire de Dieu doit descendre, mais désormais, la puissance de Dieu est au rendez-vous. Mais il est bon de fêter cet événement afin de démontrer et rappeler aux chrétiens que sans le Saint-Esprit, nous ne sommes rien. Et c'est que par le Saint-Esprit, nous pouvons opérer des miracles, des merveilles. C'est par la voie du Saint-Esprit que nos activités peuvent évoluer, la gloire de Dieu peut se manifester. Vous allez remarquer que c'est par la puissance du Saint-Esprit que les apôtres ont fait des merveilles à Jérusalem et l'évangile a été répandu partout dans le monde. Que le jour de la Pentecôte soit pour vous un jour merveilleux. Je prie que l'Esprit de Dieu vous conduise dans tous les domaines, vos familles, vos activités, la prospérité dans vos affaires et vous donne d'atteindre les limites que vous n'avez jamais atteint, surtout que les portes qui étaient fermées commencent à s'ouvrir, que les grandes victoires vous soient accordées dans tous les domaines de votre vie, dans votre ministère, de vos activités, que le Saint-Esprit soit toujours au cœur et au rendez-vous de vos activités. Dieu vous bénisse et bonne fête à vous. Amen.
1: C'est au tour de la révérende prophétesse Hélène Kéin, des Sentinelles de l'Éternel, de nous dire l'importance de cette commémoration.
0: Et je salue le peuple de Dieu, je salue toute la Côte d'Ivoire. Une bonne fête de Pentecôte. C'est la deuxième fête de l'Éternel. Elle est très importante car c'est la réception du don que Jésus a promis, c'est-à-dire le Saint-Esprit. Ici, au Sentinelle de l'Éternel, nous avons célébré cette fête-là avec joie. Et nous avons parlé d'un thème, le secret de la transformation. Parce que Jésus avait remarqué que ses disciples n'étaient pas transformés. On a vu le cas de Pierre et même de Judas. Donc, il y avait un besoin de transformation. Donc, c'est ainsi que quand il montait au ciel, il dit, allez-y, attendre à la chambre haute. Et c'est là que j'enverrai mon esprit. Et ses disciples sont allés. Et effectivement, le jour de la Pentecôte, le Saint-Esprit est descendu sur tous ses disciples. Parce qu'il a dit cette promesse en Actes 1:8, il dit, vous recevez une puissance. Et cette puissance est venue ce jour-là sur les disciples du Seigneur. Et ils ont été transformés. Et même Pierre, qui était assoupi, même qui a renié Jésus, a été transformé. Et transformé, il a été évangélisé et il a eu 3000 âmes qui ont été gagnées ce jour-là. Et ce fut la naissance de la première église apostolique. Donc nous, aujourd'hui, on doit continuer cette célébration et marcher sur la voie des disciples de l'ère apostolique. Et nous avons traité un thème, le secret de la transformation, qui se résume en 4 points. Premier principe, c'est la consécration. Le deuxième principe, c'est le sacrifice de soi. Troisième principe, c'est l'abandon à la direction du Saint-Esprit, se laisser conduire par le Saint-Esprit. Et quatrième principe, pour être rempli du Saint-Esprit, pour être transformé, c'est épouser le caractère du Christ que nous voyons dans les fruits de l'Esprit, en Galates chapitre 5, verset 22.
1: Pour la révérende évangéliste Kaya Jeanne Esther de la Fondation apostolique Montagne de Sion, les chrétiens doivent comprendre la portée de cette fête.
3: Aujourd'hui, c'est un grand jour. Je vais exhorter tout un chacun de nous de comprendre que le Saint-Esprit, c'est une promesse qui a été donnée. Jésus a dit qu'il était avantageux pour lui qu'il parte, mais en partant, il ne nous laissera pas orphelins. C'est le Saint-Esprit qui nous convainc du péché, qui nous enseigne, qui nous conduit, qui nous oriente. Et nous devons entretenir notre relation, notre intimité avec le Seigneur pour que le Saint-Esprit ait de la place, pour que le Saint-Esprit puisse intervenir dans notre vie. J'ai exhorté aujourd'hui, en commençant par 1 Thessaloniciens 5, à partir du verset 12 jusqu'à le verset 20, on dit, n'éteignez pas l'Esprit de Dieu. Beaucoup de chrétiens sont là, mais l'Esprit de Dieu est déjà éteint dans leur vie. On a parlé encore de ne pas attrister l'Esprit de Dieu dans le livre d'Éphésiens. Beaucoup de personnes sont là, l'Esprit de Dieu est attristé dans leur vie et n'expérimente pas la puissance du Saint-Esprit. Alors, on attriste l'Esprit de Dieu par les soucis de ce monde, les comportements qui n'honorent pas Dieu, qui ne glorifient pas Dieu. Je vais exhorter tout un chacun de nous de comprendre que l'Esprit de Dieu, pour l'entretenir, il a besoin d'une vie de consécration, une vie de la crainte de Dieu, une soumission totale à Dieu, l'obéissance. Et ce sont des choses que nous devons toujours demander au Seigneur qu'il nous aide à mener une vie de consécration, une vie de soumission et une vie de la crainte de son nom pour que l'Esprit de Dieu puisse agir puissamment en nous. Que le nom du Seigneur soit béni. Je vous aime dans le nom de Jésus-Christ. Bonne fête de Pentecôte et que le Seigneur nous soutienne, nous aide à mener la vie comme il se doit, la vie chrétienne au nom de Jésus-Christ. Amen.
1: Suivons enfin les propos des révérends Kofi Célestin et Oupo Mathurin sur la Pentecôte.
4: L'évangéliste Kofi Célestin, leader de la communauté chrétienne évangélique, les élus de l'Éternel. Pour nous, la Pentecôte représente beaucoup. Nous savons que Christ ressuscité est apparu pendant 40 jours à plusieurs personnes, aux apôtres. Et donc au 40e jour, il est monté au ciel. Et 10 jours après, il y a eu l'effusion du Saint-Esprit tel qu'il avait promis. Donc aujourd'hui, le monde entier commémore la Pentecôte. Pour nous, c'est un événement assez important parce qu'en ce jour-là, où les disciples étaient rassemblés environ 120 à la chambre haute, on sait que l'Église, dans la forme actuelle, c'est ce jour-là que l'Église a commencé. Donc commémorer une telle fête, c'est un événement assez important pour nous. Le culte s'est très bien passé. Dieu est demeuré fidèle et il sera toujours fidèle. Il s'est puissamment manifesté à
5: Poisson Niapo Pau Maturin de l'église Évangile Nazareth. Ce matin, c'est le jour de la Pentecôte. Donc notre message a porté sur la Pentecôte même. Et donc nous sommes partis de l'origine de la Pentecôte. La Pentecôte juive qui a été célébrée 50 jours après leur sortie d'Égypte, donc après la Pâque juive. Et donc nous sommes arrivés dans le Nouveau Testament où nous avons parlé de la Pentecôte chrétienne. La Pentecôte chrétienne qui a été célébrée 50 jours également après la crucifixion, la résurrection de Christ. Donc après la Pâque chrétienne. Et c'est ce jour où le Saint-Esprit est descendu sur les disciples de Christ. Où il y a eu l'effusion du Saint-Esprit qui aujourd'hui est notre boussole qui nous conduit. Le Saint-Esprit a été promis par Christ à ses disciples, mais également à tous. Et aujourd'hui, nous sommes tous des gens qui peuvent recevoir l'Esprit de Dieu. Je souhaite une bonne fin de Pentecôte à tous les chrétiens du monde et à tous.
1: Dossier signé Biali Ebenezer. Les États membres du groupe intergouvernemental d'action contre le blanchiment d'âge, contre le blanchiment d'argent en Afrique de l'Ouest, GIABA, ont été exhortés le samedi 23 mai 2026 à Abidjan à intensifier leur coopération pour contrer l'expansion de la criminalité financière transnationale et du financement du terrorisme. Réunis à l'occasion de la 45e réunion de la commission technique et de la 31e session du comité ministériel, les décideurs régionaux ont souligné que la porosité des frontières et l'usage de nouvelles technologies imposent une riposte coordonnée. Le directeur général du GIABA, Edwin Harris Jr., dont le mandat s'achève le 30 juillet 2026, a dressé un bilan positif de sa gestion. Il a notamment mis en avant les réformes administratives engagées depuis 2022, ayant permis de restaurer la crédibilité et l'efficacité de l'institution. Cap à présent sur l'église Uosso de Côte d'Ivoire avec la troisième édition de son colloque scientifique autour du thème chant katazi et thérapie. L'église Uosso Côte d'Ivoire a tenu son traditionnel colloque scientifique du Festiclag à l'occasion du culte de louanges et d'action des grâces en l'honneur de la venue du Saint-Esprit à la Pentecôte. Ce rendez-vous scientifique avait pour thème chant, katazi et thérapie et a réuni un parterre de personnes composées de chercheurs, enseignants-chercheurs, théologiens, chantres et hommes de Dieu, afin de réfléchir en profondeur sur les différentes ramifications pouvant exister entre les trois expressions majeures du dit thème. C'était le samedi 16 mai dernier à l'Université Félix Houphouët-Boigny, Abidjan, Cocody. Le professeur Kouman Kobenan Maxime, président du comité scientifique de ce colloque, nous donne l'objectif de ce rendez-vous du savoir.
6: L'objectif est de savoir comment, à travers le chant chrétien, on pourrait guérir les âmes en souffrance, les âmes surchargées, les âmes en proie à la détresse et même au suicide. Donc ici, le chant est utilisé comme un médicament, entre guillemets, pour sauver les âmes qui souffrent intérieurement. Il faut dire qu'on va à l'église, la liturgie, on chante, on sort. Mais on n'est pas toujours conscient que ces chants-là ont un effet psychologique, un effet moral et même un effet spirituel sur les fidèles, sur les invités dans l'église. C'est pour cela qu'on a organisé ce colloque, pour attirer l'attention des uns des autres, pour dire que le chant dans l'église joue un rôle très important. Il faut le prendre au sérieux et donc travailler les textes. Des textes inspirés de la Bible. Ce qui va d'ailleurs faire la différence entre le chant chrétien et le chant profane. Le chant chrétien est tiré de la Bible. Le chant profane est tiré du monde. C'est deux choses différentes. Voilà un peu l'objectif succinctement de ce colloque.
1: Le président du comité scientifique de ce colloque, professeur Kouman Kobenan Maxime, nous parle de la particularité de cette troisième édition du colloque scientifique.
6: Alors, il faut dire que nous sommes à notre troisième édition. Par le passé, les deux premières éditions, on les a faites à l'église du Uosso, en face de l'INSAC, où il y a la radio fréquence vie. Mais on a constaté

0: L'Église, depuis quelques années, organise un colloque scientifique dans le but de se former avec des thématiques bien choisies et qui répondent aux besoins de l'Église. Parce que nous avons besoin de réflexion au niveau de l'Église. Et aujourd'hui, la thématique que j'ai abordée concernait un chant à connotation chrétienne chanté par un ancien musicien congolais de la RDC qu'on appelle Verkis Kemoangana. Dans ce chant, il semble mettre Dieu sur le banc des accusés à cause des injustices constatées dans le monde. Pourquoi est-ce que tous les malheurs viennent sur les Noirs, toutes les difficultés sur les Noirs, alors que dans la Bible même, ce qui est présenté de bon et de meilleur se trouve donc attribué aux Blancs. Donc nous avons fait une lecture anthropologique et théologique pour essayer de voir un peu les questions que cela soulève. La question de l'évangélisation des Noirs, lorsque les missionnaires sont venus, avec quelle perception est-ce qu'ils sont venus en regardant le Noir.
1: Docteur Ouattara Welogo Jonathan, enseignant chercheur à l'université Félix Faure Boigny, et ma communication a porté sur la musique et la santé mentale dans les églises en Côte d'Ivoire. À travers cette communication, j'ai pu montrer que la musique est un élément de bien-être et aussi un élément de malaise. Lorsque la musique est bien pratiquée dans l'église, elle contribue au bien-être des églises. Et nous avons procédé par une enquête de terrain. Et à travers les témoignages qui ont été recueillis, nous avons pu voir réellement que la musique est un élément d'apaisement de cœur. La musique apaise le cœur. La musique est aussi un élément de communion, communion entre frères et communion avec Dieu. La musique est aussi un élément d'édification. Donc c'était là, en substance, notre communication.
2: À l'international, le président de la République du Bénin, Kossi Mbeki Romuald Wadagni, 49 ans, chef de l'État, chef du gouvernement, a procédé à la formation de son gouvernement à travers le décret numéro 2026-314 du 24 mai 2026, dimanche, quelques heures après son investiture. Selon une publication de la présidence de la République du Bénin, ce décret intervient après la proclamation des résultats définitifs de l'élection présidentielle du 12 avril 2026 par la Cour constitutionnelle confirmant l'élection du chef de l'État béninois. Le texte précise également que la composition du gouvernement a été arrêtée conformément aux dispositions de la Constitution béninoise du 11 décembre 1990, révisée en 2019 et 2025 et après avis du Bureau de l'Assemblée nationale. La présidence a publié l'album officiel des membres du nouveau gouvernement, marquant ainsi la mise en place de l'équipe exécutive du président Wadagni, chargée de conduire la politique nationale pour les prochaines années. Cette formation gouvernementale s'inscrit dans le cadre de l'installation progressive de nouvelles institutions issues du scrutin présidentiel du 12 avril dernier. Outre M. Wadagni, en qualité de chef du gouvernement, l'équipe comprend 21 ministres, dont 6 femmes et 3 ministres délégués. Passons à présent au sport. Football League 1 ivoirienne, la SEC Mimosa fête son sacre sur une fausse note face à Osa d'Abobo. Sacré champion de Côte d'Ivoire avant cette 30e et dernière journée de Ligue 1, la SEC Mimosa, qui espérait communier avec ses supporters sur une ultime victoire à domicile hier dimanche 24 mai au stade Félix Houphouët-Boigny d'Abidjan, s'est fait surprendre par Osa d'Abobo. Score final du match, 1-0, un revers inattendu qui ternit quelque peu l'éclat du titre de champion version 2026. Toujours en Football League des champions CAF cette fois-ci, le Mamelodi Sundowns remporte la compétition face à l'AS FAR Rabat. Victorieux 1-0 à Pretoria lors du match aller, les Sud-Africains du Mamelodi Sundowns ont décroché hier dimanche un nul, un but partout au stade Prince Moulay Abdellah de Rabat face à l'AS FAR lors de la rencontre retour. Ce résultat suffit au bonheur des hommes de Miguel Cardozo qui décrochent la Ligue des champions africaines pour la deuxième fois de leur histoire après 2016. Passons à présent au rappel des titres. Ebola et antivirus, le ministre Pierre

Enba évalue le dispositif de veille sanitaire à l'aéroport d'Abidjan. Pentecôte, les chrétiens ont commémoré la venue et la manifestation du Saint-Esprit 50 jours après la Pâque. Vous avez eu le gros plan de la rédaction sur cette célébration. Église Urso de Côte d'Ivoire, troisième édition du colloque scientifique autour du thème chant catharsis et thérapie. Bénin, le président Romuald Ouadani forme son premier gouvernement. Vous avez eu des échos dans cette édition. Et voilà, c'est ici que prend fin ce journal. Cette édition a été réalisée par Ephraim Djadja, présentation Moïse Ngueta. Ne manquez surtout pas l'édition matinale demain à 7h GMT avec Samuel Chrysostome. Sur ce, je vous souhaite de passer une excellente et agréable soirée sur la radio de la vie.

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Shalom, chers auditeurs de la radio Fréquence Vie. Nous bénissons le Seigneur pour ce moment qu'il nous accorde encore dans sa présence. Nous rendons gloire à l'Éternel pour sa fidélité. Et nous disons merci à toutes ces personnes qui nous suivent de loin et de près. Toutes ces personnes qui nous appellent, que le Seigneur vous bénisse abondamment. Notre souhait est que nous puissions comprendre pourquoi cette trompette est en train de sonner de cette manière. C'est juste pour dire qu'on n'a plus le temps, Christ à la porte. La parole de Dieu déclare dans le livre d'Hébreux chapitre 4, verset 13, que nulle créature n'est cachée devant lui, mais tout est à nu et à découvert aux yeux de celui à qui nous devons rendre compte. Juste pour dire que nous rendrons compte à l'Éternel d'une manière ou d'une autre, de notre mission sur cette terre des hommes. Nous sommes venus en pèlerinage et un matin nous allons retourner. Oh, personne n'est éternel en dehors de Jésus-Christ de Nazareth. Oui, nous allons tous retourner rendre compte à celui qui nous a envoyés. C'est pour cela que nous sommes là, dans le cadre des femmes résolues. Les femmes résolues, c'est un rassemblement des épouses, des pasteurs. Nous nous retrouvons pour vraiment chercher la face de Dieu, pour chercher la face de Dieu, pour que le Seigneur nous aide comment accomplir notre mission, notre tâche auprès de nos maris, auprès de nos enfants, auprès de l'Église, de nos familles, auprès de la société. Voilà pourquoi nous sommes là. Souvent, on voit que les hommes font des formations, mais pas les femmes. Les femmes des pasteurs sont livrées à elles-mêmes. Et Dieu, par la pure grâce, nous a donné ce rassemblement pour que nous puissions, entre nous, nous battre dans la prière, avec les exhortations, avec la parole de Dieu, avec des formations aussi, pour que nous puissions mieux jouer notre rôle.

0: Ce soir, nous allons parler de comportement de la femme du pasteur. Les comportements, les mauvais comportements de la femme du pasteur qui entraîne elle-même son humiliation et qui l'empêche d'atteindre les objectifs. Oui, notre comportement agit et nous détruisons beaucoup de choses sans nous rendre compte. Et c'est de ça que nous allons parler ce soir. Nous allons dénoncer cela pour que nous puissions vraiment changer de comportement. Oui, si réellement nous avons reçu Jésus-Christ dans notre vie, si nous sommes réellement convertis, notre manière d'agir, notre comportement, notre attitude doit être vraiment à la hauteur de Jésus-Christ de Nazareth. Et donc nous allons commencer chaque fois avec Maman Kimou qui va nous donner son sous-thème et nous allons la suivre au nom de Jésus-Christ.
1: Shalom Maman Kaya.
0: Shalom
1: les belles dames.
0: Shalom.
1: Et je dis Maranatha.
2: Jésus revient bientôt.
1: Bon, je parlerai des blessures de la femme du pasteur. Comme sous-thème les blessures de la femme du pasteur, nous savons que dans le cahier des charges de notre Seigneur Jésus, c'est mentionné qu'il est venu pour guérir ceux qui ont le cœur brisé. Et nous voyons dans Psaume le chapitre 147, le verset 3, il guérit ceux qui ont le cœur brisé. Et ils pensent leurs blessures. La femme du pasteur étant une personne qui est née dans une famille, qui a eu un passé, peut avoir des blessures intérieures, peut avoir des blessures de l'âme. Et comment guérir de ces blessures? Parce qu'aujourd'hui, nous jugeons beaucoup de comportements, beaucoup de manières de faire de maman pasteur. Mais c'est dû au fait qu'elle a des blessures intérieures qui n'ont pas été guéries. Elle-même, elle en souffre. Je sais que, Madame Pasteur, là où tu te trouves, tu m'écoutes, je sais que tu souffres. Quand tu es seule quelque part, tu souffres. Parce que tu réagis et après, tu regrettes tes agissements. Et c'est dû au fait de ces blessures qui n'ont pas été guéries. Et donc, comment faire pour sortir de ces blessures-là? La femme du pasteur doit reconnaître d'abord qu'elle a des blessures. En tant qu'homme, qu'elle a des blessures. Elle a des blessures parce que nous, Africains, comme je le disais tantôt, nous sommes nés des pères, des mères qui n'ont pas connu le Seigneur. Et qui nous ont inculqué des comportements. Et par l'éducation, on a forgé des caractères. Et il y a des mères même qui ont été tellement méchantes envers leurs propres enfants. Il y a les injures qui ont blessé beaucoup d'épouses de pasteurs. Il y en a même qui ont été violées. Il y a eu des violences vraiment de tout genre. Et la femme du pasteur doit reconnaître qu'elle a des blessures. Parce que tant que tu ne reconnais pas que tu as la malaria, tu ne peux pas soigner la malaria. Et donc, elle doit reconnaître qu'elle a des blessures. La guérison doit nécessairement commencer par là. Il faut qu'elle soit consciente qu'elle a des blessures intérieures. La femme du pasteur doit identifier les différentes sources de ses blessures. Mais je suis coloreuse. Je m'énerve vite. Mais c'est parti d'où? C'est venu quand et comment? Elle doit remonter depuis son enfance. Peut-être que dans son enfance, on la provoquait tellement, on lui manquait de respect. Et c'est là qu'est venue la colère. Et un esprit de colère est venu s'infiltrer.
0: L'esprit de autodéfense.
1: Oui. Donc, elle doit identifier les différentes sources de ses blessures. La femme du pasteur doit savoir aussi qui l'a blessée et comment elle a été blessée. Pas plus tard que hier, je causais avec une femme de pasteur qui me disait que sa mère la maudissait tous les jours. Et sa mère lui disait que toi, tu vas rien devenir. de sorte que tu vas même oublier même ton torchon dans ton lit. Et elle dit les paroles de sa mère se sont exactement réalisées dans sa vie. Donc, la femme du pasteur doit savoir qui l'a blessée. Quelles sont les natures de ces blessures-là? Il y a une femme de pasteur qui a rendu son témoignage. Elle disait comme ça que quand elle était petite, tout le monde disait qu'elle était vilaine, elle n'était pas jolie. Et quand c'est les vacances, que c'est elles vont en vacances, tout le monde vient, on embrasse les enfants. Quand elle s'avance, sa tante lui dit, va là-bas, regarde comment tu es vilaine. Et c'est comme ça, pour elle, elle est vilaine, elle n'est pas jolie. Et elle s'est résignée dans ça, c'était pour elle. En tout cas, c'est comme ça qu'elle a grandi. Et un jour, elle a croisé un frère dans le Seigneur. C'est dans le Seigneur. Après, elle a croisé un frère. Et le frère lui dit, mais tu es belle. Mais pour elle, le frère en Christ se moquait d'elle. Il lui a dit non. Il lui a démontré par A plus B qu'elle était belle. Et donc, elle avait commencé à prendre confiance, à avoir confiance en elle. Et un jour, c'était le début du ministère. Tout début du ministère n'est pas facile. Elle vendait de cours en cours et autres. Donc, elle avait son bébé dans son dos. Et puis, elle vendait l'aller chez une dame, une cliente. Elle dit qu'elle a enlevé son bébé. La femme, là, la cliente a réagi. Madame, le bébé là, c'est ton bébé. Elle dit oui. Ah! Toi, vilaine comme ça, là, mon bébé, il est joli. Tu es sûr que c'est ton bébé? Bébé, il est joli. On dirait même pas que c'est toi qui l'as accouché. Elle dit, tout ce qu'elle avait vécu, c'est revenu ce jour-là. Elle s'était effondrée. C'est comme si la femme, là, le diable l'a utilisé pour encore réveiller ses blessures-là. Donc, elle doit savoir qui l'a blessée, quelle est la nature de ses blessures. La femme du pasteur doit savoir aussi qu'elle a aussi, elle aussi, blessé aussi des personnes. Mm-hmm. Parce que il ne suffit pas chaque fois de... faut savoir que toi aussi, tu as blessé des personnes. Mm-hmm. Et c'est certainement que c'est parce que tu as blessé des personnes que eux, ils t'ont blessé. Mm-hmm. La femme du pasteur doit aussi pardonner à tous ceux qui l'ont blessé, qui l'ont offensé.
0: Le pardon doit être sa vie.
1: C'est ça.
0: Le pardon doit être notre vie.
1: Pardonner tous ceux qui l'ont blessé, tous ceux qui l'ont offensé. Elle doit pardonner. Nous devons pardonner. Et chaque jour que Dieu fait, on se blesse les uns les autres. Mm-hmm. Et la femme du pasteur doit pardonner. La femme du pasteur doit se pardonner à elle-même. Parce que tu t'imagines une femme de pasteur qui a été violée. Mm-hmm. Qui n'accepte même plus son corps. Et elle se donne au Seigneur. Elle tombe sur un pasteur qui l'épouse. Mais à chaque fois que le pasteur veut aller avec elle, elle se souvient de là qui s'était passé il y a 20 ans ou 40 ans en arrière. Pourquoi? Parce qu'elle n'arrive pas à s'accepter, elle n'arrive pas à se pardonner. La femme du pasteur doit apprendre à se libérer de toutes ses blessures en demandant au Seigneur de la détacher de tout ce qui cause sa tristesse. Tout ce qui est source de sa tristesse, elle doit demander au Seigneur. Là, on parle encore de prière, parce que c'est dans la prière, c'est dans l'intercession. Demander au Seigneur de la détacher de tout ce qui cause sa tristesse, son amertume, tout ce qui cause ses douleurs et autres. Elle doit demander cela au Seigneur. La femme du pasteur doit déposer ses blessures, les douleurs, ses amertumes, ses frustrations à la croix. Mm-hmm. Bien-aimé, c'est à la croix que nous avons tout acquis.
0: Amen.
1: Elle doit déposer toutes ces choses à la croix. Dieu nous demande de nous décharger sur lui de tous nos soucis. La femme du pasteur doit renoncer à elle-même. Renoncer à elle-même. Renoncer à ses intentions de vengeance. De vengeance. Et certainement que tu es là, maman pasteur, tu m'écoutes, qui te dit qu'ils t'ont tellement maltraité, tu as eu des manques dans ton enfance et aujourd'hui, comme Dieu t'a béni, là, ils vont voir. C'est un esprit de vengeance. La vengeance appartient à Dieu. Tu n'as pas le droit de te venger. La femme du pasteur doit se laisser conduire par le Saint-Esprit pour ne pas marcher dans la chair, pour ne pas marcher, pour ne pas accomplir les œuvres de la chair. La femme du pasteur doit pratiquer et vivre le fruit du Saint-Esprit, l'amour, la bonté, la paix, la joie. La femme du pasteur doit se faire aider aussi par des structures, par des personnes qui sont qualifiées, qui font la relation d'aide.
0: Amen.
1: Que le Seigneur nous bénisse.
0: Amen. Gloire au Seigneur. Nous bénissons le Seigneur pour les conseils que Maman Kimou venait de nous donner. Vraiment, les blessures intérieures, c'est une maladie de l'âme même, très sérieuse, très grave, qui empêche même l'épanouissement sur tous les plans, sur les plans spirituels, physiques, sur tous les plans. Alors là, je vais encore dire que même les pasteurs doivent revoir cela, parce que les pasteurs blessent beaucoup leurs femmes sans qu'ils s'en rendent compte qu'ils blessent les femmes. J'ai remarqué chez beaucoup d'hommes, ils ont du mal à demander pardon à leurs épouses. Tu vois, quand souvent il y a des hommes comme ça, il fait du mal, il a parlé durement à sa femme, ou bien il a fait quelque chose qui n'est pas bon envers sa femme, et il sort, et il revient, il vient, il tape sur la poitrine, sur l'épaule de sa femme, ou bien il vient avec un petit cadeau. Le petit cadeau ne peut pas régler les problèmes. Ou bien taper comme ça, on dit quoi, ça va. Tu fais semblant comme s'il n'y a rien, quoi. Ça ne peut pas régler les problèmes. Alors c'est ça qu'on appelle les blessures intérieures qui demeurent dans le cœur de la femme est beaucoup blessée. Et surtout la femme du pasteur est beaucoup blessée. J'ai vu ça dans beaucoup de ministères comme ça. Il y a des femmes qui viennent, qui sont à l'église, qui considère le pasteur, qui déconsidère la femme du pasteur. Moi, je ne comprends pas. Hein? Comment tu peux te comporter de cette manière? Je vais donner un exemple qui s'est passé moi-même et puis avec mon mari. Une dame à l'église, elle nous avait invités chez elle. On arrive là-bas. Elle veut nous servir de l'eau. Elle vient avec un verre cassable et puis un autre en plastique. Elle sert de l'eau, elle dépose là devant nous, mon mari et moi, on était assises là. Et donc, moi, j'ai pris le verre en plastique, j'ai mis ça du côté de mon mari, et puis moi, j'ai pris le verre cassable. Elle arrive, elle dit, pourquoi vous avez fait ça? Et puis, j'ai dit, mais dans ta maison, là, tu n'as qu'un seul verre cassable. Si tu considères que lui, là, c'est ton papa, donc moi, je suis ta maman, pourquoi tu peux me servir de l'eau avec le verre en plastique, caoutchouc. Et donc, du coup, mon mari a compris ça. Il a dit, on se lève, on s'en va. Tu vois? Mais il y a des pasteurs qui laissent les fidèles de l'église déconsidérer leurs femmes devant eux-mêmes, humilier leurs femmes devant eux-mêmes, puis qui ne disent rien, qui ne réagissent pas. Pasteur, tu ne peux pas faire ça. Pourquoi? Parce que c'est une partie de ton corps. Quand une personne, bien une fidèle, bien qui vient se comporter de cette manière-là vis-à-vis de ta femme, ce n'est pas une bonne chose. C'est à toi qu'il a fait ça. C'est le mal qu'on t'a fait, qu'on fait à ta femme, c'est à toi qu'on fait. Donc, pour dire que, maman pasteur, c'est vrai, hein, c'est entre nous. Vous pouvez nous appeler et puis on va traiter ces problèmes-là. Par la grâce de Dieu, on aura des séminaires. On fera des séminaires par rapport à toutes ces choses. Donc, les mamans pasteurs ont beaucoup de blessures. Elles ne savent pas à qui se confier. Donc, elles souffrent avec ça dans leur cœur et ça leur donne beaucoup de choses, des maladies. Et par fini même, les mamans pasteurs, on dit qu'elles sont elles sont sorcières. On les accuse de la sorcellerie. Alors qu'elle n'est pas sorcière. Hein, c'est parce que elle a accumulé tellement de choses dans lesquelles son mari aussi ne l'aide pas, personne ne l'aide. Donc bon, on te voit sorcière. Voilà des choses comme cela que, maman pasteur, on a beaucoup de choses à se dire. Ouais. Que le Seigneur soit béni. Donc amen. Nous allons.
1: Pardon, je vais ajouter quelque chose. Par exemple, un pasteur qui n'apprécie pas sa femme, et puis en présence de sa femme, apprécie une autre soeur.
0: Voilà.
1: Mais c'est une grosse blessure.
0: C'est une grosse blessure. Oui.
1: Que le Seigneur nous aide.
0: Que le Seigneur nous aide vraiment. Maman Outreau va nous dire.
2: Merci, Maman Kaya. Et le sous-thème que j'ai, le mauvais comportement de la femme du pasteur, pour moi, c'est la convoitise. Le désir pour les biens, les vêtements, le niveau de vie des fidèles qui l'intéressent, ou d'autres épouses de pasteurs, la position ou l'influence d'une autre personne au sein de l'Église amène la convoitise. Mm-hmm. Si l'épouse du pasteur convoite les ressources de l'Église ou les membres, le message que son mari prêche devient, le message de détachement et de foi prêché par le pasteur devient inaudible. Cette convoitise peut pousser le pasteur à prendre des décisions de gestion hasardeuse pour pouvoir satisfaire le foyer. Madame convoitise telle chose. Le monsieur est obligé, le pasteur est obligé d'imposer l'argent de l'église pour pouvoir satisfaire madame parce qu'elle convoite tout le temps les grandes choses. Je voulais ajouter que une maman pasteur qui convoite n'est pas une bonne chose. Il y a un danger derrière cette convoitise. Il y a une servante de Dieu que je connais. Elle va appeler une de ses fidèles parce qu'ils ont une grande église où il y a des dames bien chic dans l'église. Elle va appeler une. Et ma fille, ton bijou que tu portes là, ça me plaît. Hein? Ton bijou que tu portes là, ça me plaît. Tu peux m'apporter ça dimanche prochain ou la semaine prochaine à une autre. Elle va dire, mais tiens, j'aime bien ta chaussure. Surtout qu'on a la même pointure. Tu peux m'envoyer ça. Ça, c'est dangereux.
0: Très.
2: C'est dangereux. Parce que ces personnes, si elles n'ont pas la crainte de Dieu, elles peuvent envoûter ces choses-là. Pour venir te donner maman pasteur. Ça peut coûter ta mort ou une maladie ou détruire même ta vie, la vie de tes enfants.
1: À cause du matériel.
2: Donc, maman pasteur, franchement, si tu es dans ce cas-là, cherche plutôt la face de l'Éternel. Cherche plutôt la face de l'Éternel. Accroche-toi davantage au Seigneur parce que quand tu as la face du Seigneur, tu as une communion avec Dieu, les choses du monde là ne t'intéressent pas. Mais quand tu n'as pas une communion avec Dieu et que tu es oisive, c'est pour ça que ton regard est fixé sur les choses inutiles, éphémères, les choses que nous allons laisser pour partir sur cette terre. Donc, maman pasteur, la solution à ce problème, c'est de t'attacher réellement au Seigneur, te retirer, avoir une communion. Prendre une retraite quelque part, avoir une communion avec ton Dieu, jeûner. Comme le dit le verset 2 Corinthiens 10, 5 qui dit: nous aimerons notre pensée captive à l'obéissance de Christ. Cela implique de s'éloigner des sources de comparaison qui alimentent notre sentiment. Parce que si tu as véritablement une communion avec Dieu, ces choses-là sont éphémères pour toi. Donc, c'est ce que je voulais dire à une maman pasteur, de se ressaisir pour que Dieu puisse l'élever davantage. Parce que être maman pasteur, ce n'est pas n'importe quoi.
1: Amen.
2: Que Dieu vous bénisse.
0: Amen. Est-ce qu'une maman a quelque chose à ajouter par rapport à la convoitise? C'est vrai, la convoitise, c'est juste, je peux dire que maman pasteur, tu n'es pas obligé de rester là sans rien faire. Moi, je pense que tu peux avoir une activité que tu fais qui te rapporte un peu. Parce que c'est quand tu n'as rien. D'abord, quand tu n'as rien, les fidèles ne vont pas te respecter comme ça. Pourquoi? Parce qu'ils savent que tu dépends d'elles. Donc, fais tout pour faire quelque chose qui te donne quelque chose à tel point que s'il y a cotisation aussi à l'église, toi aussi tu cotises. S'il y a quelque chose aussi, toi aussi tu fais. mais tu ne fais rien. Tu es là, tu vas chausser d'une fidèle. Ah, tu as payé ça combien? Je veux aussi, hein. Tu as payé ça où? Tu vois, ce n'est pas un bon comportement. La convoitise. Et c'est cette convoitise-là qui fait qu'aujourd'hui, beaucoup de femmes ont poussé leur mari à aller entrer dans des endroits, dans des réseaux, dans des choses qui ne pouvaient pas rentrer. Pourquoi? Parce que la femme convoite. Tu convoites des choses qui te dépassent même. Donc la convoitise même, déjà même, c'est un péché qui amène à la mort même. Donc c'est pour dire que, maman pasteur, ne convoite pas. Mais travaille avec tes 10 doigts. Fais quelque chose qui peut t'aider aussi, aider ton mari. Qu'est-ce qui fait que souvent les hommes de Dieu là aussi s'attachent aussi aux fidèles là comme ça, et puis bon, les fidèles là aussi profitent de ça. Il veut sortir, il n'a pas de transport. Or si toi, maman pasteur, tu faisais une activité, tu peux lui donner 10 000, papa, paye le transport. Donc il est obligé d'appeler les fidèles. Est-ce que tu peux m'aider? Ah, ton papa veut sortir. Ah, tu vois qu'il y a des choses vraiment que nous-mêmes, là, les épouses des pasteurs, nous exposons nos maris. Et c'est ce qui n'est pas bien. Donc je pense que la convoitise, c'est un grand enseignement. Si tu es dans ces cas, maman pasteur, il faut sortir dedans. Parce que ça risque vraiment de t'amener dans de très mauvaises choses. Voilà ce qu'on peut dire. Et à part la convoitise, nous allons parler des brisements. Le brisement, c'est vraiment un sujet aussi qui est... On peut relier ça un peu avec ce que Maman Kimou venait de développer tout à l'heure. Quand tu n'es pas brisé, ce n'est pas bon. Il y a un homme de Dieu là, on a fait l'université Vision ensemble, et puis on faisait la leçon sur... on étudiait le livre des Galates. Le professeur fit un Ghanéen et qui avait posé la question « Qui est mort dans la chair ?» On était 8 étudiants, 2 femmes ou 6 hommes. Moi, j'ai fait la relation d'aide chrétienne. Et donc, le professeur demande qui est mort dans la chair. Il posait la question à tour de rôle à chaque étudiant. En tout cas, les 7, on a dit on est mort dans la chair. On arrive autour de l'autre pasteur, là, je ne peux pas citer son nom. Le pasteur regarde bien, fixe bien le professeur et il dit « Monsieur le professeur, je ne suis pas mort dans la chair, mais je suis évanoui dans la chair. » Donc, tous les étudiants ont commencé à rire. On a commencé à crier, à tel point que le directeur de l'université même était fâché. Mais comment vous, les grandes personnes comme ça, des pasteurs, vous vous comportez comme des enfants? On dit non, parce que lui, il a dit qu'il est évanoui. Le professeur, c'est un anglophone, il n'a pas compris évanoui veut dire quoi. Il repose la question. Et un autre frère, encore pasteur, s'élève avec sa grosse voix. Il dit, monsieur le professeur, ça veut dire qu'il est couché là, apparemment mort. Mais il suffit de verser un peu d'eau sur lui. Quand il va se réveiller, vous n'allez plus le reconnaître. Et c'est ce que le pasteur là était. C'était sa vie. Hein. Faut avoir petit problème avec lui, il va régler ça devant la chair. Même si il est dans une voiture, vous allez arrêter voiture. La voiture va s'arrêter dans ouro, va s'arrêter. Il va régler ton problème. Il était comme ça. C'est pour cela qu'il a dit il est mort et il est évanoui. Vous voyez? Donc par là, on voit que le pasteur même n'était même pas brisé. Alors un homme qui n'est pas brisé, c'est comme cela aussi, il a divorcé avec sa femme. Un jour, il vient me trouver, il me dit, la Bible dit, ce que Dieu a uni, personne ne peut séparer. Mais ce que Dieu n'a pas uni, on peut séparer. Et il a divorcé sa femme comme ça. Vous voyez? Donc, c'est pour dire que il y a la conversion, et après la conversion, on doit s'attendre au brisement. Dieu doit nous briser. On voit les enfants d'Israël qui sont sortis de l'Égypte. Dieu les a sortis de l'Égypte. Ils sont partis. Maintenant, la Bible dit quoi? En partant, ils ne sont pas partis directement comme ça. Ils sont partis, mais ils ont traversé la mer Rouge. Après la mer Rouge, il fallait passer par les déserts pour arriver à la terre promise. Voilà, on accepte le Seigneur comme notre seul Seigneur sauveur personnel. Notre esprit et acceptent le Seigneur, mais le corps et l'âme n'acceptent pas directement le Seigneur. C'est l'esprit qui accepte le corps et l'âme. Tout ce que on a mis, semé depuis le ventre de notre maman, ça y est encore là. Donc, tout enfant de Dieu doit passer par les brisements. Maintenant, on doit accepter les brisements. Chaque personne doit accepter les brisements. Tu refuses les brisements, tu refuses la gloire. Parce que c'est au travers des brisements que l'Éternel va forger notre caractère, notre comportement, notre attitude, nos réactions, tout doucement, tout doucement. Donc c'est pour dire quoi? Les choses que nous vivons, que nous traversons souvent, même dans les foyers, même dans les ministères, Dieu permet cela pour nous briser. Dieu permet cela pour travailler notre vie. Les brisements amènent à la gloire. Tu refuses les brisements, tu refuses la gloire.
2: Tout à fait.
0: Tu refuses le brisement, tu refuses la gloire. C'est comme tu refuses les épreuves, tu refuses la victoire. Or, il faut les épreuves pour avoir la victoire. Il faut les épreuves pour avoir la foi. Donc, voilà le problème. Mais beaucoup de femmes de pasteurs, elles se sont repliées si elles-mêmes, elles ont divorcé même. Lui-là même, là, je ne peux pas rester à côté de lui. Ou carrément, elle va exposer son mari aux femmes de l'église. Ah, lui-là même que vous voyez là, mon mari, là, voilà comment il se comporte. Dieu veut te briser. Donc, on doit accepter les brisements. Donc, quand on ne connaissait pas le Seigneur, le corps, l'âme, encaissé, enraciné beaucoup de choses. On vient, le Seigneur voit que bon, tu m'as accepté comme ton seul Seigneur sauveur personnel. Maintenant, je dois travailler ta vie, je dois te tailler. Je dois te tailler.
2: Te donner une forme.
0: Donner une forme. Donc, pour te tailler là, il doit tailler tout le corps. Mm-hmm. Il doit tailler les yeux. Mm-hmm. Les yeux qui regardaient les films pornographiques avant, il doit tailler ça. Il doit tailler la bouche qui critiquait, qui jugeait, qui analysait tout le temps. Il doit tailler les pieds qui partaient n'importe où. Il doit tailler les mains qui volaient. Il doit tailler les oreilles qui écoutaient n'importe la musique du monde, qui écoutaient n'importe quoi. Il doit tailler le cœur pour sortir toutes les personnes qu'on enfermait dans le cœur. Il doit tailler beaucoup de choses en nous. Donc Dieu nous brise pour que nous comptions sur lui et dépendre totalement de lui. Donc, les brisements nous libèrent de notre moi. Les brisements nous libèrent de notre moi et nous amènent à la gloire. Sinon, le moi est trop. Moi, là, on ne me parle pas comme ça. Moi, là, on ne peut pas me regarder comme ça. Moi, là. Toi, là, c'est qui, c'est quoi?
2: Poussière.
0: La poussière. Tu vois? Pourquoi? Parce que la vie ne se trouve pas à l'extérieur, mais à l'intérieur. La vie ne se trouve pas à l'extérieur, mais c'est à l'intérieur. C'est l'intérieur qui détermine l'extérieur. Est-ce que tu vois?
2: Tout à fait.
0: Comme par exemple, j'étais en train j'ai trouvé deux jeunes dames en train d'évangéliser. Mais elles étaient mal habillées, comme Maman Kimou venait de parler de notre habillement. Et cette affaire d'habillement est tellement compliquée. J'étais au Nigeria, à Calabar. Je partais dans un marché de Nigeria là, pour aller payer quelque chose. Donc j'ai pris les kékés là. Il y a une femme, moi je ne savais pas que c'était la femme d'un pasteur. Mais regarde le rouge à lèvres, regarde le perruque là, c'est descendu comme ça, l'habit plaqué, et puis les chaussures là. Elle a dit où elle partait, puis les kékés passaient par là. Dès qu'elle était descendue comme ça là, une femme est venue. Il y avait plein de femmes là. Une femme est venue la gifler même. Bah! Et puis elle dit, What is it? Gifle encore. Elle dit, mais pourquoi tu me frappes comme ça? Je te fais quoi? Hein? Je te fais quoi? Pourquoi? Gifle encore. Et puis elle dit que tu ne sais pas que I am pastor wife. You, pastor wife.
2: Oh. En tout cas.
0: La dame a commencé à dire, you. Elle a commencé à appeler d'autres personnes. Venez voir femme de pasteur. C'est un coin où les femmes cherchent les clients, les hommes. Coin de prostitution. Donc, quand les femmes là l'ont vu descendre là, elles se sont dit qu'elle est venue
2: prendre leur
0: marché. Donc, c'est comme ça qu'on a commencé à la gifler. Et puis on dit, look at you, you, pastor wife, you. look at you, look at your dress. Hein? J'ai dit, même le chauffeur là, il s'est mis à rire, je ne sais pas. Mais maman pasteur, quand tu vois comme ça, tu vois qu'elle n'est pas convertie. Tu vois, parce que si elle était convertie, ton intérieur va te dire de ne pas t'habiller de cette manière-là, de ne pas te maquiller. Toi, tu es maman pasteur, tu te maquilles comme les filles qui sont dans les boîtes de nuit, mm-hmm. tu mets des perruques comme les filles qui sont dans les boîtes de nuit, tu t'habilles plaqué comme les filles qui sont dans les boîtes de nuit, tu cherches quoi? Mm-hmm. On voit la moitié de tes seins. Toi, maman pasteur, tu cherches quoi? Mm-hmm. Pourquoi tu es comme ça? Mm-hmm. C'est pas normal. On avait fait la délivrance d'une petite fille de 5 ans. La petite fille avait tué son père. La petite fille était initiée dans la sorcellerie par sa grand-mère paternelle. Et elle a tué son père et sa mère. Elle avait donné sida démoniaque à ses parents. Les deux parents sont décédés. Elle est partie vivre chez sa grand-mère maternelle. Donc la grand-mère maternelle l'a dorlotée. La petite, elle avait 5 ans. Donc la grand-mère l'a dorlotée, elle vient de perdre ses parents, tout ça là. Donc la grand-mère ne voulait même pas qu'elle parte jouer loin, donc il faudrait que les camarades viennent jouer avec elle chez elle à la maison. C'est comme cela que les filles venaient jouer, ses camarades venaient jouer avec elle à la maison. Et puis une de ses camarades a gagné le jeu première fois, deuxième fois. Elle est fâchée, elle dit pourquoi? Qu'elle n'aime pas ça. Que si tu gagnes encore, je vais te tuer comme j'ai tué mes parents.
1: Oh.
0: Donc la grand-mère entend. La grand-mère dit, oh Esther, tu dis quoi? Elle dit, je n'ai rien dit. La camarade dit, non, mémé, elle a dit ça. Ah, ça interpellait la grand-mère. Donc ma fille est morte, c'est toi qui l'as. Comment ça? Donc la grand-mère l'amène chez nous à la maison pour voir cette affaire-là claire. On interroge l'enfant. L'enfant dit, mais qu'on a dit de donner sida démoniaque à ses parents, elle a donné, donc elle est devenue femme de Lucifer, elle ne peut pas quitter là-bas. Et elle-même, la petite, l'a dit qu'avant, là, chez Satan, là-bas, c'est Satan qui sortait pour aller chercher les gens. Que maintenant, là, Satan ne sort plus pour aller chercher les gens. Que ce sont les gens eux-mêmes qui partent s'inscrire là-bas. On pose la question, les gens partent s'inscrire là-bas, comment? Il dit que quand tu portes les habits plaqués là, tu évangélises pour qui? Quand tu portes les habits plaqués, tu attires l'attention de tout le monde. Donc, tu évangélises pour les diables. Quand tu mets des maquillages bizarres là, quand tu fais... Donc, c'est pour dire que, maman pasteur, sois simple, sois naturel, habille-toi vraiment, sobre d'une manière modérée, et puis, si tu veux te maquiller, maquille-toi légèrement. Ne fais pas des choses comme quelqu'un qui est dans le monde. On ne te dit pas de te délaisser. De toutes les façons, la seule chose qui peut démarquer maman pasteur à d'autres femmes, c'est la présence de Dieu en toi. Mmh. Le diable n'a pas peur de tes maquillages, de tes habits, de tes bijoux, de ton éloquence, je ne sais pas de quoi. Le diable a peur de la femme de prière. Et c'est la seule chose qui peut te démarquer d'autres femmes à l'église, qui est la seule chose qui fera que même les femmes à l'église auront du respect, de la considération pour toi. C'est pas ce que tu fais là. Donc c'est pour dire que on doit être brisé. Si tu es converti réellement, ton intérieur te dit voilà comment tu dois t'habiller, voilà comment tu dois te comporter, voilà comment tu dois marcher, voilà comment tu dois faire. Et tu acceptes le brisement du Seigneur, le brisement là. Le Seigneur taille telle chose, taille dans ta vie. Il t'élève. Même ce, quand il va t'élever, la Bible dit que, Proverbe 16, verset 9, hein, lorsque l'Éternel approuve les voies d'un homme, il dispose même à sa faveur ses ennemis. Mmh. Quand l'Éternel va te briser et qu'il te taille, tes ennemis là viendront s'incliner comme ça. Oui. Même ceux qui te critiquaient, ceux qui ne voulaient pas te voir, ceux qui te combattaient, eux-mêmes viendront se plier sur tes genoux.
1: Amen.
0: Donc c'est pour dire que, maman pasteur, il y a des situations que tu traverses, ce n'est pas le diable. C'est le Seigneur qui est en train de te briser parce que le Seigneur a besoin de toi. Le Seigneur veut t'élever. C'est pour cela que j'ai toujours donné des conseils que quand tu traverses les moments difficiles ou bien les épreuves, pose la question à Dieu. Papa, les épreuves là, ça vient de toi ou bien ça vient du diable? Alors là, Dieu va te parler. Si ça vient de lui, si Dieu dit que ça vient de lui, tu dis, papa, me voici, enseigne-moi, parle-moi, corrige-moi. Si ça vient du diable, tu demandes pardon à Dieu et tu demandes la porte d'entrée pour fermer cette porte. C'est simple. En tout cas, on n'a pas besoin de compliquer les choses. Accepte les brisements et cherche les brisements. Le Seigneur, lorsque tu seras brisé, tu brilleras.
1: Amen.
0: Voilà ce qu'on pouvait dire.
2: Amen.
0: Que le nom du Seigneur soit béni.
2: Amen.
1: Amen.
0: Donc on laisse la parole à Maman Gon.
3: Merci Maman Kaya. Et pour mon thème, le sous-thème, c'est la jalousie, l'esprit de concurrence et les envies. Et Galates 5,
1: la femme du pasteur.
3: La femme du pasteur. Galates 5, verset 26. Ne cherchons pas les vaines gloires en nous provoquant les uns les autres et en nous portant envie les uns les autres. Timothée 1, 6, verset 1 à 8. En effet, nous n'avons rien à porter dans le monde et nous ne pouvons rien en emporter. Si donc nous n'avons pas de nourriture et des vêtements, que cela nous suffise. Amen.
2: Amen.
3: Et la jalousie, l'esprit de concurrence et les envies sont les œuvres de la chair. Et la femme des pasteurs ne vit pas pour plaire ou paraître. Elle dépend du Seigneur et le salut est la chose la plus importante. Et nous sommes passagers sur cette terre. Amen.
2: Amen.
3: Et pour dire que la jalousie, l'envie, la concurrence, si autrefois, et avant d'être femme de pasteur, tu as été dans le monde, et aujourd'hui tu es femme de pasteur, tu as accepté le Seigneur et tu es chrétienne. Et donc, comme Makaya l'a dit, il faut aussi le brisement, il faut aussi le renoncement, parce qu'il faut reconnaître que tu as un esprit d'envie. Il faut reconnaître que tu as un esprit de jalousie. Parce que tu ne peux, soit tu ignores même que tu as un esprit de jalousie. Tu ne sais même pas. Mais en même temps, ça se manifeste en toi par tes comportements, par ta manière de faire souvent, même avec les fidèles. La concurrence, de voir que telle sœur est bien habillée et toi, la maman pasteur, parce que le ministère n'a pas encore grandi, les finances ne sont pas là et tu te sens inférieur à cause de ce que tu portes, parce que tu ne portes pas des choses chères, et souvent ça porte envie. Donc, si tu n'es pas brisé, si tu n'as pas renoncé à ces choses-là, ça te rattrape toujours. Et comme on l'a déjà dit, c'est par la prière que tout cela se fait. Parce que si tu reconnais que tu es envieuse, tu reconnais que tu as un esprit de jalousie, c'est maintenant de dire à Dieu de t'aider à te débarrasser de tout cela. Parce que c'est anti-biblique. Et ce n'est pas de Dieu. Donc, étant femme de pasteur, ça ne peut pas t'aider dans le ministère. À porter envie et à être jalouse, ça ne peut pas. Et même souvent, même ça se manifeste. Quand les fidèles viennent voir, les femmes qui viennent voir l'homme de Dieu pour les entretiens, il y a des hommes qui sont vraiment fidèles, ces pasteurs-là qui sont fidèles, qui n'ont rien à voir avec ces femmes-là et qui servent le Seigneur dans cette vie de vérité, de sincérité. Mais comme c'est quelqu'un qui soupçonne le mal et elle est jalouse et il y a ce côté qui se manifeste à chaque fois en train de poser la question au pasteur, mais la sœur là, elle vient te voir à telle sœur, mais pourquoi elle vient à telle heure, mais pourquoi à chaque fois c'est elle qui vient, mais pourquoi elle te donne ci, pourquoi elle te donne ça, alors que souvent, Dieu dispose même certaines femmes à soutenir l'homme de Dieu. Mais si toi, la femme des pasteurs, tu es jalouse, et ça peut déteindre sur le ministère de l'homme de Dieu. La concurrence avec les fidèles. On ne peut pas faire la concurrence avec les fidèles. Et toi, dans l'esprit, dans ton esprit, toi, maman pasteur, c'est toujours la concurrence. Tu veux paraître. Aujourd'hui, telle a fait ça. Ou souvent même, on donne même une responsabilité à des femmes. Et toi, tu as été responsable sur une action. Et on félicite l'autre. Il y a un esprit de concurrence qui se lève. Non, moi, j'ai fait mieux que elle. Non, elle n'a pas fait mieux que moi. On n'a pas été appelé à ça. Donc ce mauvais comportement-là ne doit pas exister même dans la vie de la femme du pasteur. Comme on le dit toujours, tout passe par la prière et le brisement. Et quand tu constates, il faut prier le Seigneur que Dieu t'enlève de ce côté-là. Donc c'est ce que vraiment j'avais retenu un peu pour les mauvais comportements, la jalousie, la concurrence et l'envie.
0: Amen. Que le nom du Seigneur soit béni. Est-ce qu'il y a une maman quelque chose à ajouter par rapport à cela?
1: Bon, je voudrais quand même interpeller une femme de pasteur, lui disant que elle-même, la Bible nous exhorte à être joyeuse, à être joyeuse. Mais elle voit qu'elle n'a pas de joie. Elle est toujours attristée parce que le diable, elle est tenue par l'esprit de jalousie, par l'esprit d'envie, par l'esprit de concurrence. C'est comme si elle doit quelque chose au diable. Et tant qu'elle ne sera pas délivrée, tant qu'elle ne cherchera pas sa délivrance de la jalousie, de la concurrence, de l'esprit d'envie, elle va mourir malheureuse. Elle ira en enfer. Et donc nous sommes là, nous sommes les femmes résolues, des femmes que le Seigneur a distinguées. Nous ne sommes pas meilleures que elles, mais Dieu choisit qui il veut, qui qualifie qui il veut. Nous sommes là et nous sommes à leur disposition. Toutes celles qui ont vraiment beaucoup de choses dans le cœur, qui veulent se confier à quelqu'un, qu'elles n'aient pas peur, qu'elles nous appellent, nous sommes ouvertes à elles. Que le Seigneur bénisse toutes les femmes des pasteurs.
0: Merci beaucoup, maman Kimou Irène, maman Gon, maman Otrou. Vraiment, que le Seigneur vous bénisse abondamment pour ces sacrifices et ce temps que vous êtes en train de prendre pour exhorter, aider, édifier les épouses des pasteurs. Nous sommes à la fin de cette émission.

0: servant de l'Éternel, et ça nous aidera pour avancer, pour y faire avancer le royaume. Que le nom du Seigneur soit béni.
1: Amen.
0: Et que la grâce de Dieu continue de surabonder dans nos vies.
1: Amen.
0: Nous vous aimons dans le nom de Jésus-Christ. Nous vous invitons, nous vous disons de nous appeler. Et appelez sur 2x05 60 24 52, 2x05 60 24 52.
2: C'est Madame Gong, 05 44 41 99 76, 05 44 41 99 76.
1: Madame Kim Irène, 07 79 13 55 30, 07 79 13 55 30. Il y a aussi le 05, le 04, le 00, 70, 77. Merci.
3: Madame Autrou, 01, 02, 74, 59, 57 et 07, 09, 55, 16, 54. Merci.
0: N'hésitez pas de nous appeler, nous sommes à l'écoute, c'est gratuitement, la Bible dit vous avez reçu gratuitement et donné aussi gratuitement. Notre souhait, maman pasteur, que le dernier jour nous soyons couronnés. Que Dieu vous bénisse. Amen. Au revoir.
1: Amen.
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La meilleure vie, c'est en Jésus-Christ seul. J'ai envie, on va arrêter la musique, maître. J'ai dit, on va arrêter la musique, là. J'ai envie de démarrer avec cette chanson, ce cantique. Je ne sais pas, hein. J'ai encore les paroles, mais je ne sais pas comment le début, hein. Je sais que le cantique, je crois, disait, voilà, vous recevrez une puissance venant du Père. Et vous serez, mettez-moi, acte 1, verset 8. Vous recevrez une puissance, le Saint-Esprit survenant sur vous. Aujourd'hui, c'est lundi, jour férié, juste après la Pentecôte qui a été célébrée dans la plupart donc des églises hier dimanche. Et ce soir, nous allons vous donner la possibilité d'appeler pour souhaiter une bonne fête de Pentecôte à 5 personnes. Alors rapidement, regarde parmi tes amis là, qui tu veux souhaiter une bonne fête de Pentecôte là, hein, 5 personnes maximum. 5 personnes maximum, cher ami là. Donc préparez-vous. On va tout à l'heure là souhaiter une bonne fête de Pentecôte à 5 personnes. Tu sélectionnes un, pense-y, pense à un ami, pense à un frère, pense à une sœur, mais 5 personnes maxi, quoi. Tu vois, 5 personnes maxi, je ne sais pas quel temps il fait dans ta zone, mais nous ici, bon, hein, maître, il y a la pluie, non? Il pleut, là. Ok, on est là pour vous donner du tonus, de la chaleur dans vos maisons. Alors, faites de la place chez vous, pour ceux qui ont envie de danser. Vous pourrez danser tout à l'heure avec Fabessia Roula. On a Mike Ambokeba qui arrivera tout à l'heure, on a Mike Alambay, on a David Coulker, j'aime trop cette chanson-là, on va vous l'offrir dans quelques instants, et on a Dalo Jazzy Fabienne qui va nous faire danser aussi, donc restez avec nous, de 21h à 22h, on est là, nous sommes là, et on veut déjà vous inviter sur la piste de danse. Viens, réjouis-toi avec nous ce soir, il y a de meilleures vies qu'en Jésus-Christ.

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fête de Pentecôte. Et puis, les amis, je le disais ce matin, de 6h dans la matinale, 6h-9h, 6-9, c'est bon de fêter la Pentecôte. Ah oui, le Saint-Esprit est descendu, tout ça, oui, c'est bon. C'est

Il y a des personnes qui vont tous les dimanches, bon, tous les jours même à l'église, elles dorment là-bas. Elles ont reçu le baptême du Saint-Esprit, mais quand tu regardes leur comportement, ça n'a rien à voir même avec quelqu'un qui a reçu le baptême du Saint-Esprit. Parce que le fruit de l'Esprit, on ne voit rien dedans, rien en fait. Elles se mettent en colère, elles sont rancunières, elles vont dans une église ou bien au quartier là. Vraiment, c'est bon de fêter la Pentecôte, mais est-ce que tu manifestes le fruit de l'Esprit ça? On va dans Éphésiens 4, verset 30, là. N'attristez pas le Saint-Esprit de Dieu. Ne l'attristons pas. Maître, pardon. Hein, merci. Merci, le jingle reviendra tout à l'heure. Alors, les amis, je l'avais déjà annoncé, hein, ce soir, j'avais envie de demander à ceux qui ont... Bon, on va le faire, Dieu voulant, demain. Alors, ce soir, sélectionne 5 personnes à qui tu veux souhaiter une bonne fête de Pentecôte. Hein, 5 personnes. Et puis, lorsque tu m'appelles, donne-moi ta chaleur, ta joie de vivre, ta joie d'appartenir à Christ, d'accord? Attention, je compte jusqu'à 3, et puis, maître, on ouvre la ligne, là. 1, 2, 3, c'est parti. Envoie-nous David Kulker. Ah, juste une minute, et puis après, je vais prendre... les auditeurs. La vie, une vie chrétienne sans le baptême du Saint-Esprit, c'est, j'ai envie de dire, impossible, quoi. Parce que c'est ta chair qui va te guider. Tu vois pourquoi tu te promènes de d'église en église. Tu te promènes derrière le faux, les faux types, les bandits spirituels. Tu n'as pas le Saint-Esprit. Aucun discernement. Parce que quand le Saint-Esprit vient dans ta vie là, il ne vient pas, il vient avec tout. Voilà.

0: Tu décides de prier pour un sujet de prière. Il y a des femmes qui vivent des difficultés dans leur couple. Bon, pas les femmes seulement, il y a aussi des hommes. Parce que souvent, je parle avec des amis, je leur pose la question, est-ce que tu as reçu le baptême du Saint-Esprit? Non. Je dis, ben, c'est la base, man, c'est la base. Tu as reçu le baptême du Saint-Esprit, tu vois, ces histoires-là. Tu ne vas pas prier selon ta chair. Parce que quand tu pries en langue, tu pries selon la pensée divine. Tu pries selon la volonté de Dieu. Pourquoi je vais retrouver peut-être le passage, l'apôtre Jean dit, nous savons qu'il nous écoute parce que nous prions selon sa volonté. Et parce que nous prions selon sa volonté, nous savons qu'il nous exauce. La prière que tu fais souvent dans la colère, où tu. Bon, peut-être il y a certains qui prient selon leur chair, qui sont en train de prier mal. Vous n'êtes pas exaucé parce que vous demandez mal. C'est donc très important. Il y a des combats. Bon, j'ai pas envie de parler de combats, mais il y a des prières, peut-être quand tu veux exercer ton autorité. Dans ta chair, là, il y a l'incrédulité qui s'installe. Commence à prier en langue, mon frère et ma soeur. Saint-Esprit, viens, bonne fête de Pentecôte à mon ami, et collègue là, Frédéric Kofi, brillant animateur, dans une radio de la place du côté de Poy, de Youpougon. Voilà, donc bonne fête de Pentecôte à toi. Je vais prendre peut-être mes quatre personnes restantes tout à l'heure. Allô?
1: Oui, l'évangéliste Aïlé.
0: Oui, bonne fête de Pentecôte, évangéliste Aïlé Kouadio. Ça fait un mois ou deux mois, non?
1: Oh, bon, ça va pas trop.
0: Ça va.
1: Aujourd'hui, c'est mon anniversaire.
0: Attends, maître, trouvez une chanson là, le jeu d'anniversaire, on va l'offrir à l'évangéliste Aïlé Kouadio. Tout à l'heure là, je crois, à 21h30, on va vous offrir un titre là, des joyeux anniversaires. Happy birthday to you. D'accord, évangéliste Aïlé Kouadio?
1: Oui.
0: Voilà, ça arrivera tout à l'heure là. Alors, vous voulez souhaiter bonne fête de Pentecôte à qui ce soir?
1: À ma fille Grâce Désirée.
0: Grâce Désirée, d'accord.
1: Trop bien. À ma femme. À mon fils Nathan. Révérend le Père Maris. Et puis toute la radio,
0: Merci, merci, évangéliste Aïlé Kouadio. Tout à l'heure, il y aura votre chanson. Là. On va vous souhaiter ses anniversaires. Tu n'as pas reçu le baptême du Saint-Esprit, frère, demande. N'écoute pas ceux qui disent que ce n'est pas important. Ne les écoute pas.

0: Regarde, lorsque... Bon, je vais en parler tout à l'heure, là. Bonsoir, bienvenue sur Fréquence Vie. Bonne fête de Pentecôte à qui?
1: Ouais, moi c'est
0: Guy Saujean, d'accord. Donc bonne fête de Pentecôte à Guy Saujean. On t'écoute, là. Tu veux souhaiter une bonne fête à qui?
1: Ouais, je dis bonne fête de Pentecôte d'abord à tous les animateurs et animatrices de Radio Fréquence Vie.
0: Non, c'est...
1: Je dis bonne fête de Pentecôte au directeur de la radio Fréquence Vie, monsieur Laurent Monta.
0: Mm-hmm.
1: Je dis à Maman Walker.
0: Yeah, du côté de Benjamville.
1: À Maman, qu'on appelle missionnaire Coco de Lydie.
0: Ok.
1: Bonne fête de Pentecôte à elle.
0: Mm-hmm.
1: Bonne fête de Pentecôte à Yéphane Gadja, tous les techniciens de Fréquence Vie.
0: Yeah.
1: Et sans oublier tous les fidèles auditeurs de Radio Fréquence Vie, de la part de M. Guy Saujean.
0: Yeah, Guy Saujean depuis Kumasi. Bonne fête de Pentecôte à toi, mon frère. Et regarde, il y a plusieurs personnes qui ont le parler en langue, mais quand tu vois leur vie, là, je me demande comment elles arrivent à faire ça, tu vois. Ou bien, elles ont reçu le baptême du Saint-Esprit, mais il n'y a aucun changement, aucune transformation. Est-ce que vous lisez vos Bibles? Les apôtres ont reçu le baptême du Saint-Esprit là. Leur vie, tu vois, les vies des apôtres ont changé, basculé, ont été transformés. Tu parles en langue, mais après la même langue que tu utilises pour parler à l'église là, tu prends pour critiquer après tes frères et sœurs à la maison. Qu'est-ce que c'est? Allô?
2: Bonsoir, Dan.
0: Bonsoir, qui m'appelle ce soir? Moi c'est Taro Daniel, et vous?
2: Delphine,
0: tu m'appelles d'où là, Delphine?
2: Oui. C'est mon frère, c'est pas aussi dire que ma soeur a appelé, vous appelez, ta soeur a rendu, ça fait trois fois comme ça.
0: Ok, d'accord. Bienvenue Delphine.
2: Et ça a tout le pays, les gens de... Et ça a tout le monde.
0: Merci.
2: Et je te salue aussi.
0: Merci Delphine. Il y a encore trois personnes, tu dois saluer, il reste trois personnes encore à qui tu veux souhaiter bonne fête de Pentecôte là, Delphine.
2: Il y a une bonne fête de Pentecôte à tout le monde.
0: Oui.
2: Une bonne fête à Pentecôte pour hier là. Dieu n'a qu'à nous bénir, vous bénir.
0: Amen. Amen.
2: Pardon, français là, c'est pas trop ça.
0: D'accord, Delphine, c'est quoi qui est bon pour toi? C'est le Baoulé, c'est le Yakuba, le BD, c'est quoi? Annie, donc faut parler en langue Annie, Delphine. Parle en Annie, c'est tout. Oui, parle en Annie, il faut souhaiter bonne fête en Annie, okay. Simplement.
2: Mio. Mita Simone, mi Simone, ben kura benki. Il y a pas bonne fête.
0: Il y a pas bonne fête en Annie, hein, Delphine.
2: Tu comprends tout, et tu n'as non.
0: Non. Delphine, moi aussi, Roberto. Ceux qui vont entendre, ils comprendront que Delphine est en train de souhaiter une bonne fête de Pentecôte. En tout cas, merci de nous avoir.

0: Dans cette séquence, 21. On est là depuis 21h. Après, on va vous offrir un titre encore. Saint-Esprit de Mike Kalambay. Ensuite, on va enchaîner avec Boganga. Allô?
1: Allô?
0: Oui, bonsoir, bienvenue.
1: Edith de Yopougon.
0: Edith de Paille. Bonne fête de Pentecôte. Ça va, Yopougon?
1: Oui, de fait, grâce.
0: Amen, amen. D'accord. Alors, à qui tu veux souhaiter bonne fête, une bonne fête de Pentecôte, Edith?
1: Bon, je veux souhaiter une très bonne fête de Pentecôte à tous les missionnaires, les veuves, les prisonniers. Je veux souhaiter une fête de Pentecôte à tous les malades, ceux-là même qui sont dans les cliniques.
0: Merci.
1: Voilà, que vraiment l'Esprit de Dieu les touche et qu'il reçoive la guérison.
0: Yes, amen.
1: De Nazareth.
0: Amen.
1: Je veux souhaiter une très bonne fête de Pentecôte à la radio Fréquence Vie qui nous fait du bien.
0: Merci.
1: Et à toute ma famille à Agboville.
0: Agboville, les abeilles, là
1: oui. Oui, oui.
0: Ah, d'accord.
1: Et aussi à mon côté maternel, à Yamsokro.
0: Yeah.
1: Ok, je souhaite aussi une très belle fête de Pentecôte à tous les chrétiens, tous ceux-là même qui ont accepté Jésus-Christ de Nazareth comme
0: le Seigneur Sauveur. Amen, amen, amen.
1: Je vous bénis.
0: Amen. On t'aime très fort, Edith. Et puis, bonne fête de Pentecôte. Et pour ceux qui sont à l'écoute de la radio Fréquence Vie ce soir et qui n'ont pas reçu, encore reçu le baptême du Saint-Esprit, demandez. Voilà. Quand vous lisez vos Bibles, après la résurrection, Christ a soufflé sur eux. Jésus-Christ a soufflé sur eux. Et la Bible dit, ils ont reçu le Saint-Esprit. Et maintenant, il leur dit, attendez, vous allez recevoir maintenant la puissance. Donc le Saint-Esprit surviendra sur vous. Ça fait deux expériences différentes. Deux expériences différentes. Il a soufflé sur ses disciples après la résurrection. Et la Bible dit, ils ont reçu le Saint-Esprit. Puis il leur a dit, attendez, vous allez recevoir maintenant la puissance. Demande la puissance, demande la puissance. Le baptême du Saint-Esprit, bonne fête de Pentecôte. Bonsoir.
2: Oui, bonsoir, Omo.
0: Oui, Daniel Cadio, merci de nous rejoindre ce soir. À qui tu veux souhaiter une bonne fête de Pentecôte?
2: D'abord à toi.
0: Merci.
2: Bonne fête de Pentecôte. D'accord, même si on se l'est déjà souhaité matin.
0: Ouais, c'est pas faux.
2: Oui.
0: Toi, les viandes ne gâtent pas la sauce.
2: ce soir, je pense. D'abord, je pense à toute l'équipe de la radio Fréquence Vie.
0: Merci, c'est gentil.
2: À tous les auditeurs de la radio Fréquence Vie. À ma copine, Madame Mocho, du côté de Yopougon. À mon ami personnel, le frère Soubier. Et puis, je vais ajouter à cela mon papa, lui, Théodore.
0: Yeah. Merci beaucoup, Daniel Cadio. Demain j'ai envie de mettre, bon, je vais peut-être demain avec le pasteur Etienne. J'ai envie de parler, j'ai envie d'inviter les personnes qui ont reçu, qui ont vécu l'expérience. Dieu voulant demain, avec cette pluie là, bon, Dieu voulant demain. Comme ça, ils pourront s'exprimer, démontrer à tous que oui, il y a cette expérience. Ah, et puis vraiment, c'est une expérience formidable. C'est nom David Coulcar.

Actes des Apôtres, le chapitre 3, au verset 6, Pierre. Regardez l'expérience là. Pierre, à l'entrée, il rencontre un paralytique à l'entrée du temple. Il lui dit ceci. Parce que je le disais ce matin, là, il y a certaines personnes qui ont reçu la puissance, qui ont reçu le baptême du Saint-Esprit, mais elles ont peur. Elles ont encore peur. Elles ne savent pas ce qu'elles ont reçu. L'apôtre Pierre lui dit au paralytique qui leur demandait de l'argent, il lui dit, je n'ai ni argent, ni or, mais ce que j'ai, je te le donne au nom de Jésus. Quand il parle de ce qu'il a, il parlait de quoi? Il parlait de quoi? De la puissance. Nous sommes des milliers de fidèles, des milliers de chrétiens dans nos assemblées, des milliers, on y va les dimanches. Mais la puissance, on n'est pas capable de prier pour quelqu'un à côté de nous pour qu'il reçoive la guérison. Pierre a dit, je n'ai pas d'argent à te donner, mais voilà, c'est que j'ai. La puissance, là, elle transmet, et puis au nom de Jésus, lève-toi et marche. Il s'est levé, il a commencé à marcher. Bonne fête de Pentecôte, les amis. 07 58 21 21 21, on enchaîne avec Mike Alambay, là. Saint-Esprit. Et ce soir, on vous invite à souhaiter une bonne fête de Pentecôte à 5 personnes. Je dis bien 5 personnes. Saint-Esprit inonde. Bonsoir, bienvenue sur Fréquence Vie. Allô, allô. 07 58 21 21 21. 07 58 3 x 21.

0: décides de te retirer, rester quelque part, parler avec ton créateur. La langue française là est limitée, hein, je ne sais pas, mais souvent tu parles, tu pries en français, tu parles à ton Dieu en français, et après les mots te manquent. La solution là, frère, l'apôtre Paul dit, je parle plus en langue que vous tous. C'est lui qui a écrit la moitié donc des livres du Nouveau Testament. Là. Il disait, je parle en langue plus que vous tous. D'où l'importance du parler en langue. Allô?
1: Allô, bonsoir.
0: Oui. Hé hey! Attends, ça c'est une voix que je connais, hein, une voix que je connais là. Frédéric.
1: Frédéric
0: Offi. Frédéric Offi, yeah. Oh frère, mais tout à l'heure, je disais, j'ai un ami là, à l'écoute de la radio, grand animateur aussi. Freddy, ça va non?
1: Oui.
0: Ah, je suis content de t'entendre là. Ah, rappelle-moi Freddy, rappelle-moi. Rappelle-moi, il nous suit du côté de Yopougon. C'est aussi un homme de Dieu, aussi un animateur.

Dion 758 21 21 21. Tu viens de te connecter sur Fréquence Vie, la radio de la vie ce soir. Nous te donnons la possibilité de souhaiter une bonne fête de Pentecôte.

Cido, mais celui qui arrive après moi vous baptisera de puissance et de feu. Est-ce que tu as la puissance? Est-ce que tu as reçu la puissance?

Mike Alambay sur ta radio. Là, c'est pour tous les célébrés de ce lundi. Evangelista Guéquadio, joyeux anniversaire en direct sur ta radio. La radio de la vie. Et puis on cale déjà Mike Alamba et un Boganga. Ceux qui veulent réagir, ceux qui veulent appeler pour souhaiter une bonne fête de Pentecôte, ça arrive tout à l'heure. Happy birthday. Ton anniversaire aujourd'hui.

0: Lundi 25 mai 2026, joyeux anniversaire. Nous voulons souhaiter joyeux anniversaire à l'évangéliste Aïlé Kouadio, là, en direct. Voilà, joyeux anniversaire à l'évangéliste Aïlé Kouadio.
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Ganga de Mike Alamba, il nous chante la toute puissance de notre Seigneur et Sauveur Jésus-Christ. Tu as peur de quoi? Tu as peur pour quoi? Et pour toi qui venais de te connecter sur la radio de la vie, on te donne la possibilité d'appeler pour souhaiter une bonne fête de Pentecôte à 5 personnes. Regarde, parmi tes contacts, là, sélectionne 5 personnes. Pense à un frère, pense à une soeur de ta communauté ou un frère, voilà, ton frère, ta soeur. Et appelle-nous au 07 58 21 21 21 0.

0: cette belle mélodie de Mike Alamba et Boganga. Fais de la place de toi à la maison. Hey, hey, attends, attends, attends, mais d'amour, je me tiens debout, je me lève. Hey, alléluia. Hey. Attends, attends, il y a un blocage qui est sorti là. Allô, allô.
1: Oui, allô.
0: Oui, bonsoir, bienvenue sur Fréquence Vie. Quel est votre
1: allô.
0: Nom? Oui, bonsoir.
1: Oui.
0: Je vous entends, hein. Quel est votre nom?
1: C'est Daniel. Je voulais souhaiter joyeux anniversaire à mon frère Aïle Kouadio.
0: Non, tu vois, non, on fait palabre. Moi, je dis, on appelle pour souhaiter bonne fête de Pentecôte. Toi, tu appelles pour souhaiter joyeux anniversaire à ton frère Aïlé Kouadio.
1: Bonne fête de Pentecôte.
0: Ah, ah voilà. Voilà. On va coller, tu vois, non?
1: Ok.
0: À lui seulement. J'ai souhaité bonne fête de Pentecôte à Ami de Vengerville. Hein. C'est quoi que tu as déjà fait? Ok. Donc, évangéliste Aïlé Kouadio en direct, là, Daniel Kouadio, il te souhaite voilà, une bonne

0: du côté de Boston, à Bobo, vous pouvez voir, là. Allô?
1: Hi.
0: Maman missionnaire Claudio Lidi, bonne fête de Pentecôte.
1: Merci, je viens d'entrer, j'étais invité par le pasteur Kaya, de l'église Yesu.
0: Ah oui, le CLAG, oui. Au palais de la culture, là.
1: Oui,
0: c'était bon. Vous avez aimé?
1: C'était plein.
0: Amen. Wow.
1: Oui, c'était bon. Je viens d'entrer même avec M. Kwame, M. Gérard, et d'où je suis là, du motel. Donc, vraiment.
0: Oui, en tout cas, nous la fête continue, hein. Ce soir on se souhaite une bonne fête de Pentecôte, là. Donc sélectionnez 5 personnes.
1: Moi-même je te souhaite aussi, je souhaite à tout le monde.
0: Merci.
1: Un bon anniversaire au frère Aïlé.
0: Aïlé, oui.
1: Dieu, oui. Il vient d'entrer, vraiment. Et Dieu lui donne encore beaucoup d'anniversaires.
0: Amen.
1: 120 ans.
0: Yes.
1: Scellé. Oui, la bouche est autorisée à parler.
0: Yes.
1: Oui, je souhaite bonne fête de Pentecôte. Oui, Saint-Esprit, comme il est descendu. Il est descendu sur nous tous.
0: Yes.
1: Donc la transformation radicale sur
0: yes.
1: tout le monde.
0: Ah.
1: Pour que nous puissions obtenir ce que nous voulons. Parce que le Saint-Esprit, c'est lui qui a fait l'enlèvement et c'est notre avion.
0: Yeah.
1: Après, il est descendu, c'est comme ça, il va nous. Parlant pour partir, moi aussi dedans, c'est ta fiance. Les deux vont rester. La terre sera tout bleue. Malheur aux chrétiens qui vont rester. Ce soir, vraiment, j'ai dit bonne fête de Pentecôte à tous ceux qui sont à l'écoute, à tout le monde, au directeur général de la radio fréquence ville, M. Bantan Laurent, le révérend docteur, le premier ingénieur des points HEC de la Côte d'Ivoire et de l'Afrique occidentale, Néné Mesou.
0: Oui.
1: Ça l'écoute. Et à ta maman, maman Blessaki, depuis sa position
0: oui,
1: au Canada,
0: on
1: s'est appelé. Et madame Mobio, et au président du Chandelier d'Or, du Festival, je suis membre, je suis conseiller du comité d'organisation.
0: Ah oui, ça arrive, hein, c'est ce dimanche là, le dimanche.
1: Dimanche,
0: voilà, c'est dimanche.
1: Les actions de commission. On va se voir.
0: Ah, merci.
1: Donc, je vous souhaite tous une bonne fête de
0: Pentecôte. Merci à maman missionnaire Claudio Lidi. Et bonne arrivée. Hein. Bonne arrivée.

0: Antimado, styliste, modéliste du côté de Yopougon. On s'est vu cet après-midi. Là. Bonne fête de Pentecôte.
1: Oui, bonne fête de Pentecôte. C'est Guissou Jean, j'ai blessé à un moment, mais son nom, quand Dieu lui dit, c'est là, l'écoute, quelqu'un m'appelle. Maman, mais son nom,
0: quand Dieu lui dit. Tu n'as pas son numéro, Guissou Jean?
1: Son mon portable s'est déchargé.
0: Ah.
1: C'est là, l'écoute, quelqu'un m'appelle, c'est Guissou Jean.
0: D'accord. Merci. 0758-21-21-21. Et puis nous pensons en même temps à nos... est-ce que demain, maître de l'année, sera avec le passé en Yann là. Bon, demain ce sera un autre thème. Allô.
2: Oui, allô, bonsoir.
0: Oui, bienvenue sur Fréquenceville, qui m'appelle?
2: C'est Charles.
0: Charlie, bonne fête de Pentecôte. Tu m'appelles d'où là, ouais. Charlie?
2: De Kumasi.
0: Kumasi, d'accord. Alors tu as sélectionné 5 personnes à qui tu veux souhaiter une bonne fête de Pentecôte.
2: Oui, oui, mm-hmm. Je souhaite une bonne fête de Pentecôte à notre ancien de l'église, Malam Messou. Bonne fête de Pentecôte au pasteur Cyril Dominique.
0: Mm-hmm.
2: Bonne fête de Pentecôte à mon pasteur, mon père spirituel. Il y a Okwasi Daniel.
0: Quelle communauté, quelle église?
2: Église glorieuse évangélique.
0: Voilà. Mm-hmm.
2: Voilà, église glorieuse évangélique. Et bonne fête de Pentecôte à ma femme, ma chérie, ma bien-aimée.
0: Y a quoi, Charlie? Oh, hey. Bon, la célibataire, que Dieu nous fortifie, hein, que Dieu vous, voilà. Hein. Charlie, continue. Oh. Ah, continue.
2: Tout ça, c'est la puissance du Saint-Esprit. Hein. Et la puissance s'est descendue, il m'a levé dans le célibat. Donc, il faut que je sois reconnaissant.
0: C'est pas faux.
2: Saint-Esprit.
0: Amen.
2: Voilà, elle se porte très bien. Elle est heureuse de que je sois son époux.
0: Charlie, vous avez des enfants?
2: Non, pas encore.
0: D'accord. Donc, on souhaite bonne fête de Pentecôte à Madame Seri, hein, c'est ça?
2: C'est ça même.
0: D'accord. Du côté de Kumasi, hein?
2: Kumasi, c'est ça.
0: Kumasi, d'accord.
2: Bonne fête de Pentecôte à toute la radio Fréquence Vie.
0: C'est gentil,
2: bonne fête,
0: mon frère.
2: Surtout à toi, Tao Daniel. Yeah. Ce matin, il a suivi un peu. Il t'a écouté. Hein. Mm. Il voulait jouer, mais comme j'étais au volant...
0: T'as fait, c'est comment il s'appelle, Jean-Paul là, qui a gagné, qui a pris le cadeau, Charlie.
2: Il y avait la réponse, mais j'étais au volant, il ne pouvait pas jouer.
0: Non, mais vendredi, Charlie, vendredi à partir de 11h.
2: T'inquiète pas, on entend vendredi.
0: Merci, Charlie. Bonne fête de Pentecôte à toi, mon frère. Et puis on salue ton épouse. 07, on était à l'instant à Kumasi. Ok, vous êtes où là?

0: Tiens quoi, si moi j'invite les fous de Jésus sur la piste de danse. Edouard Yao, bonne fête de Pentecôte. Allô.
1: Allô.
0: Bonsoir monsieur, bienvenue sur Fréquence Vie.
1: Bonsoir, Caro Daniel.
0: Yes, qui m'appelle comme ça là? Attends, je regarde.
1: Ah, tu connais.
0: Je cherche.
1: En tout cas, vous cherchez un
0: peu. Je cherche. Ah, le nom, hein. Ah, bon.
1: C'est pas. Ton frère Élisée depuis Adjamtala.
0: Élisée d'Adjamtala. Élisée Kwan d'Adjamtala. Voilà. Attends, actuellement, là, c'est comment là-bas? Il pleut encore ou la pluie a cessé là,
1: Élisée? Il pleut fortement ici, projet.
0: Waouh. Bon, là. Mais déjà, je vais dormir chez toi, hein, parce que bon, peut-être que je ne pourrais pas rentrer à la maison ce soir là. Élisée Kwan, bonne fête de Pentecôte, mon frère.
1: Oui, sois béni, frère.
0: Amen, amen. Alors, toi, tu veux penser à qui, là?
1: Ce soir, je veux penser à tout le personnel de la radio Fréquence Vie.
0: Merci.
1: Et vraiment une très bonne fête de Pentecôte.
0: Mm-hmm.
1: Et que le Saint-Esprit vous donne de manifester vraiment les œuvres du Seigneur.
0: Yes.
1: Et comme la parole le dit, le royaume de Dieu ne consiste pas seulement qu'en parole, mais en démonstration d'esprit et de
0: puissance. Ah, j'aime.
1: Mm-hmm. Que cela soit votre partage.
0: Amen.
1: Et je voulais penser aussi à mon père spirituel, le pasteur Geoffroy Irié, de l'église glorieuse des moissonneurs de Yopougon, Ouassakara.
0: Ok.
1: Je voulais penser aussi à mon ancien Yao Kouachi Ambroise depuis Grand Bassam.
0: Mm-hmm.
1: Et je vais penser à mon ami personnel, mon frère de tous les temps, Traoré Iba Anissé.
0: Pardon, comment il s'appelle? Je n'ai pas compris là.
1: Traoré Iba Anissé.
0: Ah d'accord, Traoré Iba Anissé, ok.
1: Oui, et sans oublier ceux qui partagent ma vie, Marie Daniel Saki.
0: Voilà, tu vois, tu as forcément besoin d'un Daniel dans ta vie, Élisée. Tu as forcément besoin.
1: Et j'ai dit, c'est ton nom, hein.
0: Tu vois, non?
1: Je viens de me rendre compte.
0: Tu vois, tu as forcément besoin d'un Daniel dans ta vie, mon frère.
1: J'ai besoin d'un Daniel pour être équilibré.
0: Tu vois, non? C'est ça. En tout cas, on lui souhaite bonne fête de Pentecôte, là, mon frère. Content de t'entendre. Amen. Tant que ça va de ton côté, nous, ça va ici aussi, à la radio.
1: Très bien.
0: Amen. On est ensemble, Élisée Kwan d'Adjamtala.

0: Allô. Allô.
1: Bonsoir Tao.
0: Oui. Pardon.
1: Allô, c'est Yavo de Boaké.
0: Hey, Yavo de Boaké. Comment ça va, Boaké?
1: Ouais, ça va très bien, paradis tout puissant.
0: Gloire à Jésus. C'était bien, non, la fête de Pentecôte hier, là, du côté de Boaké.
1: Ouais, vraiment, vous de même aussi, je souhaite aussi bonne Pentecôte à toutes les différentes sections qui sont partout, à Jamsokoro, à Boaké, à Abidjan, à Bengoumé, à Ma. Et aussi, vraiment, je souhaite aussi une bonne fête de Pentecôte à mon pasteur Sibiri Ouattara Sibiri Paul, dit la grâce suffisante, et aussi à Thomas Kouati de Boaké.
0: Oui. Et pardon, Yavo, Yavo. Yavo.
1: Oui.
0: Quand tu as parlé du pasteur, là, c'est important de parler de la communauté aussi, tu vois, non oui. Quelle communauté?
1: Ouais, Ouattara, ouais, l'église Semia Boaké, tabernacle de la grâce.
0: Voilà.
1: Okay,
0: d'accord, voilà. Tu peux poursuivre. Et puis à Thomas Kouassi aussi, voilà, oui. Bonne fête de Pentecôte à Thomas Kouassi du côté de Boaké.
1: On n'a pas de problème, je l'ai déjà dit ça.
0: Ok. Qui d'autre, Yavo?
1: Oui.
0: Qui d'autre?
1: Non, j'ai dit toutes les trois voies, toutes.
0: Les différentes stations, oui.
1: Yamsokoro, Abidjan, Bandoukou et
0: Abengourou, non.
1: Voilà, donc là, ça fait déjà trois plus Thomas Kouassi et mon passeur.
0: Ok, ok, d'accord, d'accord. Et puis on sera très bientôt ensemble, hein, Yavo, du côté des Boaké. On sera très bientôt ensemble, Dieu voulant. On attend juste après les examens, là. Et puis, passez saluer les auditeurs de la radio Fréquence Ville de Boaké. On fera des émissions ensemble.

attends, cette partie-là, ramène-la. Ramène-la pour. Voilà, on va essayer de voir tous mes amis, les danseurs. Là. Hey, ça arrive, là, mes amis, ça arrive.

Non, 7h46, 21h21, j'ai encore peut-être 10 minutes. 10 minutes avant de céder l'antenne au révérend Blé Basile Améler pour le cours magistral qui sera proposé à 22h.

0: 10 nuit sans ennui, on est là de 21h à 1h du matin. Si, on est ensemble.
1: Et ça, on la bombe, hein.
0: Deux ans.
1: Et ça, hein.
0: Bonne fête de Pentecôte.

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1: Un fou de Jésus. 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
0: Je veux avancer.
2: Rejoins-nous tous les soirs à partir de 21h, sinon je peux t'inviter à rester avec nous H24 hein, sur la radio, 7 jours sur 7, on est là. Dès 6h, on construit la journée avec vous, on partage la journée avec vous les amis. On se souhaite une bonne fête de Pentecôte. Bonne fête de Pentecôte à mon frère Camille Coulognon. Et puis je n'oublie pas Yao Yao lui aussi.

bonne fête de Pentecôte. Et puis je vous invite, je sais que vous êtes des milliers à nous suivre partout en Côte d'Ivoire et même certains qui nous écoutent à l'extérieur de la Côte d'Ivoire. Une vie chrétienne sans le Saint-Esprit, les amis. J'ai envie de dire que c'est impossible. Peut-on parler même de vie chrétienne sans le Saint-Esprit? Et puis, lorsque vous suivez des enseignements, je l'ai dit hein, à l'entame de cette antenne, il y a le Saint-Esprit en toi et le Saint-Esprit sur toi. Et je disais, quand Christ est ressuscité, il a soufflé le Saint-Esprit. Et la Bible dit, ils ont reçu le Saint-Esprit. Ensuite, il leur a dit, ne faites rien, attendez. Regardez, ce matin, je crois que j'en parlais, je disais que ceux qui sont restés auprès de notre Seigneur et Sauveur Jésus-Christ, qui ont vécu avec lui, qui ont mangé avec lui, qui ont dormi avec lui, il leur dit, avant d'être mes témoins, avant d'être témoin, il faut d'abord attendre. Vous devez recevoir d'abord la puissance. Eux qui ont marché avec lui, il leur dit, attendez. Ils étaient dans la chambre haute. Et le Saint-Esprit est descendu, ils ont reçu la puissance ce jour-là. Voilà, ils ont fait une évangélisation incroyable. Je ne sais pas si je parle à quelqu'un ce soir. Je suis en train de te dire, des personnes qui ont dormi avec notre Seigneur et Sauveur, ces personnes ont mangé avec lui, ont vu les miracles. Il leur dit, attendez d'abord de recevoir la puissance avant d'être mes témoins. Il y a plusieurs personnes qui se lèvent. J'ai parlé avec une amie récemment, je lui dis, je vois plein de gens porter des t-shirts pour aller évangéliser. C'est un effet de mode maintenant. Vous êtes sûr que c'est le Saint-Esprit qui vous envoie? Vous êtes sûr que c'est le Saint-Esprit qui vous envoie? Ou c'est vous-même qui partez? Parce que aujourd'hui, on voit, c'est le chic. On veut juste faire des photos et puis on va poster sur les réseaux sociaux. Ils vont dire, ah vraiment, voici. Mais aucune puissance. Des milliers de personnes établissent des églises ou commencent à faire des campagnes, etc. Elles n'ont pas la puissance. Tu n'as pas de puissance, tu t'exposes. Jésus a dit à ses apôtres, attendez d'abord avant. Mon frère, ma sœur, attends, tu n'as pas encore reçu, demande.

Appuie-toi sur les versets bibliques, les portions des Saintes Écritures qui te rappellent cela. Marchez par l'Esprit et vous n'allez plus accomplir les désirs de la chair. Tu vois, le Saint-Esprit, il est important partout, par moment. Tu pries, mais tu ne sais plus. Le français est limité. Tu commences. Et dans Jean 14, verset 20, Jésus lui-même parle. Il dit, l'Esprit Saint que le Père enverra en mon nom vous enseignera toutes choses. Ah, il vous enseignera toutes choses. Même tes études, dans tes études, le business que tu entreprends. Le business, les études, la sélection de qui tu vas choisir pour te marier. Il y a trop de faux. Hey, il y a les menteurs. Il te fait croire qu'il est chrétien. Il te fait croire qu'il est chrétien. Maintenant, tu l'épouses. Là, c'est des difficultés. Pourquoi? Parce que tu n'as pas utilisé, tu n'as pas la puissance en toi, tu n'as pas développé cet entretien-là, cette vie chrétienne avec le Saint-Esprit. C'est pourquoi tu tombes dans plusieurs choses là. Non, ma soeur a fait tel business, ça marche, je me lance dedans. Non, frère, tu ne dois pas vivre comme un humain naturel. Non, quand tu reçois la puissance là, elle t'accompagne partout. Je reprends. Tu ouvres ta Bible, Jean 14, verset 20, Jésus dit, l'Esprit Saint que le Père enverra en mon nom, là, il vous enseignera toutes choses, tout là, il y a tout dedans. Tu n'arrives pas à décoller par rapport à une situation, tu n'arrives pas peut-être, tu comprends pas l'attitude de tes enfants, c'est compliqué à la maison, l'attitude de ton mari, de ton épouse, c'est compliqué à la maison. Le Saint-Esprit, là, commence à prier en langue, et puis lui maintenant, il t'utilise pour accomplir des miracles. Il t'utilise pour... C'est pourquoi je vais retrouver le verset tout à l'heure, là, Chief. Mais déjà, je retrouve le verset, puis je vous l'amène. Hein, je vous l'envoie tout à l'heure. Pour dire à quelqu'un, lorsque tu reçois la puissance, là, vos prières de non, Dieu fera, là. Non, non, non. Ça, c'est autre chose, là. C'est autre chose. C'est la puissance exerce ton autorité. Je vous donne le passage tout à l'heure. Et on envoie Fabien Seroula, Tout-Puissant. Dernier single, c'est sorti il y a quelques jours déjà. Mais le clip est disponible sur YouTube. Et sur toutes les plateformes de téléchargement légal.

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1: Il est 21h.
2: 21h57 minutes.
1: Prépare ton cœur. C'est ta.
2: Du lundi au jeudi, je suis avec vous de 21h à 22h. J'ai retrouvé le verset, hein, maître Diadia.
1: Oh, Daniel, hey, on t'attend.
2: Éphésiens 3, verset 20.
1: La soirée.
2: Éphésiens 3, verset 20.
1: Avec lui.
2: Or, à celui qui peut faire, par la puissance qui agit en nous, infiniment au-delà de tout ce que nous demandons ou pensons. Je reprends pour toi. Éphésiens 3, verset 20. Or, à celui qui peut faire, par la puissance qui agit en nous, infiniment au-delà

ce que Dieu le fasse pour toi. Parce que Dieu t'a donné la puissance, mon frère, ma soeur. C'est ce que l'apôtre Paul est en train de dire à l'église d'Éphèse. Or à celui qui peut faire par la puissance qui agit en nous, infiniment au-delà de tout ce que nous demandons.

Je vais passer au gnagne, prendra le contrôle de vos ondes. Je vous aime très fort, mais n'oubliez pas, Jésus vous aime encore plus. En ces temps de la fin, soit tu es chrétien, soit tu es païen. Sinon, tu perds ton temps. Soit tu es chrétien, bien, ou tu es païen, bien. Sinon, tu perds ton temps. Bonsoir.

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Fidèles étudiants de l'émission à l'école du Seigneur, bonjour. Ici votre serviteur, révérend Blaise-Basile Hameler. Nous allons poursuivre notre enseignement sur les alliances et l'alliance de rédemption. Nous sommes sur le point 4, l'alliance de rédemption, une alliance plus excellente établie sur de meilleures promesses. Nous avons vu en sous-point la comparaison entre l'ancienne alliance et la nouvelle alliance. Nous sommes sur le grand 2, l'alliance de rédemption, une alliance plus excellente que l'ancienne. Alors, nous avons dit que 5 raisons justifient la supériorité de l'alliance de rédemption à l'ancienne. La première raison que nous avons vue, c'est que l'ancienne alliance était basée sur ce que l'homme fait, alors que la nouvelle alliance est basée sur ce que Dieu fait. Nous avons vu par la suite, en deuxième raison, que l'ancienne alliance gardait les hommes à distance de Dieu, alors que la nouvelle alliance les approche de Dieu. Nous sommes sur la troisième raison, l'ancienne alliance était exclusive, alors que la nouvelle alliance est inclusive. C'est ce que nous allons voir ce matin. L'ancienne alliance était exclusive, la nouvelle alliance est inclusive. L'ancienne alliance était une alliance avec une race, une alliance avec un peuple. Le Seigneur a dit à Israël, dans Deutéronome chapitre 7, le verset 6, « Tu es un peuple saint pour l'Éternel, ton Dieu. L'Éternel, ton Dieu, t'a choisi pour que tu fusses un peuple qui lui appartient entre tous les peuples qui sont sur la face de la terre, afin qu'il te donne sur toutes les nations qu'il a créées la supériorité en gloire, en renom et en magnificence, et afin que tu sois un peuple saint pour l'Éternel, ton Dieu. » En lisant le chapitre 26, verset 19 de Deutéronome. Lévitique 20, verset 26 dit, « Vous serez saints pour moi, car je suis saint, moi l'Éternel. Je vous ai séparé des peuples, afin que vous soyez à moi. » Les Juifs se vantaient. Dans le psaume numéro 100, le verset 3, ou bien le verset 3, il est dit, sachez que l'Éternel est Dieu, c'est lui qui nous a fait et nous lui appartenons. Nous sommes son peuple et le troupeau de son pâturage. Tous les Cananéens étaient exclus. Tous les Égyptiens étaient exclus. Tous les Assyriens étaient exclus. Tous les Babyloniens étaient exclus. Tous les Grecs, tous les Romains étaient exclus. Les Africains, les Asiatiques, les Européens, les Américains étaient tous exclus. Même les Belges et même les Anglais étaient tous exclus. Si on vient en Côte d'Ivoire, on peut dire même les groupes ethniques, les Bété, les Bambara, les Baoulé, les Gogé étaient tous exclus. L'ancienne alliance ne concernait que les Israélites. Éphésiens 2, verset 12. Il dit, vous étiez en ce temps-là sans Christ. Paul s'adressait aux païens qui sont devenus chrétiens. Il dit, vous étiez en ce temps-là sans Christ, privés du droit de cité en Israël. Étrangers aux alliances de la promesse. Les promesses qu'on a faites aux enfants d'Israël. Vous étiez étrangers à ces promesses-là. Vous n'étiez même pas compté au nombre des bénéficiaires. Vous étiez sans espérance et sans Dieu dans le monde. C'est fort, hein? C'est ce que Paul disait aux Éphésiens, chapitre 2, verset 12. Mais il y a 2000 ans, Jésus-Christ, le Fils de Dieu, se tenait sur le rivage de l'est de la mer de Galilée et proclamait en Jean 6, verset 37, « Je ne mettrai pas dehors celui qui vient à moi. » Alléluia! « Je ne mettrai pas dehors celui qui vient à moi. » Pierre a prêché dans la maison de Corneille. Corneille, un prosélyte, un païen qui avait accepté la religion juive. Dans Actes chapitre 10, verset 34 à 36, il dit, « En vérité, je reconnais que Dieu ne fait point acception de personne, mais qu'en toute nation, celui qui le craint et qui pratique la justice lui est agréable. Il a envoyé la parole aux fils d'Israël en leur annonçant la paix par Jésus-Christ, qui est le Seigneur de tous. » L'alliance ancienne a exclu. La nouvelle alliance inclut. Gloire à Jésus.
Jean 3, 16 dit, car Dieu a tant aimé le monde. C'est vrai. Car Dieu a tant aimé le monde qu'il a donné son Fils unique afin que quiconque croit en lui ne périsse point, mais qu'il ait la vie éternelle. Alléluia. Alléluia. Est-ce qu'on peut acclamer le Seigneur? Oui. Il dit, car Dieu a tant aimé le monde qu'il a donné son Fils unique afin que quiconque croit en lui ne périsse point, mais qu'il ait la vie éternelle. Est-ce que tout le monde est vraiment inclus dans la nouvelle alliance? Est-ce que tout le monde peut vraiment venir à Jésus? Est-ce que le frère Jairus peut venir à Jésus et demander qu'il guérisse sa fille mourante? Est-ce que la femme rendue impure pendant 12 ans par une perte de sang peut venir toucher le bord du vêtement de Jésus? Est-ce que l'aveugle Bartimée peut crier « Fils de David, Jésus, aie pitié de moi » Est-ce que le centurion romain peut s'approcher de Jésus? Oui, s'approcher de Jésus et demander dans Matthieu chapitre 8, le verset 8 ceci. « Dis seulement un mot et mon serviteur sera guéri. » Est-ce que la femme syrophénicienne peut importuner Jésus pour qu'il délivre sa fille possédée par un démon? Est-ce que Pierre peut venir à Jésus après l'avoir renié 3 fois? Est-ce que Thomas, vous connaissez l'histoire, l'incrédule, peut venir mettre son doigt dans la main de Jésus et sa main dans son côté? Est-ce que vous et moi, nous pouvons venir avec nos péchés, avec nos besoins, avec nos défauts, avec nos échecs? Oui, nous le pouvons. Oh, alléluia! Alléluia. Oui, nous le pouvons. Jésus nous invite tous. Matthieu 11, 28. Venez à moi, vous tous qui êtes fatigués et chargés, et je vous donnerai du repos. Oh là là. N'est-ce pas merveilleux? Mon frère, toi qui es fatigué, chargé, Jésus t'appelle ce matin. Viens au pied de Jésus, au pied de la croix. Il dit, venez à moi, vous qui êtes fatigués, chargés, et je vous donnerai du repos. Jésus est prêt à te donner le repos. Tu n'as pas la paix, tu n'as pas la joie, parce que tu n'as pas Christ dans ta vie. Le Seigneur t'invite ce matin. Il dit, voici, je me tiens à la porte et je frappe. Si quelqu'un entend ma voix et ouvre la porte, j'entrerai chez lui, je souperai avec lui et lui avec moi. Christ n'est pas encore dans ta vie? Invite-le de façon sincère. Il est prêt à entrer. Il est prêt à entrer dans ta vie. Alors, fais-le maintenant. Oui, nous pouvons désormais nous approcher de Jésus. Nous pouvons l'appeler Abba Père. Jésus nous invite tous, quels que soient nos soucis, quels que soient nos fardeaux, dit, venez à moi, vous tous qui êtes fatigués, chargés, et je vous donnerai du repos. L'ancienne alliance était exclusive. Elle était pour les Juifs. La nouvelle alliance est inclusive. Elle est pour tout le monde. Peu importe si vous êtes noir ou bien blanc, si vous êtes jaune, etc., etc. Peu importe si vous êtes jeune ou bien vieux, si vous êtes grand ou petit, vous êtes riche ou pauvre, vous êtes malade ou en bonne santé, vous êtes intelligent ou stupide. Peu importe si votre passé ou vos circonstances présentes sont bonnes ou mauvaises. Nous sommes tous inclus du pécheur le plus vil au saint le plus saint. Alléluia. Alléluia. Oh, Jésus, tu es merveilleux. Tu es merveilleux. Romains chapitre 2, verset 11 dit, car devant Dieu, il n'y a point d'acception de personne. Car devant Dieu, il n'y a point d'acception de personne. C'est pourquoi je me demande, pourquoi est-ce que dans nos églises, il y a des acceptions de personnes? Il y a des prises de considération de personnes. Pourquoi il y a des gens? Parce qu'ils n'ont pas d'argent, ils ne sont même pas considérés dans l'église. Pourquoi ceci? Pourquoi cela dans nos églises? Ici, Paul dit, devant Dieu, il n'y a point d'acception de personne. Il n'y a plus d'exclusion. Nous sommes tous fils d'un même Père. Alléluia, alléluia. Apocalypse chapitre 22, le verset 17, nous dit ceci. L'Esprit et l'Église disent, viens, et celui qui entend dise, viens, et que celui qui a soif vienne, que celui qui veut prenne de l'eau de la vie gratuitement.
Oui, des innombrables millions sont déjà venus. Des innombrables millions viennent encore. Apocalypse chapitre 7, verset 9. Une grande foule que personne ne pouvait compter, de toute nation, de toute tribu, de tout peuple et de toute langue. Ils se tenaient devant le trône et devant l'agneau, revêtus de robes blanches et des palmes dans leurs mains. Christ a obtenu un ministère d'autant supérieur qu'il est le médiateur d'une alliance plus excellente qui a été établie sur de meilleures promesses. La quatrième raison de la supériorité de la nouvelle alliance, c'est que l'ancienne alliance était temporaire, la nouvelle alliance est éternelle. L'ancienne alliance était temporaire, la nouvelle alliance est éternelle. Il faut noter que toutes les alliances de l'Ancien Testament ne sont restées valables que pour une certaine période de temps seulement. Quelques-unes ont duré plus longtemps que d'autres, mais elles ont toutes failli et ont dû être remplacées. Pourquoi ? La prochaine fois, nous allons donner la réponse à cette question. Mais pour un souci de temps, nous allons nous arrêter là pour aujourd'hui. Nous disons merci de nous avoir suivis et nous vous donnons rendez-vous pour la prochaine fois. Que Dieu veille sur vous. Shalom.

0: Jésus-Christ de Nazareth. Il est le roi des rois, le seigneur des seigneurs, le souverain, le Shiloh, la lumière du monde, l'étoile brillante du matin, le lion de la tribu de Juda, le fils de l'homme, le berger, le bon berger, le pain de vie, la parole. Il est le Je suis. Jésus-Christ de Nazareth, il est le saint, il est le serviteur, il est le sacrificateur, il est le pasteur et le bon pasteur. Jésus-Christ de Nazareth, il est le soleil, le vent, la justice, le chemin, la vérité et la vie, le vainqueur, le guerrier, Emmanuel, l'agneau de Dieu, le commencement, la fin, l'alpha et l'oméga, c'est Jésus-Christ de Nazareth.
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2: Bonsoir chers auditeurs, bonsoir chères auditrices de Radio Fréquence Vie, bienvenue à votre émission Une Nuit Soft Power, votre espace de foi, de révélation et de veillée radiophonique. Ce soir, le Seigneur nous fait grâce de partager sa parole autour d'un grand thème, le malade devant la porte du temple. Voici le thème de ce soir, chers auditeurs. Imaginez-vous un homme malade, placé juste devant la porte de la guérison, si proche de la présence de Dieu, et pourtant, il refuse d'entrer. Pourquoi ? Qu'est-ce qui le retient ? Et cet homme, que peut-il représenter pour nous cette nuit, chers auditeurs ? Voilà ce que nous allons découvrir avec notre invité de ce soir, un serviteur loin de Dieu que vous avez déjà apprécié ici même sur les ondes bénies de la radiofréquence Vie, la voix qui dit « Dieu vous aime ». Il s'agit bel et bien du révérend prophète Faveur du ministère de la parole de foi en eau profonde MPFEP. Restez bien connectés, chers auditeurs, parce que cette nuit, Dieu va ouvrir des portes fermées et réveiller des cœurs fatigués. On marque une courte pause avec le générique et on revient juste après.
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2: Et voilà, nous sommes de retour dans Une Nuit Sans Ennui, version Soft Power. L'émission qui fortifie votre foi sur Radio Fréquence Vie, la voix qui réveille la foi. Et ce soir, nous parlons du thème « Le malade devant la porte du temple ». Un message qui nous invite à réfléchir sur notre relation avec Dieu. Sommes-nous simplement devant la porte ou déjà dans le temple ? Avant d'aller plus loin, nous avons notre invité qui est là, révérend prophète Faveur. Je te laisse nous conduire dans la prière d'ouverture de cette veillée radiophonique.
6: Seigneur, merci. Nous te rendons grâce pour cette soirée merveilleuse que tu nous as offerte gracieusement. Nous croyons en ta grâce, en ta puissance et en ta présence. Nous croyons en ton règne, Seigneur. En cette soirée éternelle, il t'a plu de nous conduire, notre Père, sur cette plateforme afin de pouvoir te célébrer, te glorifier, t'honorer, afin de pouvoir, Seigneur, apporter ton message au cœur éternel, notre Père, qui en a besoin. Je prie au nom puissant de Jésus que cette soirée soit remplie de ta présence et que toutes les âmes connectées à nous suivre soient visitées par ton esprit. Que tout matériel que nous utiliserons, Seigneur, pour faire passer notre voix sur ces ondes soit géré par ton esprit au nom de Jésus. Permets que maintenant jusqu'à la fin, ta grâce soit, Seigneur, à cette émission afin que nous commencions et que nous terminions dans les meilleures conditions dans le nom de Jésus-Christ. Merci de bénir tes serviteurs qui sont sur ce plateau et bénis tous ceux qui nous suivent. Au nom de Jésus, je prie.
7: Amen.
2: Amen, amen, amen. Oui. Merci beaucoup, merci, révérend prophète Faveur. Oui. C'est un réel plaisir de te retrouver à nouveau dans ce studio de merci Radio bien. Fréquence Vie. Oui. Alors, dis-nous un peu, comment s'est passée ta semaine depuis ton dernier passage à l'émission?
7: Très bien, je bénis le Seigneur déjà. Mon passage ici, après le passage, j'ai vraiment été béni par des appels, des visites, des gens qui sont venus me voir, ceux pour qui j'ai prié. Et le Seigneur continue de faire ces grandes choses. Voilà, tout a été bien, tout a été vraiment parfait.
2: D'accord. Avant d'entrer dans le vif de notre message de ce soir, j'aimerais qu'on prenne un peu, un instant pour parler de quelque chose de très important.
7: D'accord.
8: Quand vous semez généreusement, vous récolterez généreusement. Toutes ces bonnes actions, ces sacrifices que vous avez faits, ces fonds que vous avez donnés, personne ne le sait, mais Dieu le sait. Ils vous reviendront tassés, secoués, débordants. Il ouvrira les fenêtres du ciel et déversera des bénédictions que vous ne pourrez pas contenir. C'est ce qui est écrit dans le livre de Malachie. Peut-être que vous ne l'avez pas encore vu, mais votre moment arrive. Dieu est fidèle.
2: Vous savez, cette émission, Une Nuit Soft Power, bien sûr, et puis beaucoup d'autres émissions, les programmes de Radio Fréquence Vie, ces programmes existent grâce au soutien. Mm-hmm. Au soutien des auditeurs, des partenaires, des amis de la Radio Fréquence Vie. Mm-hmm. 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
7: Merci, merci pour cette lucarne. Je dirais que c'est une bénédiction. Aujourd'hui, l'œuvre de Dieu, il est plus large. Voilà, l'œuvre de Dieu, il y a ceux qui sont appelés dans des églises en train de prêcher l'évangile, appelés à bâtir des ministères. Il y a aussi ceux qui sont appelés à chanter pour pouvoir vraiment honorer le nom de Dieu. Et il y a ceux qui sont appelés à faire ces radios, ces plateformes, afin que des hommes de Dieu, des gens soient édifiés, des gens soient bénis à travers cette émission. Alors moi, je pense que il sera bien de pouvoir aussi contribuer et soutenir une telle action qui travaille pour le bien-être des autres. Parce que après avoir fini de prêcher sur cette plateforme, il y a beaucoup qui sont heureux, beaucoup qui sont bénis, beaucoup qui trouvent la joie de vivre, même par moment des nuits. Quand nous faisons les émissions, il y a d'autres qui sont sur le groupe, qui sont sur le point de se suicider. Mais à force d'écouter cette émission, à peine ils ont la joie de vivre, ils ont l'envie de continuer encore. Et tout ça, c'est parce que il y a des personnes de bonne volonté qui se sont mises ensemble pour pouvoir faire le travail qu'il faut. Alors ces personnes ont besoin d'être soutenues. Hormis ces personnes, même la radio a besoin d'être soutenue. La Bible pouvait le dire dans le livre de Luc chapitre 8, nous pouvons voir ça, la Bible dit quand Jésus commençait son ministère, il y avait les disciples avec lui, mais il y avait d'autres femmes qui le suivaient. On parle de la femme de Susa, on parle de Jeanne, on parle aussi d'une autre dame chez qui étaient sortis plusieurs démons, et ces personnes soutenaient et assistaient Jésus avec leur bien. Quand on prend Actes des Apôtres, chapitre 4, la Bible dit que quand Pierre commence le ministère, tout le monde envoyait leur bien aux pieds des disciples qui partageaient. Alors, c'est aussi normal de pouvoir soutenir une telle action, soutenir cette radio afin de pouvoir continuer à émettre, afin de pouvoir continuer à faire du bien. Alors je vais exhorter tous ceux qui nous suivent, quel que soit le lieu où tu es, quel que soit l'endroit où tu te trouves, là où tu nous écoutes, sache qu'il y a des gens qui ont fourni des efforts, ont fourni beaucoup d'énergie pour que ces ondes arrivent dans certains endroits, certains lieux. Alors il faut que nous nous mettions ensemble pour pouvoir soutenir cette plateforme, soutenir cette radio. Il y en a qui voudraient que la radio arrive peut-être à chez eux, peut-être à Demokro, je donne un exemple. Il y en a qui voudraient que la radio arrive à Daloa. Mais si à Daloa tu as un terrain pour offrir à la radio, ça sera bien parce qu'on pourra bâtir un local, on pourra bâtir une antenne et puis là-bas les gens directement ils peuvent suivre la radio. 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
1: 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Alors, homme de Dieu, le thème de ce soir, le malade devant la porte du temple. D'où est venue cette inspiration et quel message le Seigneur veut transmettre à travers ce test? Alors, je vais te laisser le micro pour que tu nous déroules l'enseignement de ce soir.
2: Merci beaucoup, homme de Dieu. Merci bien. Que la grâce de Dieu soit sur votre vie, que la bénédiction de l'Éternel accompagne votre maison et accompagne l'œuvre que vous accomplissez sur cette plateforme. Je bénis le Seigneur aussi pour tous les acteurs et tous ceux qui travaillent dans cette radio. Que la grâce de Dieu soit sur votre vie, que Dieu vous bénisse et que Dieu fasse de grandes choses avec vous. Alors, pour le thème, il faut dire que c'est une révélation de la part du Seigneur, une révélation afin de pouvoir apporter une lumière dans la vie de plusieurs personnes qui nous suivent et que nous comprenions que notre Dieu est encore puissant, notre Dieu a tout pouvoir, notre Dieu n'est pas limité. Nous avons tendance à voir certaines personnes se décourager, certaines personnes abandonner, certaines personnes voulant tout laisser parce qu'elles ont traversé soit 3, 4, 5, 6 années sans rien voir. Alors ce thème m'a été inspiré afin de faire comprendre à plusieurs d'entre nous, à plusieurs personnes qui nous suivent, que quel qu'en soit le temps que cela peut mettre, le Dieu que nous servons est fidèle et il est capable de tout accomplir et de tout réaliser. Nous pouvons voir Abraham qui depuis longtemps ne faisait pas d'enfant, malgré que c'est lui qui circonciait les enfants des autres, c'est lui qui nommait, c'est lui qui baptisait, c'est lui qui consacrait les enfants des autres. Cependant, lui-même, il n'y avait pas. Or, c'était sur lui que la promesse était. Mais Dieu a fini par réaliser avec lui une très grande bénédiction. Alors, je voudrais dire à travers ce thème que Dieu vous aime, que Dieu vous veut vous faire du bien. Alléluia. Et notre thème tire son message précisément dans le livre des Actes des Apôtres, à partir du chapitre 3, et nous ferons notre lecture du verset 1 jusqu'au verset 9. Bien avant que nous fassions cette lecture, je veux prier le Seigneur, recommander ce message, recommander le temps à l'Éternel, recommander la révélation à Dieu, que Dieu ouvre notre oreille. Ce n'est pas parce que nous savons, nous connaissons, c'est pas parce que nous sommes forts, ce n'est pas parce que nous avons l'aura ou la parole, mais c'est parce que lui, l'Éternel, il nous inspire. Éternel, prend toute la place et glorifie ton nom. Seigneur, je ne veux pas simplement barbader, mais je veux, Éternel notre Dieu, apporter un message de consolation. Que quelqu'un, Éternel, qui me suit, trouve notre Dieu sa part dans le message que je vais apporter. Que ce soit un remède pour le cœur de quelqu'un. Que ce soit une nourriture pour celui qui était affamé. Que ce soit, Seigneur, un pansement pour celui qui était blessé. Que ce soit, Seigneur notre Dieu, un réconfort pour celui qui était attristé, Éternel Dieu de gloire. Que ce message relève celui qui était tombé. Ce message ressuscite celle ou celui qui était mort. Ce message, Seigneur notre Dieu, fasse sortir quelqu'un du tombeau. Bénis, Seigneur,

toute personne au travers de ce message au nom de Jésus-Christ de Nazareth. Amen. Alors la Bible dit, dans le livre des Actes des Apôtres, chapitre 3, du verset 1 jusqu'au verset 9, je fais la lecture. La Bible dit que Pierre et Jean montaient ensemble au temple à l'heure de la prière. C'était la 9e heure. Il y avait un homme boiteux de naissance qu'on portait et qu'on plaçait tous les jours à la porte du temple appelé la Belle pour qu'il demandât l'aumône à ceux qui entraient dans le temple. Cet homme, voyant Pierre et Jean qui allaient y entrer, leur demanda l'aumône. Pierre, de même que Jean, fixa les yeux sur lui et dit, « Regarde-nous. » Acte 3, verset 5. Et il le regardait attentivement, s'attendant à recevoir de quelque chose. Alors Pierre lui dit, « Je n'ai ni argent, ni or, mais ce que j'ai, je te le donne. Au nom de Jésus-Christ de Nazareth, lève-toi et marche. » Le prenant par la main droite, il le fit lever. Au même instant, ses pieds et ses chevilles deviennent fermes. D'un saut, il fut debout et il se mit à marcher. Il entra avec eux dans le temple, marchant, sautant et louant Dieu. Tout le monde le vit marcher et louant Dieu. Alléluia. Alors, bien-aimés, voici notre message que nous venons de lire. Et nous allons ensemble entrer dans la révélation de la parole. Le thème que je partage avec vous ce soir, c'est le malade devant le temple, devant la porte du temple. Alléluia. Ma Bible dit qu'il y avait un malade, un paralytique, un boiteux de naissance, que chaque jour, on prenait et on venait le déposer devant le temple. Alors, ce boiteux, il était malade depuis sa naissance. Et pourquoi on le mettait devant le temple? On le mettait devant le temple juste pour mendier. Ce qui veut dire que ce n'était pas lui-même qui avait souhaité être mendiant, mais la condition de sa vie lui a imposé ce rôle ou ce titre, lui a imposé ce travail. Alléluia. Il était obligé d'être mendiant parce que c'était pour lui la seule issue pour pouvoir subvenir aux besoins de sa vie. C'était la seule condition pour pouvoir survivre. Mais ma Bible dit que je ne sais pas si ce sont ses frères, je ne sais pas si ce sont ses parents, je ne sais pas c'est qui, mais ma Bible dit qu'on le portait et on venait le déposer devant le temple pour qu'il mendie, pour qu'il demande de l'aumône, pour qu'il demande aux passants qui entrent dans le temple. Ce qui sous-entend que le malade qui venait à chaque fois devant le temple, qu'on portait devant le temple, n'avait

place. Il n'a rien à faire avec les gens qui entrent dans le temple, mais il a besoin, il a quelque chose à faire avec ceux qui entrent dans le temple, parce que en entrant, il peut demander de l'aumône. Donc lui, il ne voulait pas entrer, mais il voulait être devant le temple. Et ma Bible dit que chaque fois que les gens entraient dans le temple, ils pouvaient avoir quelque chose. Ils pouvaient avoir des pièces et des miettes. Alléluia. Ce jour-là, la Bible dit que Pierre et Jean avaient fini de recevoir le Saint-Esprit. Vous vous souvenez, la Bible dit dans le livre de Actes, chapitre 1, attendez de recevoir ce que le Père a promis. Actes chapitre 2, l'Esprit de Dieu est descendu sur les disciples.

descendu sur les disciples, le premier endroit qui a été l'endroit qui a été inspiré par Pierre, c'était d'aller dans le temple. Le premier lieu où Pierre a trouvé agréable pour y aller, c'était dans le temple. Parce que en réalité, la présence de Dieu dans la vie de quelqu'un le met toujours en contact avec lui.

les anges de Dieu en eux a déjà quitté leur corps. Alors quand vous sentez cette présence, il est bien aimé impératif pour vous de chercher Dieu. Parce qu'un enfant qui est en bonne santé ne peut pas refuser de manger. C'est celui qui n'est pas en bonne santé qui trouve qu'il n'a pas l'appétit, il n'a pas envie de manger. Une fois qu'on constate qu'il n'a pas l'appétit, c'est que sûrement il est malade. Sinon, quelqu'un qui est en bonne santé a l'appétit, il a l'envie de manger, il a la vie, l'envie de mettre quelque chose dans sa bouche. Mais quand il n'a pas cette envie, c'est sûr qu'il est malade. Alors Pierre, qui avait reçu l'Esprit de Dieu, avait reçu l'idée et la révélation d'aller dans le temple, parce que c'était comme une attraction. Il y a une puissance qui l'attirait dans la présence de Dieu. Alors pendant qu'il y allait, il trouve quelqu'un au bas du temple qui lui n'avait pas l'envie d'entrer dans le temple. Il n'avait pas l'envie d'aller chercher Dieu. Il n'avait pas l'envie d'aller dans l'église. Et la Bible dit qu'il va aborder Pierre en disant à Pierre, « Pierre, donne-moi de l'aumône. » Pierre va lui dire, « Regarde-moi, Pierre, je n'ai ni argent ni or, mais ce que j'ai, je te le donne. » Pierre avait

présence de Dieu, une puissance, un pouvoir, un règne glorieux, une identité de Dieu qui était représentée en Pierre. Et Pierre dit, c'est que j'ai cette personne, j'ai ce Jésus, alléluia. C'est pourquoi la Bible dit, vous recevrez sur vous le Saint-Esprit. Et quand la présence de Dieu vient, il a une partie dans laquelle il vient habiter, c'est dans le corps de l'homme. C'est raison pour laquelle le diable cherche à chaque fois à prendre possession du corps humain, parce que c'est là que Dieu trouve sa demeure. Il dit, le ciel est mon trône, la terre mon marche-pied. Quelle maison pourrez-vous me donner pour que moi l'Éternel j'y habite, car j'habite dans ce qui est fait de mes mains. Alors si Dieu habite dans ce qui est fait de ses mains, nous sommes sa créature, sa présence est en nous. C'est pourquoi Pierre dit au paralytique devant le temple, je n'ai ni argent, mais ce que j'ai Dieu, ce que j'ai l'Éternel, ce que j'ai cette puissance. Au nom de Jésus-Christ de Nazareth, lève-toi et marche. Et ma Bible dit, le prenant par la main, le paralytique a commencé à marcher. Le paralytique a eu les pieds qui se sont déliés. Il est rentré dans le temple et les gens l'ont vu. Les gens l'ont vu en train de célébrer Dieu, en train de louer le Seigneur. Et cela fut une bénédiction. Et ce témoignage a été répandu dans tout Jérusalem. Et il y a eu encore plusieurs conversions. Et les gens ont donné leur vie à Dieu. Alors, bien-aimés, nous allons comprendre ce soir les raisons pour lesquelles ce paralytique a refusé d'entrer dans le temple. Les raisons pour lesquelles ce paralytique n'avait jamais eu l'intention ou l'idée d'entrer dans le temple. Peut-être que tu as lu ce passage, tu as médité ce passage, mais tu t'es jamais posé la question de savoir pourquoi ce paralytique n'a jamais eu l'idée d'entrer dans le temple. Bien-aimé, le paralytique n'est jamais rentré dans le temple parce que depuis le temps de Jésus, on vivait, bien-aimé, écoute-moi très bien, depuis le temps de Jésus-Christ de Nazareth. Je vais aller doucement pour que vous compreniez ces mots-là, parce que c'est très, très, très, très important pour que vous compreniez ce que je suis en train de dire. Depuis le temps du Seigneur Jésus-Christ, les églises, alléluia, les églises manquaient la puissance de Dieu. Les églises manquaient le pouvoir de Dieu. Les églises n'avaient plus ce qui guérissait, n'avaient plus ce qui pouvait opérer le miracle dans la vie des gens. Les églises n'avaient plus ce feu. Les églises n'avaient plus ce pouvoir. Les églises n'avaient plus le règne de Dieu. Pourquoi? Parce que en réalité, les gens avaient quitté le plan parfait de Dieu. Ils avaient commencé à poursuivre leur propre intérêt, poursuivre leur propre logique, poursuivre leur propre pensée et leur propre révélation. C'est l'une des raisons pour lesquelles, même que la Bible ait parlé de l'avènement du Christ, la Bible ait parlé des œuvres des prophètes, depuis Esaïe, depuis ces grands prophètes de la Bible, depuis Moïse, depuis Jacob, quand il dit le Shiloh viendra, quand on parle de il s'assiera sur le trône de David, son père, depuis longtemps les prophètes ont enseigné. Et parce que l'Église avait perdu la face de Dieu. Même les prophètes, même les sacrificateurs, même les hommes qui avaient la connaissance dans le temps n'avaient pas pu discerner la révélation de Dieu pour confirmer et attester la venue du Christ et confirmer que Jésus était le Christ. Parce qu'en réalité, quand vous sortez du plan de Dieu, vous n'avez plus la révélation de Dieu. Et parce que Dieu avait quitté ces endroits, aucun homme, aucune personne

pouvait dire, quand un lion vient prendre une brebis, je cours et je pars l'arracher de la gueule. Et quand le lion veut se dresser contre moi, je tords sa gueule. Et Jésus pouvait dire, le bon berger donne sa vie pour ses brebis. Il dit, il y a encore de la place dans le pâturage. Il dit, venez et vous trouverez de la place. Mais aujourd'hui, nous avons le constat que les fidèles préfèrent être dehors que dedans. Parce que dedans, il n'y a plus d'assurance. Dehors peut paraître bien. Dehors peut paraître rassuré. Bien-aimé, je sais, dans le livre de 1 Samuel, je sais qu'une dame s'appelait Anne. Anne s'est retrouvée dans la présence de Dieu. Ma Bible dit dans 1 Samuel chapitre 1 verset 9, Anne se leva après avoir offri à l'Éternel. Elle est allée se prosterner dans le temple pour invoquer Dieu. Et la Bible dit que c'est là que Anne a eu son enfant. Avant, quand Israël a un problème, Israël se retrouve dans la présence de Dieu, devant l'arche de Dieu ou dans le temple de Dieu pour invoquer Dieu. Et la solution venait et les résultats apparaissaient et les miracles s'accomplissaient. Et vous pouvez lire, même David pouvait le dire dans le livre de Psaume chapitre 103 verset 2. Il dit quoi? Il dit, mon âme bénit l'Éternel et n'oublie aucun de ses bienfaits. Mon âme bénit l'Éternel et n'oublie aucun de ses bienfaits. Il dit, je suis dans la joie quand on me dit, allons dans la maison de l'Éternel. Quand vous continuez ce qu'il dit, je suis dans la joie quand on me dit, allons dans la maison de l'Éternel. Donc David pouvait attester que dans la maison de l'Éternel, il trouvait son plaisir, il trouvait sa joie, il trouvait son bonheur. Et c'est comme ça que Dieu a continué à se glorifier et se manifester dans sa présence. Mais quand nous lisons le Nouveau Testament, bien-aimé, écoutez-moi très bien, ce que je suis en train de dire est très important pour vous qui m'écoutez. Ma Bible dit, quand on lit le Nouveau Testament, vous allez découvrir dans le livre de Jean chapitre 5, on parle du malade qui était couché à la piscine de Bethesda. À la piscine de Bethesda, en réalité, la piscine de Bethesda, c'était une piscine qui était construite dans le temple, Et cette piscine a été bâtie dans le temps de Jérémie, quand on construisait le temple, Salomon, quand on construisait le temple, il était mis là pour laver les brebis. Il consistait à laver les brebis. Mais vous voyez que les gens venaient dans le temple et les gens n'entraient plus dans le temple. Mais les gens préféraient l'eau qui se trouvait là et n'allaient pas vers le Dieu qui guérissait. On attendait que l'ange vienne. Or, la présence de Dieu dans le temple était le miracle absolu. Donc, les gens préféraient l'eau que d'entrer dans le temple. Aujourd'hui, les gens préfèrent ailleurs que de venir à Dieu. Parce qu'il n'y a plus de solution. Parce qu'il n'y a plus de remède. Parce qu'il n'y a plus de miracle. Parce qu'il n'y a plus de guérison. Le malade, la Bible dit qu'il se trouve devant le temple. Pendant que les autopathes adoraient Dieu, il n'est pas concerné. Pendant que les autopathes louaient Dieu, il n'est pas concerné. Lui, il préfère plutôt mendier devant le temple sans qu'il ne soit inquiet de ce qui se passe dans le temple. Oh, là-bas, c'est la rencontre de l'Éternel. Bien-aimé, c'est une des vérités. Aujourd'hui, nous avons le constat que nos églises se vident. Les gens abandonnent le Christ. Les gens quittent certains endroits. Ils quittent Dieu simplement parce que ce qu'ils auraient voulu voir dans nos églises, ils ne les voient plus. Ce qu'ils auraient voulu apercevoir, ils ne les voient plus. Et souvent, on dit que ces personnes n'aiment pas Dieu. Non, tout le monde aime Dieu. Simplement, c'est parce que la solution qu'on cherche, on ne le voit plus dans cette présence. Aucun homme ne pourrait déserter la présence de Dieu s'il voit la gloire de Dieu dans sa vie. Aucun homme ne pourrait déserter la présence de Dieu s'il voit la gloire de Dieu dans sa vie. Cet homme n'avait pas cette habitude d'entrer dans le temple parce qu'il savait que dans le temple, il n'y avait rien qui pouvait pouvoir à son bonheur. Il n'y avait rien qui pouvait accomplir le miracle pour lui. Il n'y avait rien qui pouvait donner la satisfaction à son âme. C'est pourquoi jamais il n'est entré dans le temple. On parle de la femme qui perdait le sang depuis 12 ans. On dit qu'elle a visité plusieurs médecins. Elle a visité plusieurs guérisseurs. Mais la Bible ne dit pas qu'elle a visité des prophètes. Pourquoi? Or, la Bible dit que dans le temps, Laban est parti voir le prophète et on lui dit, laissez-le venir afin qu'il sache qu'il y a un prophète ici en Israël. Il va être guéri par Élisée. Les gens allaient visiter les prophètes pour être guéris. La Bible dit que lorsque Saül perd son l'ânesse, il va voir le prophète pour retrouver l'ânesse. Mais comment se fait-il que dans un pays où on prétend adorer Dieu, on prétend rencontrer Dieu, on prétend trouver Dieu, la femme qui perdait le
sang depuis 12 ans. N'est jamais allé voir un prophète. N'est jamais allé voir un homme de Dieu. Mais elle a couru derrière les guérisseurs. Elle a couru derrière les charlatans. Elle a couru derrière les médecins. Sans qu'elle ne soit guérie. Mais le jour où on dit Jésus passait, elle est allée toucher le bois de son vêtement. Bien aimé, c'est simplement parce que les gens ne voyaient plus la gloire. Ils voyaient plus la puissance. Ils voyaient plus le pouvoir. Les églises qui avaient perdu le feu. Les églises qui avaient perdu la force. Les églises qui avaient perdu le pouvoir. Or, ces églises-là étaient les lieux où on pouvait avoir de l'espoir. L'église était présentée comme le lieu où l'orphelin pouvait trouver de l'espoir, où la veuve pouvait trouver satisfaction, où l'opprimé pouvait trouver la paix, où le délaissé pouvait trouver confiance en soi. Mais ces églises sont devenues des lieux où on abandonnait les gens. Les lieux où il n'y avait plus d'issue, il n'y avait plus de solution. Et vous allez aller encore plus loin. Ma Bible dit que Jésus-Christ, quand il arrive dans le temple, il trouve des gens en train de vendre dans le temple. Alléluia. Il trouve des gens en train de vendre dans le temple. Dans Jean chapitre 2, verset 13. Et Jésus va chasser les gens qui étaient dans le temple. Vous voyez que le temple n'avait plus cette gloire, cette lueur de la présence de Dieu. Cette onction qui pouvait résoudre les problèmes. Cette onction qui pouvait défendre des vies. Cette onction qui pouvait changer les conditions de vie. Et l'église n'avait plus cette flamme. Et l'église avait perdu maintenant l'onction. Les gens n'entraient plus pour être guéris. Les gens n'entraient plus pour être bénis. Or, il y avait des malades qui avaient besoin de solutions, qui avaient besoin de restauration, qui avaient besoin de délivrance. Mais lorsque il est arrivé le temps du Saint-Esprit de Dieu, oh my God, il est arrivé le temps du Saint-Esprit de Dieu sur la vie des disciples, ce jour-là, Pierre, c'est comme s'il revenait mettre l'ordre dans l'église qui avait perdu son sens. Pierre revenait mettre l'ordre dans l'église qui avait perdu ses facultés. Pierre revenait mettre l'ordre dans l'église. C'est comme si la flamme était éteinte et il venait avec le flambeau dans la main pour dire allons réallumer la flamme qui se trouve, qui s'était éteinte dans l'église. La flamme ne s'éteint pas parce que Dieu quitte, mais la flamme s'éteint parce que les hommes en qui Dieu met la confiance perdent cette confiance. Quand Pierre arrive, il dit ce que j'ai et il donne au paralytique. Le paralytique commence à marcher. Ce soir, je viens en tant que prophète avec quelque chose que j'ai. Je dis au nom de Jésus et par le Dieu que je prêche, les gens ne déserteront pas l'église parce que la flamme s'est éteinte. La flamme va se réallumer dans le nom de Jésus. C'est une saison et nous confirmons. Notre nation est une nation de Dieu. Nous savons que Dieu aime ce pays. Mais où est le miracle? Où sont les restaurations? Où sont les délivrances? Où nous avons l'impression que le diable est devenu plus fort? Où nous avons l'impression que les démons ont pris le dessus? Où nous avons l'impression que la sorcellerie est dominée?

chrétien ce soir, la flamme qui était éteinte, elle va se rallumer dans le nom de Jésus. La flamme qui était éteinte, elle va se rallumer dans le nom de Jésus. Quand Jésus commence son ministère, depuis le livre de Matthieu, vous n'allez pas découvrir qu'une église avait du monde ou de l'influence. Au contraire, les gens ont commencé à menacer Jésus parce qu'il avait la foule qui le suivait. L'église ne pouvait plus résoudre le problème, mais la puissance pouvait résoudre le problème. L'onction pouvait résoudre le problème. Et c'est cette onction qui va réveiller au nom de Jésus nos églises, afin que nos églises mortes reviennent à la vie. Je déclare au nom de Jésus, là où l'onction avait manqué, là où la puissance avait manqué, que cette puissance revienne, que cette puissance s'asseye, que cette puissance prenne place au nom puissant de Jésus-Christ de Nazareth. Le paralytique ne veut pas rentrer dans le temple parce qu'il n'y a plus rien à voir. Aujourd'hui, regardez, nos églises sont transformées à des lieux de commerce. Regardez les dimanches matin quand les gens vont à l'église. Vous allez voir que la majorité même cherche à aller à l'église dimanche pour aller vendre leur bissab, pour aller vendre leur jus, pour aller vendre leurs galettes, pour aller vendre leurs gâteaux. À peine ils entrent dans le temple pour aller suivre le culte. Parce que ça ne leur dit plus rien.

J'ai visité des personnes qui ont dit non, nous on préfère ne plus aller à l'église. On est à la maison parce que on préfère rester à la maison encore. Mais en fait, même quand ils sont à la maison, ils cherchent qu'on prie pour eux. Ils aiment

présent. Oh, Pierre était en train de chercher cette onction dans une chambre autre. Et quand il a obtenu cette onction, il est venu dans le temple. Il commence par des signes de miracle en guérissant un paralytique. Et il rentre dans le temple avec cette onction pour que cette flamme prenne tout l'endroit. Je déclare ce soir que ma nation soit embrasée du feu de l'esprit. Que les jeunes pasteurs soient embrasés du feu de l'esprit. Que tous les hommes de Dieu qui sentent le ministère s'affaiblir soient embrasés du feu de l'esprit. Le diable ne gagnera pas le dessus. Les démons ne gagneront pas le dessus. Au nom précieux de Jésus-Christ de Nazareth. Comment un lieu où les prophètes peuvent être? Les gens préfèrent aller à la piscine pour se faire guérir. Comment un lieu où les prophètes peuvent être? Les gens préfèrent s'asseoir au bord du temple pour mendier. Oh, regardez quand Jésus commence à prêcher. Ma Bible dit qu'on prend un malade et on le fait passer par la toiture où Jésus se trouve. Et on Jésus appelle, il touche Jésus. Ma Bible dit qu'il a été guéri. Alléluia. Appelle, il touche Jésus. Il a été guéri. Vous pouvez voir ça dans le livre de... Dans le livre de Luc, là-bas, il touche Jésus à peine et il a été guéri. Alléluia. Luc chapitre 5, verset 10, il ne pouvait pas toucher Jésus à cause de la foule. Mais comment est-ce que le malade, il a réussi à être porté jusqu'à Jésus? Et ils ont ouvert la toiture pour qu'il passe. Parce qu'il a su que là où je vais être guéri. Mais pourquoi il ne va pas aussi devant le temple? Pourquoi il ne va pas devant la piscine de Bethesda? Parce qu'on ne peut plus partir devant la piscine quand la personne idéale est là. Quand celui qui porte Dieu est là. Quand celui qui est identique à Dieu est là. Je dis à quelqu'un ce soir, les œuvres de Dieu sont encore là. Elles sont encore manifestes, elles sont encore puissantes. Et Dieu veut restaurer une vie. Tu avais quitté l'église à cause du fait que tu n'as rien vu jusqu'à aujourd'hui. Je te lance cet appel. Dieu me dit de te dire que la flamme est activée maintenant pour restaurer ta vie. La flamme est activée maintenant pour changer les conditions dans ta vie. La flamme est activée maintenant pour opérer le miracle dans ta vie. La flamme est activée maintenant pour libérer ta vie de toute emprise. Je dis à quelqu'un que la sorcellerie ne sera plus maître de toi. Les démons ne seront plus maîtres de toi. Là où on ne trouvait pas la puissance de Dieu, la puissance va s'établir dans cet endroit au nom de Jésus. Quand Pierre a eu l'onction, c'est là qu'on a su que dans Jérusalem, les gens aimaient Dieu. À une seule journée, 4000 personnes s'est converties. Les gens ne sont pas venus parce qu'ils avaient entendu des paroles, non. Ils sont venus parce qu'ils ont vu la puissance. Ayamakaraba. Oh my God. Au puits de la Samaritaine, ils sont venus parce qu'ils ont entendu des paroles. Mais là, au pied de Pierre et les autres, ils sont arrivés là parce qu'ils ont vu la puissance de Dieu. Ils ont vu le pouvoir de Dieu se manifester. Ils ont vu le règne de Dieu s'établir. Et c'est ce règne de Dieu qui va activer plusieurs confirmations dans le cœur. Et ils vont attester qu'effectivement, ce que le prophète avait dit était réel. Ce que le prophète avait dit était vrai à cause de la puissance de Dieu. Sans cette puissance, nous allons tomber. Nous allons nous assoupir. Nous ne pourrons plus continuer l'œuvre parce que l'ennemi est là, rôdant autour, cherchant qui dévorer. Alors nous n'avons pas besoin que nos églises tombent. Nous avons besoin que l'église soit forte. Et la seule chose qui pourra maintenir l'église dans cette force, c'est la présence du Saint-Esprit de Dieu. Deux choses rentrent en ligne de compte pour le miracle. Il y a deux choses pour qu'un miracle soit parfait. Il y a deux choses. La première des choses pour qu'un miracle soit parfait, pour qu'un miracle se réalise, la première des choses, c'est la puissance que l'homme de Dieu porte. Premièrement, pour qu'un miracle se produise, il faut que l'homme de Dieu qui prie pour une telle situation ait une puissance, ait une onction. Et la deuxième chose, c'est que celui pour qui on prie doit avoir la foi. Maintenant, j'explique. L'homme de Dieu peut avoir une puissance et ne pas se baser ni s'appuyer sur la foi de qui que ce soit. Quand Pierre arrive, il n'a pas demandé au monsieur si tu crois. Il dit lève-toi et marche. Le monsieur a commencé à marcher. Quand Pierre arrive, il ne demande pas si est-ce que tu crois, est-ce que tu crois pas. Non, il prend le paralytique et le paralytique commence à marcher. La seule raison était que Pierre était rempli de quelque chose. Il avait en lui quelque chose qui lui permettait
de pouvoir résoudre tout problème. Je prie au nom de Jésus que cette chose te soit accordée maintenant. Que le nom de Jésus s'applique dans ta vie. Tu ne le prononceras pas en vain. Tout mot qui sortira de ta bouche et qui finira par le nom de Jésus aura son succès, aura son accomplissement dans le précieux nom de Jésus-Christ de Nazareth. Donc, premièrement, ce que l'homme de Dieu porte. Deuxièmement, la foi. Souvent, on n'a pas besoin de, vous n'avez pas besoin même d'avoir puissance. Celui pour qui vous priez a besoin d'avoir la foi. C'est pourquoi certaines personnes, leur foi leur permet d'arriver à l'église de prier et puis eux-mêmes s'auto-guérir. Leur foi leur permet d'arriver dans la présence de Dieu prier et puis eux-mêmes reçoivent la guérison. Leur foi peut produire le miracle. Mais aussi, l'homme de Dieu rempli de la puissance de Dieu peut produire le miracle. Quand ils ont été remplis de Dieu, ma Bible dit que les gens partaient chercher les malades partout. Et on venait déposer les malades pour que lorsque Pierre passerait, son ombre seulement guérisse les malades. Donc il y avait des malades qui avaient besoin d'aide. Il y avait des gens qui avaient besoin d'aide. Mais pourquoi est-ce qu'ils ne partaient pas vers l'église? Parce que l'onction était plus là-bas. Et il fallait trouver l'onction pour venir réallumer les choses. Oh bien-aimé, ce soir je veux dire à quelqu'un, le Dieu qui a manifesté avec Pierre, il dit dans Daniel, il dit du haut des cieux, il observe la terre, s'il y a quelqu'un qui est intelligent, qui se met à le chercher. Alors si nous nous mettons à chercher Dieu maintenant, cette puissance devient maintenant possible au nom de Jésus. Maintenant, regardez le paralytique qui refuse de rentrer dans le temple. C'est beaucoup, beaucoup de chrétiens aujourd'hui qui refusent d'aller dans la présence de Dieu. Beaucoup qui refusent d'aller dans la présence de Dieu et qui attendent beaucoup de choses de la part de Dieu. Bien-aimés, il vous faut rentrer dans la présence de Dieu pour pouvoir profiter de la grâce que Dieu manifeste pour vous et la grâce que Dieu voudrait que vous possédiez. Cette grâce va marcher dans votre vie et il aura des résultats. Il aura des résultats. Votre vie ne se limitera pas là et votre vie ne s'arrêtera pas là. Dieu a tellement assez à nous donner qu'il voudrait que nous venions. C'est pourquoi il dit, venez à moi, vous tous qui êtes fatigués et chargés, je vous donnerai du repos. Il a du repos à offrir, il a du repos à donner. Et il faut que vous veniez dans sa présence pour que ce repos soit palpable dans votre vie. Alléluia, alléluia, alléluia. Alors je suis venu dire à quelqu'un ce soir, l'une des raisons pour lesquelles le paralytique n'entrait pas dans le temple, c'était simplement parce que il n'y avait plus de puissance pour attirer, il n'y avait plus de gloire pour attirer, il n'y avait plus d'onction pour attirer. Mais cette onction est revenue à travers Pierre, à travers les apôtres. Et ce soir, je viens aussi avec cette onction. Je viens avec cette onction afin de réactiver quelque chose dans ta vie. Ton cœur va revenir à Christ au nom de Jésus. Ton âme va revenir à Christ au nom de Jésus. Ta personne va revenir à Christ au nom de Jésus. La guérison que tu as cherché depuis longtemps, je prie que tu l'obtiennes au nom de Jésus. Le miracle que tu as cherché depuis longtemps, je prie que tu l'obtiennes au nom de Jésus. La satisfaction que tu as cherché depuis longtemps, je prie que tu l'obtiennes au nom de Jésus-Christ de Nazareth. Je veux prier pour toi maintenant. Karabasu, Tabrandele Kelebo. Beaucoup sont ceux qui sont partis. Beaucoup sont ceux qui ont arrêté. Beaucoup sont ceux qui sont découragés. Beaucoup sont ceux qui ont dit, non, moi, ce n'est plus la peine. Beaucoup sont ceux qui ont dit, moi, je n'ai rien vu. Écoute-moi, bien-aimé. Il est là encore. Il est là, capable de faire. Il est là. Il a tout pouvoir. Il est prêt à te restaurer. Il est prêt. Il revient avec cette onction et cette puissance pour restaurer ta vie ce soir. De là où tu es, je déclare au nom de Jésus, si tu crois, comme je l'ai dit, il y a le miracle qui est accompli par la puissance que l'homme de Dieu porte. Et il y a le miracle qui est accompli par la foi que l'individu porte. Alors si tu crois à l'instant là où je suis en train de prier, mets la main là où tu as mal. Je déclare dans le nom de Jésus que la guérison soit instantanée maintenant. Quel que soit le mal que tu portes, la douleur que tu ressentais avant cette émission, j'arrête cette douleur au nom de Jésus. L'Éternel se sert

cette restauration. Ton âme commence à vivre cette restauration. La guérison dans tout ton être, la guérison dans tout ton corps. Reçois cette restauration, reçois cette guérison, reçois ce miracle, reçois cette visitation. Dans le précieux nom de Jésus-Christ de Nazareth, tu n'es plus malade parce que cette onction est arrivée. Cette onction forte est arrivée. Pierre avait la chose là, il est arrivé. Jean avait la chose là, il est arrivé. J'ai cette chose, je suis arrivé. L'onction est arrivée. La flamme va se réactiver. Ça va se réactiver. Reçois cette flamme depuis ta position. Reçois-la. Reçois-la et sois libéré des démons. Sois libéré des emprises. Sois libéré de tout œuvre diabolique et satanique. Sois libéré des autels. Sois libéré des malédictions. Sois libéré des pattes sataniques, des papes familiaux. Au nom de Jésus-Christ de Nazareth, reçois cette délivrance et que la grâce de Dieu, la faveur de Dieu soit sur ta vie. Que Dieu te bénisse ce soir. C'est ce message que je voulais partager avec toi en te disant que cette onction est revenue et elle est prête à transformer ta vie. Elle est prête à libérer ta vie. Cette semaine, j'ai prié pour des personnes qui avaient des douleurs, qui avaient des maux. Et j'ai vu la joie dans le cœur de cette famille. J'ai vu la joie dans le cœur de certaines personnes qui ont commencé à revivre cette grâce et ce bonheur. Des gens sont venus me rencontrer et j'ai vu quand ils venaient le manque de lueur, le manque de gloire, le manque de stabilité. Et j'ai vu ces personnes qui, on sent dans leur figure, on sent dans leur dit le découragement, on sent l'amertume. Mais après échange, après prière, ces personnes ont retrouvé la joie. Ces personnes ont été bénies.

seront visités au nom de Jésus. Reçois cette grâce, reçois cette bénédiction, reçois cette restauration. Je prie pour cette radio pendant que je suis en train de parler. L'Esprit ouvre mes yeux et l'Esprit est en train de me montrer comme si on déposait un anneau de gloire, un anneau resplendissant sur cette radio. Et je déclare au nom de Jésus que cet anneau montre un éclat, que l'éclat de cette radio apparaît maintenant. L'éclat de cette radio apparaît maintenant. Là où les partenaires avaient abandonné cette radio, que d'autres partenaires reviennent dans le nom de Jésus. Parce que l'onction est entrée dans cet endroit. Il aura des partenaires avant la fin de ce mois. Ainsi parle l'Éternel, me le dit. Avant la fin.

que l'onction a réapparu, l'onction est revenue, le bonheur est revenu. Quand Jésus était absent, Lazare pouvait pourrir. Mais quand Jésus est revenu, Lazare est revenu à la mort. Il est revenu de la mort. Je déclare au nom de Jésus, tout ce qui était mort revienne de la mort. Et au nom de Jésus, ils rendront témoignage. La vie s'empare d'eux parce que Jésus est réapparu. Cette flamme se rallume et elle donne la vie dans des vies. Elle donne la paix dans des vies. Elle donne la joie dans des vies. Reçois cette grâce depuis ta position. Dans le précieux nom de Jésus-Christ de Nazareth. Que la bénédiction de Dieu soit sur toi. Au nom de Jésus, je prie. Amen.

0: Chers auditeurs, vous venez de suivre le message, la prédication, l'exhortation et l'encouragement que l'homme de Dieu, le révérend prophète Faveur, a délivré. Et certainement que ce message te parle à toi personnellement. Ce message te concerne personnellement. Le miracle t'attend peut-être à l'autre bout du fil. Prends ton téléphone, 0758 3x21, le 05 44 56 74 74. Notre premier auditeur, allô?
1: Allô, bonsoir, Ephraim Dadia.
0: Bonsoir, mon frère, Ariel Sur. Bienvenue.
1: Merci. Je fais la grâce de toujours appeler le premier quand le prophète Faveur est là.
0: Hein? Oui, bien sûr.
1: D'accord. J'ai suivi sa prédication qui était vraiment très forte.
0: Amen.
1: Alors, j'ai compris que la puissance a manqué à l'Église et à nous-mêmes, les hommes de Dieu aujourd'hui.
0: Mm-hmm.
1: La preuve que beaucoup de chrétiens sortent de l'Église, on n'y comprend rien. Et c'est mon message ce soir, il a prêché, ça me console.
0: Amen.
1: Je voudrais qu'il prie pour moi. J'ai un mal à l'œil droit. Alors, c'est suite à malgré ce cataracte. Mais j'espère pour qu'il soit situé.
0: Mm-hmm.
1: Tu as un programme de prière depuis 2008 à Soubré.
0: Mm-hmm.
1: J'étais allé là-bas, je priais après, pendant que je faisais, je manifestais l'onction.
0: Mm-hmm.
1: Une jeune dame qui avait un esprit de la sorcellerie, avait un bébé sur ses genoux que j'ai détecté. Le Saint-Esprit sur toi a détecté. On dit que ce n'est pas un enfant, mais c'est un vieillard. Et depuis ce temps, il est senti mal au niveau de mes yeux.
0: Wow.
1: Et c'est cette année 2025 là que mes yeux ont commencé un peu à ne pas voir jusqu'à ce que l'œil droit ne voit plus. Quand je ferme l'œil gauche, lui, il ne voit plus rien.
0: Mm.
1: Alors, je viens à ce qu'il puisse prier pour moi ce soir. Et je crois qu'en priant, les choses vont aller. Merci.
0: Merci pour ton appel. Voilà. Homme de Dieu, tu l'as entendu?
2: Oui, tout à fait.
0: Voilà.
2: Tout à fait. Il a été victime d'une attaque, une attaque visible même, lors d'un programme. Alors, ce qui est le souci, c'est... Bon, je sais qu'il a intercédé, je sais qu'il a prié, mais les choses n'ont pas été... Puisque c'est une attaque, il devait avoir un retour à l'envoyeur afin d'être libéré définitivement. Mais je prie au nom de Jésus. Cette main qui est entrée dans ton œil, que cette main soit arrachée maintenant. Au nom puissant de Jésus-Christ de Nazareth, je débloque au nom de Jésus ce qui empêchait l'œil de voir. Je déclare que tout l'orbite de cet œil qui a des nerfs atteints, que ces nerfs, au nom de Jésus, revivent. Que tout nerf de tes yeux revive dans le nom de Jésus-Christ. Le Dieu qui répare, le Dieu qui guérit tes yeux dans le nom de Jésus. Je déclare que ses yeux voient à l'instant maintenant, que ses yeux s'ouvrent et que ses yeux voient, que tu arrives à percevoir normalement toute tâche, toute souillure, toute maladie dans ses yeux sort au nom de Jésus-Christ. Que le miracle soit instantané, le miracle soit fait, afin que nous bénissions l'Éternel pour son règne. Au nom précieux de Jésus-Christ, amen.
1: Amen.
2: C'est fait.
1: Amen.
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0: Un autre auditeur, bonsoir.
4: Bonsoir, va.
0: Bonsoir, comment ça va?
4: Ça va, Jésus.
0: Gloire à Jésus.
4: Merci, Seigneur.
0: On vous écoute.
4: Non, papa, c'est juste, je voulais demander que l'homme de Dieu puisse prier pour moi.
0: Mm-hmm.
4: Parce que j'ai ce qu'on appelle des fibromes.
0: Mm-hmm.
4: J'avais déjà fait une intervention chirurgicale.
0: Mm-hmm.
4: il y a des années en arrière. Bon, et puis bon, je me suis mariée. On me dit que non, que ça a repoussé. Donc je voudrais que le Seigneur vraiment intervienne pour me libérer de ça.
2: Amen. Tu as déjà des enfants?
4: Non.
2: Tu n'as pas d'enfants?
4: Non.
2: Et on dit que c'est ce qui empêche de faire les enfants?
4: Oui, oui, oui, oui.
2: Tu t'es marié, ça fait combien d'années?
4: Bon, ça fait 2 ans, ça tend vers 3 ans. Maintenant.
2: 3 ans maintenant. Le ventre a grossi ou bien c'est la médecine seulement qui dit que ça... Toi, quand tu regardes ton ventre, ça grossit?
4: Bon, c'est pas trop gros, mais bon, c'est un peu, mais c'est pas trop gros comme...
2: D'accord.
4: Voilà.
2: Je parle parce que j'ai une de mes filles qui est allée à l'hôpital et on lui a dit qu'elle avait un fibrome dans le ventre. Et à un culte, on était en train de travailler et l'Esprit de Dieu m'a dit de l'imposer les mains. J'ai imposé les mains et j'ai déclaré au nom de Jésus que tu es enceinte. Et quand j'ai fini de prier pour elle, les mois qui ont suivi, je lui ai dit de partir à l'hôpital et qu'on lui dira que ce qui était dans son ventre comme fibrome est devenu une autre chose. Et quand elle est partie, on détecte que c'était un enfant. Et c'est comme ça que le fibrome est devenu un enfant et elle a accouché après l'accouchement. Elle n'a plus eu ce mal jusqu'aujourd'hui. L'enfant, il est là, l'enfant, il vit, l'enfant existe, il est là. Je prie pour toi au nom de Jésus-Christ. Tout ce qui est dans ton ventre sort. Tout ce qui ne contribue pas à ton épanouissement sort. Tout ce que l'Éternel a mis en toi, qui était censé évoluer avec toi, te produit le bonheur. Et d'autres présences sont entrées pour empêcher que ce bonheur soit. Je déclare que cela quitte de ton corps dans le nom de Jésus-Christ. Cette opération que tu as déjà faite, parce que tu t'es dit qu'après ça, tu allais rester, tu allais aller mieux. Mais voici que le mal continue de revenir. Je déclare au nom de Jésus, je parle sur ta vie au nom de Jésus. Je prophétise et je m'attaque maintenant à ce fibrome. Je déclare qu'il soit broyé, qu'il sèche et qu'il tombe au nom précieux de Jésus-Christ de Nazareth. Béni soit le nom de Dieu parce que c'est fait.
4: Amen.
2: Que cette bénédiction soit dans ta vie dans le nom de Jésus-Christ.
4: Amen.
2: C'est fait.
4: Amen.

0: environnement.
1: L'évangéliste Kodjoli dit, bienvenue sur Fréquence Vie.
2: Merci, homme de Dieu, Frère Djadja.
1: Amen.
2: Les familles, les prophètes.
3: Amen.
1: Faveur.
2: Faveur.
3: Amen.
2: Vraiment,
3: maman.
2: C'est la faveur, vraiment.
3: Amen, maman.
2: Que Dieu te bénisse, prophète.
3: Amen, maman.
2: J'étais suivi. Vraiment, il n'y a rien à signaler.
3: Amen, maman.
1: Et, RAS.
2: Oui, RAS. Parce que dans 1 Corinthiens 4, verset 20, qui dit, car le royaume de Dieu ne consiste pas en parole,
3: c'est ça, maman.
2: Mais en puissance. Et la puissance de Dieu est importante que les belles paroles.
3: Mm.
2: Vraiment, nous avons besoin. Et il faudrait que nos églises, vraiment, il y ait la manifestation de puissance pour que ceux qui viennent et qui sont là-bas et qui viennent, ils sont dans ils travaillent des moments difficiles, ils sont malades et tout, puissent vraiment obtenir leur guérison et leur délivrance et autres.
3: Mm-hmm.
2: Vraiment, c'est important. Merci beaucoup. Moi, je vous ai écouté, je vous ai suivi, j'ai pris note, j'ai pris acte. Vraiment, c'est important.
3: Amen.
2: On a besoin de cela.
3: Amen.
2: On a besoin. Moi-même, j'ai besoin de cela aussi.
3: Amen, maman.
2: Et que Dieu vous bénisse.
3: Amen.
1: Homme, merci.
3: Amen.
2: J'ai besoin de prière. Prie pour moi. Depuis que je suis revenu de mon voyage, j'ai l'insomnie. Je ne dors pas comme il se doit. Et puis bon, j'ai un peu mal à la tête.
3: D'accord.
2: Donc, j'aimerais que vous priez.
3: Ok. Que le Seigneur te donne un repos parfait. Seigneur, je prie que Dieu de gloire, tu apaises notre Dieu, la tension, le stress de ta fille, afin que Père se retrouve, que tout ce qui est comme charge, tout ce qui est comme éventualité, tout ce qui est comme réalité, qui lui fait perdre le sommeil, je prie que notre Dieu, cela s'apaise au nom de Jésus-Christ. Seigneur, tu as dit déposer à tes pieds tous nos soucis, car tu prends soin de nous. Éternel, alors que ta fille est devant ta présence, que ses soucis soient à tes pieds et que tu prennes soin d'elle dans le nom de Jésus-Christ, j'ai prié. Amen.
2: Amen.
4: Lorsqu'on dit que c'est la quatrième veille de la nuit que Jésus est allé vers eux, c'est-à-dire qu'il y a eu une première veille de 18h à 21h, 3h chaque veille. Il y a eu une deuxième veille, il y a eu une troisième veille et il y a eu la quatrième veille de la nuit. Ils voient Jésus venir vers eux, marchant sur les eaux. N'aie pas peur, c'est moi. Parfois, le Seigneur aime venir

0: empire, ça veut dire que tu n'es plus loin de Jésus. N'aie pas peur, c'est moi.
1: Voilà, vous êtes sur Radio Fréquence Vie, l'endroit où Jésus-Christ est prêché dans toute sa puissance et dans toute sa vérité. Nous avons un auditeur. Bonjour, homme de Dieu.
2: Bonjour, Ephraim. Bonjour, prophète Father.
3: Amen, bonjour.
2: Soyez béni.
3: Amen, amen.
2: Merci pour l'exhortation.
3: Amen.
2: Contrairement à ce paralytique devant l'église, nous, nous sommes dans l'église.
3: Et c'est ça, nous sommes dans l'église.
2: Nous sommes dans l'église, parce que je viens ce soir avec ma femme. Nous prions. Je dis, je viens ce soir avec ma femme.
3: D'accord.
2: Voilà. Elle a fait AVC depuis décembre 2022.
3: Waouh.
2: Ça nous fatigue un peu. Cette année, elle n'a pas dormi. Donc, je viens pour que on prie.
3: D'accord. D'accord. D'accord. Vous êtes avec elle?
2: Oui, j'ai ma main sur elle.
3: Vous avez votre main sur elle. Ok. Je prie avec vous. Seigneur notre Père, nous te rendons grâce. Beaucoup font cet accident, mais ne reviennent plus. Restent dedans éternels meurent. Mais notre Père, tu as fait la grâce à cette maison de ne pas, notre Dieu, pleurer un deuil. Et je crois que, Père, c'est pour que ton nom soit glorifié. Seigneur, alors que ton fils a la main, notre Dieu, son épouse, je prie qu'au nom de Jésus-Christ, toute paralysie qui a apparu après ce mal, Seigneur, disparaît maintenant, afin que nous te rendons gloire et nous bénissions ton nom. Jésus, tu es le Dieu qui opère ce miracle et restaure la vie de ta fille au nom de Jésus-Christ. Amen.
4: Être ambassadeur du royaume des cieux au cœur des ténèbres, être un flambeau au milieu des ténèbres, c'est pas facile. C'est vrai, il y a un prix à payer. Parfois on est persécuté, parfois on doit se laisser dépouiller. Le royaume de Dieu doit être planté en toi, s'enraciner en toi, préparer une bonne terre afin d'accueillir la semence du royaume de Dieu.
1: Voilà, une semence, un royaume.
2: Allô.
1: Des sacrificateurs. Nous prenons un auditeur. Allô?
2: Allô, bonsoir, monsieur.
1: Bonsoir, mon frère. Bienvenue sur Fréquence Vie. Nous t'écoutons.
2: Amen. Oui. Bon, moi, j'ai écouté la prédication de l'homme de Dieu. Mais moi, je vais demander que l'homme de Dieu prie pour moi. Parce que, sincèrement, depuis longtemps, je cherche à me marier. Mais là, c'est difficile. C'est difficile. Voilà. Et aussi, avec mes activités aussi, il y a la stabilité. Donc, j'ai tout l'homme de prix pour moi.
3: D'accord. D'accord. Je voulais savoir, est-ce que vous avez déjà une femme?
1: Allô?
2: Oui, allô?
1: Est-ce que tu as déjà une femme?
2: Non, pas encore.
1: D'accord. Tu nous appelles d'où déjà?
2: Boaké.
1: D'accord.
3: Okay. De Boaké. Et pourquoi vous n'avez pas de femme jusqu'à présent? Vous n'avez pas rencontré quelqu'un? Puisque vous parlez du mariage, est-ce que vous avez déjà abordé quelqu'un? Vous voyez déjà quelqu'un? Vous, je sais pas.
2: Et pourquoi vous n'avez pas de femme jusqu'à présent? Vous n'avez pas rencontré quelqu'un? Bon. J'ai essayé, mais. Même fois, ça n'a pas marché. Voilà.
3: D'accord. D'accord. Il n'y a pas de problème. Bon, ça, c'est. Il n'y a pas de problème. Je pense qu'après l'émission, il aura à pouvoir appeler le pasteur Yadia et il aura d'autres consignes vous seront données pour qu'on puisse vraiment vous suivre. Parce que là, on peut prier pour vous, certes, mais il y a besoin de suivi, il y a besoin de comprendre beaucoup de choses à votre niveau, si vous comprenez. Voilà, mais nous prions pour vous. Seigneur, ton fils, éternel notre Dieu, veut se stabiliser. Il a besoin, notre Père, d'une femme pour être stable. Il a besoin, Seigneur notre
2: D'accord.
3: Dieu, d'une personne avec qui il vive. Je prie au nom puissant de Jésus de lui permettre de faire une très belle rencontre et que Seigneur notre Père, là où ton Fils cherche, éternel notre Dieu, son âme sœur, que ça ne soit point, Père Dieu de gloire, une brebis perdue, ça ne soit point, éternel, un loup je dirais, mais que ça soit une brebis, afin que Père, ensemble, ils puissent vivre et construire leur bonheur jusqu'à ce que tu reviennes au nom de Jésus-Christ. Seigneur, merci pour sa vie.

0: Allô, bonjour.
1: Bonjour monsieur.
0: Bienvenue sur
1: Bonjour
0: Fréquence
1: Prof.
0: Vie.
1: Bonjour Dédé.
0: Bonjour.
1: Amen. Je suis la sœur précieuse. Il y a ma maman qui suit l'émission qui voulait échanger avec le prophète.
0: D'accord, on l'écoute. Il faut lui passer le combiné.
1: Ok.
0: Allô?
1: Oui. Je viens vous la passer.
0: D'accord, nous attendons. Certainement qu'elle est en
1: Oui.
0: train de se déplacer avec le
2: Oui.
0: combiné.
1: Voilà,
0: Voilà.
1: oui, il faut aller vers elle.
0: Voilà. Donc, c'est fait, tu lui as donné.
1: Oui, je suis venue vers elle.
0: D'accord. Vous êtes dans des pièces très éloignées, hein, il me semble.
1: Allô?
0: Allô, maman.
1: Mmh.
0: Bonsoir.
1: Bonsoir, Patin.
0: D'accord. Maman, on vous écoute. Vous avez suivi le message?
1: J'ai pas mal.
0: D'accord. Ok. Bon réveil. On t'écoute, maman. Quelle est ta préoccupation? Quel est ton sujet de prière?
1: Mon sujet de prière, c'est que ça va chez moi, ça fait 5 ans. 5 ans. J'ai eu AVC.
0: Ok.
1: Jusqu'à présent, il n'arrive pas à manger. Mon bras est collé sur moi.
0: D'accord. Maman, vous habitez où?
1: Ici, à Boubaoulé,
0: Ok,
1: pas loin de.
0: à Abidjan, à Bobo Baoulé. Ok, d'accord. Ok.
2: Ça fait 5 ans que vous avez fait cette crise d'AVC. Que le Dieu Tout-Puissant te rétablisse au nom de Jésus-Christ. Mais les pieds, vous n'arrivez pas à marcher, vous n'arrivez pas à bouger les pieds. Ou bien c'est la main seulement que vous n'arrivez pas à bouger. Là.
1: Mon bras droit là.
0: Bras droit.
1: Et puis mon pied droit là.
0: Ok. Bras droit et pied droit.
2: Mais elle arrive à marcher un peu, vous arrivez à marcher un peu.
1: C'est avec Kana, j'ai
2: D'accord.
1: commencé.
2: C'est déjà bon. C'est déjà bon.
1: Enfin, un peu.
2: C'est déjà bon.
0: D'accord. Ok.
2: C'est déjà bon, maman.
0: L'homme de Dieu va prier maintenant pour toi.
2: La main de Dieu est sur vous maintenant au nom de Jésus-Christ. Depuis là où vous êtes à Bobo Baoulé, je profite pour prier pour tous ceux qui sont dans ce même cas, qui se trouvent dans ce secteur, que l'Éternel vous visite au nom puissant de Jésus. Maman, je prie au nom de Jésus que ses pieds, que ses tendons, que ses nerfs, ses veines, au nom de Jésus prennent vie. Dans la main et dans le pied, que tout ce qui était mort reprenne vie au nom précieux de Jésus. Je déclare que cette crise d'AVC ne vous emportera pas. Vous vivrez, vous marcherez parfaitement et vous reprendrez au nom de Jésus toute activité. Seigneur, merci parce que tu le fais. Merci parce que tu as déclaré cette parole sur la vie, notre Dieu, de ta fille. Au nom de Jésus-Christ. Amen.
3: Dieu, dans sa sagesse, n'a jamais cessé de se révéler aux êtres humains pour guérir, pour bénir, pour sauver.
0: Allô?
4: Allô, bonsoir.
0: Bonsoir, bienvenue sur Fréquence Vie.
4: Comment ça va, c'est bon?
0: Nous t'écoutons. Cher frère, quel est ton nom et tu nous appelles d'où, s'il te plaît?
4: Moi, j'appelle les deux plateaux, monsieur le
0: Les deux
4: frère.
0: plateaux. Ok.
4: Oui.
0: On t'écoute.
4: Oui, je voudrais que l'homme de Dieu prie pour moi. En tout cas, je vais prendre ma marche avec le Dieu, tout
2: Amen.
4: puissant encore. Je veux que toute la faiblesse, tout le classement qui est sur moi, qu'il prie pour moi, que ma vie chrétienne de prendre la vie. Parce que j'écoutais la prédication et mes larmes coulaient, je ne sais pas pourquoi. Les paroles étaient pour moi.
2: Amen.
4: Je demande que l'homme de Dieu prie pour moi et que ma vie chrétienne soit de prendre la vie. Au nom
0: Amen.
4: de Jésus.
0: D'accord. Ta vie chrétienne ne va pas bien, tu es découragé.

0: pourras reprendre avec Dieu comme avant.
1: Oui.
0: Ok. Je prie pour toi maintenant. Éternel notre Dieu, comme le Fils prodigue, ton Fils revient à toi. Il dit, notre Père, que le message était pour lui qu'il a coulé les larmes parce qu'il s'est trouvé loin de toi. Je prie que Dieu de gloire, il ne soit point seulement devant le temple, mais qu'il entre maintenant. Parce que c'est là la rencontre avec le roi des rois. C'est là la rencontre avec le divin. Bénis sa vie et prends-le. Et réponds, Seigneur notre Dieu, dans sa vie de tout problème qu'il a, afin qu'il puisse se trouver mieux et heureux dans ta présence. Au nom de Jésus-Christ. Amen.
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0: Alors, nous prenons un autre auditeur. Allô?
1: Allô, bonsoir monsieur.
0: Bonsoir.
1: J'ai besoin du soutien de l'homme de Dieu afin qu'il me soutienne dans ma faiblesse.
2: Bonsoir monsieur.
0: D'accord, tu parles de faiblesse. De quelle faiblesse il s'agit?
1: Dans la prière, quoi, pour que l'esprit il soit activé par l'esprit.
0: D'accord. D'accord. Tu appelles d'où et tu t'appelles comment? Tu nous appelles d'où?
1: Il y a plein de Boaké.
0: De Boaké, d'accord. Et quel est ton nom?
1: Moi, j'ai été donné.
0: D'accord, frère Dieudonné.
3: Dieudonné, est-ce que tu vas à l'église? Est-ce que tu as
1: Boaké.
3: donné ta vie au Seigneur Jésus?
1: Oui, je vais à l'église.
0: Tu as déjà donné ta vie au Seigneur?
1: Oui, il y a longtemps.
0: Il y a longtemps.
3: Okay. Seulement
1: Oui, oui.
3: que tu veux être
1: Il y a
3: réactivé.
1: longtemps. Voilà, en prière.
3: D'accord. Est-ce que dans ton église,
1: Voilà.
3: il y a des groupes d'intercession?
1: Bon, et où je suis présentement là, je suis venu à Boaké pour des soins.
3: D'accord. Tu es malade?
1: Oui.
3: Ah, mais dis-nous que tu es malade. D'accord. Donc tu as besoin de prière, tu es malade, tu as besoin de prière. Maintenant, concernant le suivi,
1: Oui,
3: concernant...
1: je suis malade, mais par la grâce de Dieu, ça va maintenant.
3: Ok, on bénit le Seigneur. Donc concernant la flamme dans laquelle tu veux te tenir, la prière dont tu parles, si tu n'es pas, tu ne t'allies pas avec un groupe de personnes dans la prière, seul, ça ne sera pas facile. Seul, ça ne sera pas facile. Donc, tu as besoin d'intégrer un groupe
1: Oui.
3: d'intercession. Tu as besoin d'intégrer un groupe de prière pour que ensemble vous puissiez véritablement activer cette flamme. Moi, je vais prier pour toi. Voilà. Mais tu as besoin de ça. Si chez toi, à la maison, tu peux organiser des cellules de prière, des moments de prière avec la famille ou avec des personnes. Si tu connais dans ton église un diacre ou un pasteur que tu peux demander qu'ils viennent vous visiter par moment pour prier avec vous, ça va, je pense, réactiver la flamme. Parce que le mal que tu as eu là, c'est une attaque. Le mal que tu vis actuellement, c'est une attaque. Et c'est ce qui t'a fait enlever de là où tu es pour aller te faire soigner. Et même où tu es parti te faire soigner, c'est pas à l'hôpital, tu es allé, c'est juste aller chercher des gens qui pouvaient t'aider, qui connaissaient des plantes, qui connaissaient des feuilles pour pouvoir t'aider. Parce qu'en fait, voilà, parce qu'en fait, c'est mystique. Ce n'est pas simple. Le mal que tu as eu, ce n'est pas simple. Donc cette flamme-là, tu as besoin d'être dedans pour que tu puisses être protégé, défendu par Dieu. Je prie pour toi maintenant au nom de Jésus. Éternel, je te rends grâce. Parce que Père, tu dis pour nous, tout concourt bien pour ceux qui aiment Dieu. Nous croyons que cette guérison vient de toi. Et c'est toi, l'Éternel, qui n'a pas permis que ton fils succombe. Seigneur, alors que Père, il est guéri, il dit qu'il veut être enflammé. Je prie que cette flamme soit en lui. Je prie que le réveil se manifeste en lui. Afin que Père, te chercher devienne une conviction dans le nom de Jésus. La prière devient une conviction dans le nom de Jésus. Soutiens-le, aide-le, afin qu'il atteigne notre Dieu cet objectif. Au nom de Jésus, je te prie. Amen.
4: Quand tu fréquentes le Saint-Esprit, tu reflètes la présence de Christ.
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0: Allô?
6: Oui, je suis venu faire.

0: Yaya.
1: Frère Vincent, bienvenue à Fréquence Vie.
0: Amen.
1: On t'écoute.
0: Bonjour au prophète.
2: Bonjour, Frère Vincent. Que la grâce soit sur votre vie.
0: Amen. C'est le même problème que je vis. Depuis le 30 novembre 2019, j'ai fait AVC. Mais des problèmes, des accidents, des opérations, des maladies par-ci, par-là. Et là, là aussi, j'ai perdu ma femme. Quand je suis à l'enquête d'une femme, j'ai vu la femme, mais vraiment, comme on dit souvent, le mariage, c'est compliqué. Il y a des obstacles un peu partout. J'aimerais d'abord que vous priez pour ma santé, parce que Dieu fait beaucoup pour moi. Malgré la maladie, là, vraiment, Dieu me bénit.
2: Amen.
0: D'abord, un exemple, je vais demander de me donner 5 millions pour moi pour soutenir quelqu'un de vie. Et depuis 6 mois, là, encore, il y a même manqué moi.
2: Amen.
0: Donc, la chère, c'est les autres. Je suis fort convaincu qu'il va me guérir aussi.
2: Amen.
0: Voilà mon sujet.
2: Amen. Que Dieu vous bénisse.
0: Amen.
2: Que Dieu vous bénisse. Nous allons prier pour votre santé et l'Éternel va faire le reste. La grâce de Dieu va être avec vous. Je bénis le Seigneur pour votre vie. Seigneur notre Dieu, ton Fils croit, il croit. Éternel notre Père, nous attendons que toi dans sa vie. Je prie, Éternel Dieu de gloire, de le restaurer. Je prie de le guérir. Je prie de le rétablir. Seigneur, là où le mal, notre Dieu, loge dans son corps, je prie qu'il ne puisse plus cohabiter avec ce mal. Qu'il soit délivré par ta puissance au nom de Jésus. Que de sa tête jusqu'à ses pieds, une visite s'opère. Qu'une chaleur forte éternelle le transperce. Afin que tout ce qui était mal disparaît de son corps au nom de Jésus-Christ.
0: Amen.
2: Merci pour cette grâce et cette restauration. Au nom de Jésus, je prie. Amen.
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1: Nous prenons notre prochain auditeur. Allô?
4: Bonsoir.
1: Bonsoir mon frère, comment ça va?
4: C'est Papa Lassina Traoré à Boaké.
1: Oui, Papa Lassina Traoré.
4: Oui.
1: Que le Seigneur te bénisse abondamment.
4: Amen, amen, Boaké. Amen. Boaké.
1: Nous t'écoutons.
4: Amen. Vraiment, je viens la radio fréquence lui dit merci. Merci au Seigneur.
1: Amen.
4: Parce que je suis dans la religion évangélique, ça fait un an maintenant. Je dis merci à l'Éternel.
1: Amen.
4: Je dis sincèrement merci parce qu'il a tout fait pour moi.
1: Gloire à Jésus.
4: Voilà. Donc, tellement je voudrais qu'il prie, que le prophète prie pour moi pour mes yeux. Je n'ai pas encore retrouvé mes yeux. Comment on appelle? Je suis le glaucome.
1: Oui, c'est vrai.
4: Voilà. Donc, je voudrais que le prophète prie pour moi. Pour que je puisse retrouver, comment on appelle, ma vie. Et je crois que je vais retrouver parce que je crois en mon Éternel.
2: Amen.
4: Merci beaucoup.
2: Amen. Que Dieu vous bénisse. Mettez la main sur vos yeux, je prie pour vous.
1: Il dit de mettre la main sur tes yeux, il va prier pour toi.
4: D'accord, je comprends,
1: j'ai dit. D'accord.
4: Amen, amen.
2: Seigneur, je rends grâce, Éternel notre Père, ton Fils dit qu'il croit. Éternel notre Dieu, Pierre dit ce que j'ai. Ce que j'ai, Éternel, je veux donner à ton Fils. Éternel notre Père, que ses yeux lui reviennent. Donne-lui de voir au nom de Jésus-Christ de Nazareth. Rien n'était impossible. Et quand ton fils appelle notre Dieu à cette heure, c'est parce qu'il croit qu'il peut avoir un miracle pour sa vie. Je prie qu'il ne retourne pas sans que le miracle notre Dieu ne s'opère. Il sera notre Dieu un sujet de témoignage, un sujet de bénédiction. Il sera un sujet, Seigneur, de conversion. Parce que son miracle va étonner les autres. Éternel, guéris-le. Que ses yeux s'ouvrent dans le nom de Jésus. Tout ce qui est glaucome, tout ce qui est maladie, Dieu, disparaisse, Seigneur notre Dieu, et qu'il soit en bonne santé maintenant, au nom de Jésus-Christ. Amen.
1: Amen, amen.
2: Amen. Quelque chose peut être vrai, mais ce n'est pas la vérité. Par exemple, vous allez voir le médecin et il sort de son analyse, il l'interprète, il dit, monsieur, vous avez le cancer.

0: Diriti.
1: Alors, homme de Dieu, depuis un certain temps, une question me trottine, une question vraiment constamment présente dans mon esprit. Je voudrais te poser cette question.
2: D'accord.
1: Pierre dit que je n'ai ni or ni argent, mais ce que j'ai, au nom de Jésus, lève-toi et marche. Le grand Pierre et Jean, qui ont ce Dieu à qui appartient l'or et l'argent, en ce moment précis, déclarent qu'ils n'ont ni or ni argent, alors qu'ils partaient à l'église.
2: C'est ça.
1: On ne va pas à l'église les mains vides.
2: Tout à fait.
1: Mais eux, ils n'avaient pas. Bon, je pose cette question pour quand même décomplexer certains chrétiens. Voilà, pour décomplexer certains chrétiens. Comment tu interprètes cela?
2: Très belle question. En fait, Paul et Pierre, pardon, et Jean qui entraient au temple se font aborder par un homme qui demande de l'argent, mais en fait, qui n'a pas besoin d'argent. Paul, Pierre et Jean étaient en train de dire à ce malade que ce n'était pas l'argent la solution de son problème. C'est pourquoi il lui dit, je n'ai ni argent pour toi, mais ce que j'ai, je vais te le donner. Parce que beaucoup sont ceux qui demandent certaines choses qui ne vont pas vraiment leur épanouir. Il y a une grâce qui est pour eux, mais ils ne savent pas que c'est cette grâce-là qui doit apporter le changement dans leur existence. Quand le paralytique, il marche, il n'a plus besoin de mendier. Il finit maintenant par lui-même chercher ce qui va lui donner à manger. Donc, Pierre sûrement avait l'argent, Pierre sûrement avait quelque chose, mais Pierre a compris qu'il n'avait pas besoin, lui, en réalité, il n'avait pas besoin de ça. Il avait besoin plutôt d'une guérison. Et voilà pourquoi Pierre ne lui a pas donné de l'argent.
1: Donc, Pierre a discerné son véritable problème.
2: Son véritable problème.
1: Lui,
2: tout à fait.
1: C'était pas l'argent qui était
2: c'était
1: son problème.
2: C'était pas l'argent qui était son problème.
1: Et certains auditeurs, ce soir, c'est pas vraiment l'argent qui est leur problème.
2: C'est pas vraiment l'argent.
1: Leur problème, c'est la guérison.
2: C'est la guérison.
1: Et cet argent, ils peuvent l'investir à Fréquence Vie.
2: Ils peuvent l'investir.
1: Ils peuvent l'investir. C'est une bonne terre pour que le Seigneur se souvienne d'eux.
2: C'est
1: Nous
2: ça.
1: Prenons un auditeur. Allô.
3: Bien.
1: Bonjour, mon frère.
3: Bonjour.
1: Bienvenue sur Fréquence Vie. Vous nous appelez d'où?
3: Je vous appelle de Engrais Extension.
1: D'accord, Engrais Extension. Nous vous écoutons.
3: D'accord, je vous appelais ce soir pour que l'homme de Dieu puisse prier. Mon petit frère qui est souffrant pendant... Ça fait 6 ans maintenant.
1: Pour qui? Ta petite fille?
3: Pour mon petit frère. Mon petit
1: pour ton petit frère. Ça fait 6 ans que ton petit frère souffre.
3: Oui, oui. Il a eu une mauvaise maladie, il plaît incurable.
1: Ok.
3: Oui, là, donc ça fait que ça a gâté son pied actuellement. La plaie est presque finie, mais le pied ne peut plus se redresser. Voilà, donc j'aimerais que le prophète prie pour lui. Ainsi que pour moi aussi pour le travail. Je travaille, mais je gagne l'argent, je n'arrive pas à économiser aussi.
1: Voilà. Ok.
3: J'aimerais que...
1: D'accord. D'accord. L'homme de Dieu va prier pour toi.
2: Tout à l'heure, le pasteur Yadia posait une question et il demandait, et je pense que tu as écouté ce que j'ai donné comme réponse. Actuellement, c'est vrai, on parle de guérison, mais vous avez besoin en réalité de délivrance. Et la chose se trouve dans votre famille. Voilà, la chose se trouve dans votre famille. Je suis en train de voir comme si ton petit frère était quelqu'un qui allait aller loin. Donc, il était quelqu'un qui allait aller loin. C'est quelqu'un même que la grâce... était sur sa vie, mais la chose a été détruite par une main méchante, comme on peut le dire ici. Donc, vous avez besoin de délivrance. Vous avez besoin de délivrance. C'est ce qui vous manque actuellement. Et je suis en train de voir comme si le mal, même la plaie, qui est presque finie, risque de revenir encore. Quand les gens vont savoir que la plaie est en train de finir, la chose risque de revenir encore.
3: Et c'est comme ça fait. Souvent, ça va finir. On dit c'est fini. Et puis après,
2: ça revient.